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à écrire le second couplet. Parce que ce couplet, c'est vous qui l'écrivez. Ce que je viens de vous raconter n'est pas une histoire inventée toute pièce, mais le témoignage bien réel de ma propre famille. Aussi réel que votre propre vie. Maintenant, souvenez-vous de ce que Dieu a fait pour vous. Il se peut que vous étiez comme moi dans une situation où il n'y avait pas d'issue. Mais Dieu a su créer un chemin là où il n'y en avait pas. Alléluia. Merci Seigneur. Il fallait un miracle pour vous sortir de votre impasse. Et maintenant, vous avez la certitude que Dieu l'a opéré. À celui qui a pris ma tristesse et l'a changé en joie.

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y a des personnes ici ce soir qui croient de tout leur cœur que Dieu est le même hier, aujourd'hui et demain. Avec moi qu'ils s'élèvent les mains maintenant. Seigneur, nous croyons que tu peux toutes choses dans nos vies, dans nos situations. De Moïse à Sarah, de Lazare à Cana, tu as béni, tu as guéri, tu as sauvé.

Merci Jésus pour tout ce que tu es en train de faire maintenant. Merci pour tout ce que tu es en train de faire dans nos cœurs. Merci pour tout ce que tu es en train de semer dans nos vies maintenant. Merci pour la résurrection. Merci pour la vie. Merci pour ta parole. Merci pour ton pardon. Merci pour ta présence. Merci pour ta joie. Merci de semer en nous tout ce que tu es. Comme tu l'as fait dans le cœur de tant et tant de gens il y a 2000 ans. Fais-le ici et maintenant pour nous. Fais-le pour moi. Va le faire pour toi.

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1: C'est Espérance FM. Il est 21h. Belle soirée. 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
1: C'est Espérance FM. Il est 22h. Belle soirée. 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
1: C'est Espérance FM. Il est 23h. Belle soirée. 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

0: Bonsoir Alicia.
1: Bonsoir à tous nos auditeurs que nous sommes toujours heureuses de retrouver à la fin d'une journée.
0: Tout à fait. C'est un réel plaisir de vous retrouver sur les ondes d'Espérance FM à 7h de la nuit. Et sachez que nous sommes avec vous et que vous pouvez contribuer à ce moment si vous le souhaitez et que Dieu est tout près de vous, de nous. Donc pour débuter ce moment, je vous propose la lecture du psaume 144. Béni soit l'Éternel, mon rocher, qui exerce mes mains au combat, mes doigts à la bataille, mon bienfaiteur et ma forteresse, ma haute retraite et mon libérateur, mon bouclier, celui qui est mon refuge, qui m'assujettit mon peuple. Éternel, qu'est-ce que l'homme pour que tu le connaisses? Le fils de l'homme pour que tu prennes garde à lui? L'homme est semblable à un souffle. Ses jours sont comme l'ombre qui passe. Éternel, abaisse tes cieux et descends. Touche les montagnes et qu'elles soient fumantes. Fais briller les éclairs et disperse mes ennemis. Lance tes flèches et mets-les en déroute. Étends ta main d'en haut. Délivre-moi et sauve-moi des grandes eaux, de la main des fils de l'étranger, dont la bouche profère la fausseté et dont la droite est une droite mensongère. Ô Dieu, je te chanterai un cantique nouveau. Je te célébrerai sur le luth à 10 cordes. Toi qui donnes le salut au roi, qui sauva du glaive meurtrier David ton serviteur. Délivre-moi et sauve-moi de la main des fils de l'étranger, dont la bouche profère la fausseté et dont la droite est une droite mensongère. Nos fils sont comme des plantes qui croissent dans leur jeunesse, nos filles comme les colonnes sculptées qui font l'ornement des palais. Nos greniers sont pleins, regorgeant de toute espèce de provisions. Nos troupeaux se multiplient par milliers et par milliers. Dans nos campagnes, nos génisses sont fécondes. Point de désastre, point de captivité, point de cris dans nos rues. Heureux le peuple pour qui il en est ainsi. Heureux le peuple dont l'Éternel est le Dieu. Amen.
1: Amen, amen, amen. Heureux le peuple dont l'Éternel est le Dieu. J'ai envie de dire, je l'ai trouvé.
0: Ce Dieu merveilleux.
1: Ce Dieu merveilleux.
0: Je l'ai trouvé, le bonheur ineffable, car en lui je suis sauvée et c'est une joie inexprimable. On le chante ensemble, Alicia ?
1: Je veux bien.

0: Merveilleux chant. Qu'en penses-tu, Dina?
1: C'est mon chant, c'est l'un de mes chants favoris. Il est merveilleux, ce chant.
2: Après cela, Dina, nous écouterons God is Faithful, oui, des Foster Triplets. Alors, j'ai eu un immense plaisir à découvrir ce trio, ce petit groupe de... C'est un triplet, hein.
1: En fait, ce sont des triplets,
2: voilà,
1: des jeunes
2: de jolies filles, jeunes filles,
1: voilà,
2: mais qui chantent merveilleusement bien à la gloire de notre Dieu.
1: Tout à fait.
2: God,
1: et le titre,
2: faithful.
1: God is faithful. Dieu est fidèle.
2: Mais chers auditeurs, ne vous inquiétez pas, hein, nous allons vous faire découvrir d'autres morceaux de ce triplé, de ce trio.
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1: Alors, après avoir écouté ces trois jeunes filles,
2: on nous propose de vraiment se baigner dans le torrent d'amour et de grâce de Jésus. Torrent d'amour et de grâce.

0: merveilleux chant.
1: Très reposant.
0: Oui, vraiment plongé dans ce torrent d'amour et de grâce de Dieu, nous nous abandonnons à lui totalement. C'est vraiment ce que je vous invite à faire, à vous abandonner à Jésus. I surrender all. C'est le prochain instrumental que nous vous proposons. I surrender all. Seigneur, je m'abandonne à toi.

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1: Alors, j'ai une petite histoire à vous proposer, hein, après avoir après m'être abandonnée, hein, dans ce torrent d'amour. J'ai une petite histoire à vous proposer. Des règles qui ne vieillissent pas. Alors, Tina, pour toi, c'est quoi une règle ?
2: Une règle, je dirais, c'est une instruction qui permet la discipline et l'ordre.
1: On dira ça ainsi.
2: Voilà.
1: Ok. Donc, je vais vous donner quelques petites règles qui ne vieillissent pas. Sois ponctuel. Fais chaque chose à temps voulu. Sois diligent. Ne reste jamais inoccupé. Ne passe nulle part plus de temps que cela n'est nécessaire. Sois sérieux. Que ta devise soit sainteté à l'éternel. Ne crois jamais le mal que tu entendras dire de quelqu'un, à moins que tu n'en sois témoin. Et, dans ce cas, prends garde de ne pas te tromper quant à l'esprit dans lequel l'action a été faite. Accepte en toute chose l'interprétation la plus favorable. Souviens-toi que le juge doit se pencher de préférence du côté de l'accusé. Ne parle mal de personne. Dis à chacun le mal que tu vois en lui et le plus tôt possible. Dépense ton argent et dépense-toi toi-même

0: John Wesley. Qu'en penses-tu, Dina?
1: Ces règles, elles sont...
0: immuables.
1: Immuables. Et elles sont vraiment importantes pour vivre de manière disciplinée, je dirais, mais avec une portée spirituelle forte et un impact autant sur nous-mêmes que sur les autres et à la gloire de Dieu.
0: J'en suis presque à me dire que ça devrait être noté quelque part. Et je crois que chaque jour, chaque matin, on devrait les lire et les relire. Et à chaque fois se demander dans la journée, est-ce qu'on les respecte autant que faire se peut?
1: Eh bien, chers amis auditeurs, en tout cas, nous vous invitons à faire de ces règles de John Wesley les vôtres, afin que vous puissiez faire plaisir à Dieu dans chaque aspect de votre vie. Voilà, donc ces règles, en tout cas, elles sont pour vous, pour nous. Et vraiment, nous vous invitons en tout cas à les suivre.
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1: Merveilleux, merveilleux Jésus. Nous vous invitons maintenant à entonner, si vous le voulez, avec nous ce chant simple mais percutant.
0: Absolument.
1: Ça invite à une douce intimité avec Jésus. Merveilleux, merveilleux Jésus.

Merveilleux Jésus. Eh bien, c'est ce même Jésus merveilleux qui t'appelle tendrement. Et c'est le chant que nous allons écouter maintenant, tendrement.

0: qu'on appelle, on ne peut que répondre, Seigneur, viens. Dans ma vie, je ne veux que toi. Oh, donnez-moi Jésus, celui qui seul est mort pour moi. Oh, donnez-moi Jésus, le sauveur des perdus. Son nom est si beau, si pur, si merveilleux, et son éclat remplit les cieux. Alicia, tu veux bien le chanter avec moi ?
1: Ah oui, j'aime beaucoup ce chant.
0: Cher ami auditeur, ce chant, il est merveilleux. En tout cas, je l'apprécie. Je vous invite à faire de même, en tout cas, à chanter si vous le connaissez avec nous. Et, oh, donnez-moi Jésus,

Il est beau d'exalter le nom de Dieu, le beau nom de Jésus. Oui, il est vraiment merveilleux. Nous avons envie de chanter aussi des Alléluia. Sing Hallelujah to the Lord. C'est le prochain morceau instrumental que nous vous proposons d'écouter. Sing Hallelujah to the Lord.

0: mental, nous voulons prendre les paroles de Éphésiens 2, versets 8 et 9, qui nous rappellent que nous n'avons rien à faire pour être sauvés. C'est Jésus qui fait tout. Il nous est dit, cher ami auditeur, je te le rappelle, donc dans les paroles d'Éphésiens 2, versets 8 à 9, « Car c'est par la grâce que vous êtes sauvés, par le moyen de la foi. Et cela ne vient pas de vous, c'est le don de Dieu. Ce n'est point par les œuvres afin que personne ne se glorifie. » C'est un merveilleux texte et je vous invite vraiment à faire de ce texte une réflexion alors que nous arrivons au terme du coup de ce moment d'échange, de louange avec vous. C'est par la grâce que vous êtes sauvés, par le moyen de la foi, et cela ne vient pas de vous, c'est le don de Dieu. Ce n'est point par les œuvres, afin que personne ne se glorifie.
1: 2 Corinthiens 12, verset 9, dit « Ma grâce te suffit, car ma puissance s'accomplit dans la faiblesse. » Et Romains 5, verset 20 rajoute « Là où le péché a abondé, la grâce a surabondé. » Cher auditeur, comprends par ces 3 versets que tu n'as rien à faire. Si tu t'abandonnes entre les bras du Sauveur, il ne faudrait surtout pas que tu penses que tu es un trop grand pécheur pour que Dieu s'intéresse à toi.
0: Tout à fait.
1: Et qu'il veuille te donner, t'accorder son pardon et te donner sa grâce. C'est par la grâce que tu es sauvé, par le moyen de la foi. Ça ne vient pas de toi, c'est le don de Dieu. Sa grâce te suffit. Et là où le péché a abondé, eh bien sa grâce a surabondé.
0: Amen.
1: Viens à lui. Ne regarde à rien. Ne t'occupe de rien. Abandonne-toi dans ses bras.
0: Abandonne-toi.
1: Et fais de lui ton sauveur.
0: C'est ça. Abandonne-toi à la grâce de Jésus.
1: Tout simplement.
0: Tout simplement. Voilà. Cher ami auditeur, nous sommes heureuses d'avoir passé ce moment de louange avec toi.
1: Souviens-toi, qui que tu sois et où que tu sois, Dieu t'aime. Il ne sommeille ni ne dort. Il est toujours près de toi.
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Jésus est en route avec ses disciples. Il entre dans un village. Là, une femme qui s'appelle Marthe le reçoit dans sa maison. Elle a une sœur qui s'appelle Marie. Marie s'assoit au pied du Seigneur et elle écoute ce qu'il dit. Marthe est très occupée par tout ce qu'il faut préparer. Elle vient auprès de Jésus et elle lui dit « Seigneur, ma sœur me laisse seule pour tout préparer. Cela ne te fait rien? Dis-lui donc de m'aider. » Le Seigneur lui répond « Marthe, Marthe, tu es inquiète et tu as du souci pour beaucoup de choses, mais une seule est nécessaire. Marie a choisi ce qui est vraiment bon et personne ne lui enlèvera cela. »

Je suis habituellement une personne heureuse. La plupart du temps, je peux accomplir autant de travail qu'on peut m'en donner. Mais certains jours, on dirait qu'il y a tout simplement trop à faire. Mon emploi du temps comporte tellement de réunions, de rendez-vous et d'échéances que je n'ai pas le temps de respirer. Dans la vie, il y a souvent trop de travail, de responsabilités parentales, de rénovation et autres responsabilités pour une seule personne. Quand cela m'arrive, comme cela peut aussi vous arriver, j'ai des options. Je peux me retirer dans une coquille d'inactivité et laisser tout ce qui dépend de moi en plan. Je peux me traîner en gémissant constamment et ainsi amener les gens à se dire que j'aurais dû choisir la première option. Ou je peux ajuster ma perspective en me rappelant ce que Jésus a dit à Marthe. Jésus a dit à Marthe qu'elle était occupée à divers soins domestiques. Il lui a rappelé que sa sœur Marie avait choisi la seule chose qui ne lui serait jamais ôtée. Comme beaucoup d'entre nous, Marthe était tellement prise par son service qu'elle en avait oublié la chose la plus importante, la communion avec son Seigneur. Êtes-vous dépassé? Ne perdez pas de vue vos priorités. Passez du temps avec le Seigneur. Il allégera votre fardeau et vous donnera la juste perspective.

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1: Bien qu'il ne soit pas doté de la parole, quoiqu'il ne soit pas considéré comme doué d'intelligence, leur instinct de survie, leur capacité à subvenir à leurs besoins et à ceux de leur progéniture, leur réaction face au danger et leur grande aptitude à diriger leur clan pour les conduire à la chasse ou à l'exode font des animaux, des êtres vivants dont nous devons respecter la vie. De nombreuses histoires vraies, en provenance du monde entier, nous rappellent que le règne animal est un univers dont nous ne connaissons pas tous les secrets. Aujourd'hui, préparez-vous à plonger dans un univers où le règne animal vous laissera perplexe. Dès le jour de l'ouverture de la chasse, les campagnes et les bois résonnent de coups de fusil, dans tous les sens. Les amis des bêtes s'énervent. Et vous, les chasseurs, à l'enfer. Mais parfois, l'enfer vient tout seul. En tout cas, si ce n'est pas l'enfer, qu'est-ce que c'est? François, 45 ans, a une femme et trois filles. Dès l'ouverture de la chasse, François enfile son uniforme. Des boots bien chaudes, un pantalon et une belle casquette de camouflage. Une veste kaki doublée de moutons. Puis il prend son fusil et dit à son épouse « À ce soir, je vais te rapporter quelque chose de bon. Un lièvre ou deux, ou peut-être une perdrix, ou un faisan. » « Oui, c'est ça mon chou, un faisan. Pourquoi pas deux pendant que tu y es? On pourrait inviter mes parents et ta sœur. » François n'apprécie guère ce genre d'humour. Surtout que Cécile, sa femme, ajoute en lui entourant le cou avec une belle écharpe écossaise. « Sois prudent, il ne rentre pas trop tard ce soir. » J'ai prévu une timbale de macaroni. Les trois filles se mettent à danser en chantant sur l'air des lampions. Des macaronis, avec du fromage. Aujourd'hui, François a décidé de chasser seul. Ce n'est pas prudent. Depuis quelque temps, il se sent déprimé. Même les copains chasseurs lui tapent sur les nerfs. Toujours les mêmes plaisanteries. En dessous du niveau de la ceinture. Et les déjeuners de chasseurs, on boit trop, on mange trop. Et la journée n'en finit plus. Alors François monte dans son 4x4 et part vers le plus profond de la forêt des Ardennes. Tirer quelques coups de fusil, ça va lui remettre les nerfs dans le bon sens. Il a emporté son caméscope, on ne sait jamais. Au bout de quelques kilomètres, François s'arrête. Il connaît le coin de réputation. Il paraît même qu'il y a du sanglier dans les parages. Bien sûr, ce n'est pas le même fusil pour le lièvre et le sanglier. Mais François s'est récemment offert, en secret, l'arme qui doit pulvériser tous les cochons sauvages. Il la sort de son étui et s'exclame. Magnifique! Si avec ça je ne fais pas une hécatombe! François, qui ignore qu'une hécatombe est en fait le massacre de 100 bœufs pour honorer les dieux de l'antiquité grecque, se contenterait d'un seul bestiau. Il ouvre la boîte de balles et en glisse dans l'arme à double canon. Puis il sort de son véhicule bien garé sur le bas-côté. Il ferme le 4x4 à clé et s'enfonce dans le bois touffu après avoir crié comme ça pour le plaisir. « Caillot! Caillot !» Ses gros souliers de cuir écrasent les feuilles mortes et les bogues de châtaigne. De temps en temps, il aperçoit des champignons, mais il est trop tôt pour ramasser des bolets. François grogne. J'espère bien que je ne vais pas partir avec un fusil pour le sanglier et rentrer avec des boulets et des trompettes de la mort. C'est bon, mais quand même, de quoi j'aurai l'air? C'est en remontant d'une petite cuvette pleine de feuilles mortes que le miracle a lieu. François se trouve presque nez à nez avec un solitaire. Un gros sanglier qui n'a pas l'air bien aimable. François marchait avec son fusil à l'épaule. En fixant le sanglier qui est occupé à farfouiller et à se gaver de glands, il fait glisser l'arme, épaule et tire. Ça y est, je l'ai eu, je l'ai eu! Mais François a presque honte. Il a foudroyé le sanglier alors que celui-ci était occupé ailleurs. Cela aurait été plus glorieux si l'animal l'avait regardé dans le blanc des yeux. Un combat d'homme à homme, en quelque sorte. Bon, c'est pas tout ça. Comment vais-je le transporter? C'est que la bagnole n'est pas tout près. Je vais aller à la voiture pour chercher une corde. Le mot « corde » porte malheur au théâtre et aussi sur un bateau. Que dit la tradition des chasseurs? Mystère. François, qui a tout prévu, ou presque, sort une petite boussole de sa poche. Il doit repartir dans la direction du nord-nord-ouest. Pour être bien sûr de revenir jusqu'au sanglier, François prend la belle écharpe écossaise que Cécile lui a nouée autour du cou et en tire quelques fils rouges qu'il attache aux branches basses, comme le petit pousset. En chemin vers le 4x4, François se dit « J'ai de la chance, le terrain descend vers la route. Sinon, je n'étais pas sorti de l'auberge. » Mais en arrivant au 4x4, François voit son bonheur gâché d'un seul coup. « La vache, qui a fait ça ?» La question reste sans réponse. Nul chant d'oiseau ne vient indiquer qui est le gougnafier qui a forcé la serrure de sa voiture. Le caméscope de François a disparu. Disparu aussi l'autoradio et le plaid écossais qui étaient à l'arrière du véhicule. François fait alors le tour de sa voiture et pousse toute une nouvelle série de jurons. La route secours, à bande de vaches, et même le cric, les voyous. Il est en effet évident que le vol n'a pu être l'œuvre d'un seul homme. Une fois la mauvaise surprise avalée, François se remémore que là-bas, un peu plus loin dans la forêt, un sanglier gras et dodu l'attend. Évidemment,

ça ne remplacera pas le caméscope et l'autoradio. Alors François s'allège au maximum. Il dépose son beau fusil tout neuf, la gibecière qui de toute façon est trop petite pour contenir un sanglier et les cartouches. Puis il repart avec une longue corde de nylon lovée sur l'épaule. Encore heureux qu'il ne m'ait pas piqué ma corde. Grâce à ces petits bouts de laine multicolores, il retrouve la piste sans difficulté. Mais une fois arrivé à la cuvette, il est bien déçu. Mais où est-ce qu'il est passé, ce cochon-là ? Sous le coup de la surprise, François laisse tomber son lasso de nylon sur le sol. Car le cochon, c'est le cas de le dire, a disparu. François machinalement appelle « Eh oh ! Eh oh !» Comme si le sanglier allait répondre. François se dit « Quelle andouille je suis à appeler comme ça ! C'est tout juste bon à attirer l'attention d'autres chasseurs. » François sort de sa botte son couteau de chasse, l'arme d'acier avec laquelle il aurait dû donner le coup de grâce au sanglier. Pourtant, il avait l'air bien mort, ce cochon. Il s'est peut-être faufilé dans les buissons. Avec son poignard, François écarte les bouillères, les broussailles, mais rien. Nom d'une pipe en bois, quelqu'un m'a piqué mon sanglier. Pas de doute. Un peu plus loin, dans la boue d'un chemin marécageux, on voit nettement la trace d'un corps et tout autour des traces de bottes. Celles de plusieurs personnes apparemment. Elles, ils plutôt, sont tombées sur le sanglier abattu par François. Ah, les monstres! Eh bien, ils n'ont pas perdu de temps. Ils auraient quand même pu attendre un peu pour savoir s'il était à quelqu'un, ce sanglier. Ils auraient pu crier. Mais non! Ils ont embarqué mon cochon sans l'ombre d'une hésitation. François songe à suivre les traces. Mais à quoi bon? En admettant qu'il y parvienne, il va certainement aboutir à une route. Et sur cette route, il y aura des traces qui conduiront à une voiture, disparue depuis longtemps. Bon, le sanglier s'est terminé. Dès samedi prochain, je repars au lièvre, ou à la perdrix, ou au faisan. Tout en suivant les traces laissées par les voleurs de sangliers, François a un peu tourné dans le bois. Sans prendre la précaution de marquer son chemin avec de nouveaux bouts de laine rouge. Mais il a encore sa petite boussole et il finit par retrouver la cuvette. Après, il ne lui reste plus qu'à se repérer sur les bouts de laine pour arriver jusqu'à son 4x4. Alors là, le sanglier s'est terminé. Ni, c'est fini. Comme il a raison. Car quand il rejoint son véhicule, François a un coup au cœur. Mon flingue! Où est passé mon flingue? Question sans réponse. Le beau fusil à deux coups flambant neuf, qui portait la marque d'un des meilleurs armuriers français, disparu, envolé, volatilisé. Avec la gibecière et la cartouchière d'ailleurs. François se laisse tomber sur le siège de sa voiture. Alors ils étaient là, tout près. Ils me surveillaient. Ils n'ont eu qu'à se servir dès que je suis reparti. François essaie de garder son calme. Ça, je l'ai bien cherché. Mais quelle idée d'avoir laissé mon fusil et tout le bazar sur le siège de la bagnole. Je n'ai pas plus de cervelle qu'un étourneau. C'est d'avoir trouvé ma bagnole forcée qui m'a déconcentré. Ce sont peut-être les mêmes qui m'ont piqué le sanglier. Non, quand même pas. Ils ne pouvaient pas être en train de traîner cette grosse masse là-bas et m'embarquer mon deux coups ici. Quelle journée! Ah, je m'en souviendrai de celle-là. C'est à ce moment que François se dit qu'il a oublié quelque chose. Là-bas, près de l'endroit où il a laissé son gibier. Il a oublié ses 10 mètres de corde. Ah non, ça c'est trop! Je vais pas leur en faire cadeau en plus! En donnant de grands coups de poing sur les troncs d'arbres, François repart vers la cuvette. Il connaît le chemin par cœur. Et très vite, il retrouve son lasso qui est resté là où il l'a laissé tomber. Bon, maintenant, la plaisanterie a assez duré. Je file à la voiture et je rentre. Les macaronis de Cécile vont peut-être me remonter le moral. Comme je n'ai rien dit à Cécile à propos du fusil à sanglier, je n'ai qu'à mettre ça dans ma poche avec mon mouchoir par-dessus.
D'ailleurs, c'est décidé. J'arrête la chasse. Ras-le-bol des pans. C'est la mère Bardot qui va être contente. Voici François arrivé sur la route. D'abord, il se dit, je me suis trompé d'endroit. Dans mon délire, j'ai dû dériver sur la droite. À moins que ce ne soit sur la gauche, mais enfin, où est passée la bagnole? Et voilà François qui se met à hurler, seul sur la route déserte qui traverse la forêt indifférente. Où est passée ma bagnole? Qui a piqué ma bagnole? Que les voyous qui m'ont embarqué ma bagnole se montrent un peu, s'ils sont des hommes! C'est une voiture de gendarme qui a récupéré François, marchant complètement abattu sur le bord de la route dans la nuit noire, avec son rouleau de corde sur l'épaule. Ils ont cru qu'il allait se pendre. La conclusion de cette histoire, c'est que les animaux, que nous le comprenions ou non, contribuent à l'équilibre de la vie sur Terre, telle que Dieu l'a définie. Même si leur réaction nous échappe, Dieu permet que certains secrets ne soient pas à notre portée. Mais lui reste au contrôle. De nombreux mystères restent à découvrir. La prochaine fois, je vous dévoilerai un

0: si merveilleux, il peut répondre à tous tes besoins. Si tu as un besoin dans quelque domaine que ce soit, il n'y a pas de meilleur nom que celui de Jésus. La Bible dit que si tu demandes au nom de Jésus, tu recevras l'exaucement de tes prières.
1: Et le plus grand exaucement que tu puisses avoir, crois-moi, c'est celui de pouvoir être réconcilié avec Dieu et de pouvoir demander pardon pour tes péchés. Car alors, tu entres dans une vie nouvelle, dans une mentalité nouvelle, et tout peut recommencer. La Bible déclare, si nous prétendons n'être coupables d'aucun péché, nous vivons dans l'illusion et la

0: Je réalise que je suis pécheur, que j'ai commis le mal, et je te demande sincèrement pardon. Je désire changer de chemin, faire demi-tour, changer de mentalité, pour vivre conformément à ta parole et à ton amour. Je désire pardonner à ceux qui m'ont offensé, et demander pardon à ceux que j'ai offensés. Je viens à toi tel que je suis, je te demande de me laver de mes péchés. Cher Jésus, je reviens vers toi, pardonne-moi pour l'éternité. Amen.
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4: Ne nous lassons pas de faire le bien. Dans la Bible du Semeur, Matthieu 24, verset 12, il est écrit « Parce que le mal ne cessera de croître, l'amour du plus grand nombre se refroidira. » Un conseil nous est donné à tous ceux qui croient en Jésus-Christ, le Fils de Dieu, qui règne dans les cieux, dans Galates 6, verset 9. « Ne nous lassons pas de faire le bien, car nous moissonnerons au temps convenable si nous ne nous relâchons pas. » Cher auditeur, si tu veux suivre ce conseil de Galates 6, verset 9, je t'invite à te joindre à moi dans ce moment de prière. Prions. Notre Père qui es aux cieux, je te loue pour ta bonté et ta miséricorde. Je t'exalterai, ô mon Dieu, mon roi, et je bénirai ton nom à toujours et à perpétuité. Ta bonté dure toujours. Le mal ne cesse de croître. L'amour du plus grand nombre se refroidit. Toi, éternel, ton amour dure éternellement. Celui qui demeure sous ton aile repose à ton ombre. Tu rafraîchis l'âme altérée et tu renouvelles l'âme qui espère en toi. Ô Dieu, tu ne te lasses jamais de faire le bien. Je t'aime, je veux faire le bien comme toi. Que ceux qui craignent ton nom reçoivent de toi ce même désir de faire le bien en tout temps et jusque dans l'éternité. Dieu fidèle, tu ne changes pas. Éternel, mon rocher, ma paix. Dieu puissant, je m'appuie sur toi et je crie vers toi, car tu es mon Dieu. Je m'appuie sur toi, j'ai besoin de toi. Au nom de Jésus-Christ, ton Fils.

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Bienvenue à tous dans cette émission. Aujourd'hui, je vous propose Gustave Mahler, 1860-1911. Dans la cinquième symphonie de Mahler, le parcours accompli par le héros imaginaire avait paru relativement simple, depuis la marche funèbre initiale jusqu'au joyeux rondo final. En revanche, la détermination de l'agressivité du premier mouvement de la sixième symphonie ne font que s'accentuer dans le final. Et rien ne vient adoucir à la fin de l'ouvrage l'amertume de la défaite. Défaite-amertume qui d'ailleurs surprennent d'autant plus que rien dans la vie de Mahler à cette époque ne paraît justifier un si noir pessimisme. On ignore presque tout dans la composition proprement dite de la sixième. Lanman n'ayant jamais été un témoin très scrupuleux de la vie créatrice de son épouse.

venez d'apprécier l'Allegro Energico, toujours de Gustav Mahler, 1860-1911. Tout ceci avec l'orchestre philharmonique de Pierre Boulez. À peine sait on que Mahler, jeune marié et désormais père d'une petite fille, est arrivé à Meining le 10 juin 1903 et qu'il s'est lancé dans cette nouvelle symphonie. Alma raconte qu'il est un jour descendu de sa cabane où il se retirait pour composer. J'ai essayé de te représenter dans un thème. Je ne sais pas si j'ai réussi, mais il faudra bien que tu t'en contentes. Il s'agit du second élément majeur du premier mouvement, un des seuls gestes résolument positifs de l'ouvrage.

De dimension épique, ce morceau est le plus étendu de Mahler, à l'exception de la seconde partie de la huitième. L'immense romance symphonique, dont le souffle et le raffinement compositionnel excèdent tout ce que Mahler a créé jusqu'ici, il est ponctué de quatre retours de l'introduction lente. Celle-ci nous plonge dans la nuit la plus noire, dans un chaos de la fin du monde. La noirceur de la sixième était sans doute une étape indispensable à son évolution. Elle allait le conduire à l'optimisme rayonnant de la huitième et plus tard, le mener tout naturellement vers ses horizons bleutés, vers cette perspective lumineuse qui, à la fin du chant de la terre, ouvre sur l'éternité.

0: Mentale aux éditions Vie et Santé, lu par Christine.
1: Adam part à la découverte. Qu'a pensé ou dit Adam quand il a découvert le monde pour la première fois? Essayons de l'imaginer. Avec étonnement, Adam observa les fleurs, les arbres et les animaux autour de lui. Et les animaux, très curieux de nature, n'étaient jamais très loin. On peut imaginer qu'un mouton ou une chèvre vint se blottir à ses pieds, ou encore qu'un cheval vint le sentir et lui présenter son museau pour qu'il le caresse. Sûrement que les animaux accoururent de toutes les directions pour voir la nouvelle créature. Le tigre et le léopard s'assirent à ses pieds. Une girafe le regarda par-dessus l'épaule. Et tous les animaux étaient amicaux envers Adam. Et très certainement que quand Adam courait à travers la prairie ou bien se rendait au bord de l'eau, les animaux le suivaient. Aucun des animaux n'avait peur de lui. Et Adam ne le craignait pas non plus. Il n'avait pas peur, même si des ours, des loups ou des lions le suivaient. Les animaux n'avaient pas peur les uns des autres. On pouvait les voir s'étendre ou manger côte à côte. En paix. Quand Adam vit que les animaux mangeaient, il remarqua que lui aussi avait faim. Qui avait-il à manger? Alors Dieu lui dit, « Tu dois manger les fruits des plantes et des arbres. » Aussitôt, Adam cueillit quelques baies et des noix qui poussaient à proximité. Il y avait tant de fruits qu'il a dû lui être difficile de choisir que manger en premier. Soit prendre une banane ou une pomme, une poire, une orange, ou bien des amandes, des dattes ou des mangues. Nous ne savons pas ce qu'il préférait. Mais certainement, il a dû goûter à toutes ces merveilles. Quand Adam fut rassasié, il partit à la découverte de son environnement.
0: C'était un extrait de la Bible familiale Entre les mains de Dieu aux éditions
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1: Je revis son sourire plein de ruse et de malice et fus horrifié à l'idée que je l'avais observé mettre en place sa contrefaçon du christianisme, le nouvel âge. Il jouait son ultime atout en apparaissant physiquement sur la terre et en prétendant être Jésus-Christ. Cette réapparition du Christ dont parle le nouvel âge. « Oh mon Dieu !» m'écriai-je, secoué de désespoir. « Jal Cole et Jésus-Christ sont des anges de Satan. Ils m'ont trompé toutes ces années. » Je n'en doutais pas un seul instant. J'avais été un disciple de Satan. L'ensemble du Nouvel Âge et sa contrefaçon chrétienne est un plan habile fomenté par Satan pour contrecarrer la mission du christianisme authentique. Je compris soudain que le but ultime de Satan était de préparer le monde entier à sa spectaculaire apparition, à la vue de laquelle des millions et des millions de gens le proclameraient comme étant le Christ, le Messie revenu. En réalité, ce sera l'apparition d'un antéchrist. Un texte biblique jaillit dans mon esprit. Car il se lèvera de faux Christ et de faux prophètes pour égarer si possible les élus. Marc 13, verset 22. Accablé d'angoisse, je fus horrifié par ce que je continuais de découvrir. Satan et ses anges m'avaient formé pour que je devienne un faux prophète. J'étais devenu leur esclave. Tous ces soi-disant maîtres de la hiérarchie n'avaient jamais été des êtres humains évolués vivant dans l'Himalaya ou ailleurs. Les maîtres et autres guides spirituels du Nouvel Âge n'étaient rien d'autre que les anges de Satan déguisés en agents de Dieu. C'étaient ces mêmes anges qui avait été chassé du ciel à l'époque de la grande révolte de Satan. Je repensais à l'incroyable apparition de Jal Cole 6 années auparavant et réalisais que j'avais été complètement dupé par son éclat et par sa prétention à être un gourou tibétain âgé de 350 ans et ayant atteint l'immortalité après plusieurs incarnations sur la terre. J'étais atterré de me rendre compte que Jal Cole n'avait jamais été un être humain, mais qu'il était en fait un ange de Satan. Je compris qu'en tant qu'ange, Jal Cole avait le pouvoir de revêtir une forme humaine et même de ressembler à Jésus-Christ. Il pouvait apparaître dans son corps de lumière éthérée comme il avait fait pour moi, ou bien il apparaissait dans un vrai corps de chair comme il était tout d'abord apparu à Muriel en 1963. Je restais frappé de silence et d'immobilité, comme si j'avais perdu quelqu'un de très cher. Je me mis à songer à tout l'argent et à tout le temps que j'avais consacré au Nouvel Âge, à toutes les heures passées à étudier et à méditer. Tout cela pour rien, avec pour seul résultat l'assurance d'une destruction éternelle dans les flammes de l'enfer. Toutes mes tentatives pour amener les gens à Jésus-Christ et au Nouvel Âge n'étaient que des manœuvres pour les conduire à la mort éternelle. J'acceptais maintenant le vrai Jésus de la Bible. La rapidité de ma conversion était à mettre en parallèle avec d'autres conversions rapportées dans le livre des Actes. La conversion des 3000 personnes en un jour à la Pentecôte, la rencontre de Saul sur la route de Damas et la conversion du geôlier philippiens. Je restais assis sans bouger pendant des heures, me livrant à une introspection silencieuse. Les souvenirs se pressaient en foule dans mon esprit comme les flots s'échappent d'un barrage soudain ouvert. Je revis ma jeunesse et les étapes depuis longtemps oubliées qui m'avaient lentement éloigné des enseignements chrétiens et conduit vers le monde du mysticisme et de l'occultisme. Soudain, un souvenir profondément enfoui surgit dans ma mémoire. Je restais stupéfait des implications que cet événement avait eues sur moi. Il s'agissait d'un film sur un culte diabolique auquel j'avais assisté au cinéma quand j'étais adolescent. J'avais complètement oublié ce fait comme s'il s'était trouvé profondément enfoui dans mon inconscient. Dans la commotion qui suivit ma dramatique prise de conscience, il me revint avec une clarté et une précision étonnantes. J'avais 15 ans et je m'ennuyais. Toutes les personnes qui apparaissaient à la télé semblaient avoir une vie dynamique et passionnante. Cela créa en moi le désir de quelques occupations enthousiasmantes pour contrecarrer l'ornière de mondanité dans laquelle je me sentais coincée. En face de mon lycée se trouvait un cinéma spécialisé dans les films d'horreur, en général du type Frankenstein. En regardant les affiches, je pensais souvent qu'il serait amusant de voir ces films qui étaient trop macabres pour passer à la télévision. Au lieu d'écouter les conseils de mes parents, je me rendis plusieurs fois à ce cinéma. Les scènes d'un film sur un culte satanique me revinrent avec clarté et je fus frappée de découvrir que celles-ci furent à l'origine de mon attirance pour le monde de l'occulte. Ce film, The Devil Ride Out, Le Diable Rôde, mettait en scène deux principaux personnages. Le héros était un jeune homme séduit par un groupe d'adorateurs de Satan. Son antagoniste était un mage, moderne ou magicien occulte. Le mage, l'homme bon du scénario, cherchait à sauver le jeune homme de l'influence des adeptes du diable. Ces adorateurs de Satan étaient constitués par un groupe de riches aristocrates et hommes d'affaires puissants. À certaines dates précises, ils se rencontraient dans une propriété éloignée à la campagne pour participer à divers rites sataniques destinés à accroître leur richesse, leur pouvoir et leur statut social. Le principal sujet du film était la réalisation d'une grande fête projetée par les adeptes de Satan au cours de laquelle ils pensaient invoquer la présence du diable lui-même afin qu'il les bénisse et leur accorde encore davantage de puissance et de richesse. Il avait également été prévu, au cours d'une cérémonie ayant lieu lors de cette fête, d'initier le jeune homme à devenir pleinement membre de cette loge satanique. Je vis les membres de ce culte arriver sur le lieu de la fête dans de vieux Rolls-Royce, magnifiquement entretenus, dont les peintures et les chromes étincelaient comme des diamants. Un grand feu de joie brûlait dans une clairière de forêt. Près du feu, un autel à Satan fut érigé. Le film montre ensuite le mage, projetant d'orchestrer un sauvetage dramatique du jeune homme, en train d'exécuter un rituel magique pour se protéger de la puissance de Satan. Il se plaça au centre d'un grand zodiaque dessiné sur le sol de son château, puis se livra à diverses incantations et prières à l'aide d'un crucifix et autres instruments mystiques. Il alluma de grandes bougies et récita plusieurs mantras occultes, citant même des textes à la lueur biblique. Je me souvenais avoir été profondément fasciné par ce film. Adolescent en quête de divertissement, le mode de vie et l'atmosphère dramatique décrits dans le film m'intriguèrent tout particulièrement. Il n'était pas difficile d'être attiré par la richesse somptueuse et les femmes superbes possédées par les membres de la loge. Les activités fascinantes du mage, avec tout leur attirail mystique, m'intriguèrent et me stimulèrent également. Plongé dans une réflexion profonde, alors que je revoyais clairement les scènes du film, je réalisais avec horreur qu'il s'était passé en moi quelque chose de subtil et de sinistre quand je l'avais regardé. Un élément puissant de fascination envers l'occultisme et le mysticisme avait été semé en moi à la façon d'une graine. Celle-ci ne germa pas avant plusieurs années, mais elle était profondément enracinée et m'attira progressivement vers ce monde enchanté. Comme je me concentrais sur ces souvenirs, j'eus la nette impression qu'adolescent, ma fascination pour ce film fut le point de départ de ma relation avec Satan. J'avais subtilement franchi un seuil inconscient au-delà duquel j'acceptais intérieurement que le mysticisme puisse être un moyen de développer ses pouvoirs personnels. J'avais mordu à l'appât et j'étais prêt à avaler avec enthousiasme les séductions métaphysiques du nouvel âge mis en place par Satan. Je frémis encore en pensant à ce qui se passait dans les cinémas actuels. Les films sur l'occultisme et le mysticisme sont courants. Certains épisodes apparemment inoffensifs, tels que E.T. et La guerre des étoiles, sont imprégnés de concepts occultes et mystiques. Par exemple, il est connu que George Lucas, le créateur de la trilogie « La guerre des étoiles », a fortement subi l'influence du livre de Carlos Castaneda, « Tales of Power ». C'est le récit de Castaneda sur le magicien indien du Mexique, Don Juan, qui m'incita à rechercher des chamans du Nouvel Âge à Los Angeles. Il est ironique que l'homme « bon » du film The Devil Ride Out était tout aussi satanique que les adorateurs de Satan eux-mêmes. Aujourd'hui, je sais comment Satan se sert de son intelligence brillante pour tromper les adeptes du Nouvel Âge en leur faisant croire qu'ils sont des gens pleins de bonté, cherchant à répandre la lumière et la sagesse dans un monde d'ignorance. Le diable a remporté une grande victoire publicitaire en inspirant les médias à le représenter sous l'aspect d'un être haïssable et fictif, ayant la forme d'une bête affreuse. Le film The Devil Ride Out représentait Satan sous la forme d'un monstre ayant le corps d'un homme et la tête d'un taureau. D'autres images courantes lui donnent l'aspect d'un vampire diabolique rouge et cornu, vêtu d'une cape noire, une fourche à la main. Cette image est si bizarre que la plupart des gens nient complètement son existence et le considèrent comme un être purement mythique. Bien qu'ayant reçu une éducation chrétienne, je ne croyais pas en l'existence de Satan. Peu de gens sont conscients de son existence et de son identité véritable, un ange de lumière ressemblant à l'image que l'on se fait de Jésus-Christ. La personne qui ne s'appuie pas fermement sur la vérité biblique en tant que parole de Dieu, infaillible, est facilement bernée quand Satan lui apparaît sous une forme angélique. Elle pense aussitôt que ce grand être de lumière est Jésus-Christ ou l'un des grands anges de Dieu, quel que soit les idées non bibliques proposées par ce faux messager. Lorsque ce sont des disciples du Nouvel Âge qui font l'expérience de ce genre de manifestation, ils sont incités à enseigner des philosophies encore plus trompeuses. Prenez par exemple le cas de Paramahansa Yogananda, le gourou qui fonda aux USA la secte hindoue chrétienne Self-Realization Fellowship. Quand un ange de Satan lui rendit visite en prétendant être Jésus-Christ, Yogananda incorpora le christianisme dans sa religion, rendant celle-ci à la fois plus trompeuse et plus acceptable aux Occidentaux. Par cette manœuvre, davantage de personnes

0: voitures égarées. Quand on considère, par exemple, que 54% du clergé d'une grande dénomination ne croit pas que le diable est une personne gouvernant des forces malveillantes, il n'y a rien de surprenant qu'on puisse être berné par des signes, des prodiges ou des miracles. Car si l'on rejette l'existence de Satan, on a tendance à penser que toute manifestation merveilleuse vient de Dieu. Et même si l'on croit en l'existence de Satan, la visite d'un être angélique tend à gonfler à ce point l'ego que l'on n'est pas prêt à admettre que le mystérieux visiteur n'est pas un être céleste envoyé par Dieu. Pendant plusieurs semaines, après avoir compris que j'avais été un disciple de Satan, je fus envahie de souvenirs me montrant comment, enfant puis adolescent, je m'étais progressivement révoltée contre les enseignements chrétiens et les aspects positifs de mon caractère. Je commençais par exemple à jurer et à utiliser une langue obscène afin de ne pas détonner au milieu de mes camarades. Je finis par être tellement plongée dans le péché et les façons d'être du monde que le diable réussit à prendre possession de ma vie et à me conduire dans son univers. Par la suite, je crus à tort que la découverte d'un christianisme mystique me conduirait vers davantage de sainteté et de paix, alors qu'en réalité, j'étais de plus en plus profondément prise au piège du maître-esprit.
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2: Sous un arbre, solitaire ou solidaire. Une nouvelle secoue la ville de sa torpeur. Un cri éclate sur ses places comme un orage d'été. Le nom porté par cet ouragan soudain fait sortir les femmes sur le pas de leurs portes, s'interrompre les hommes dans leur travail et courir les enfants dans les rues comme des volées de moineaux. Le voilà enfin, le nom que tous attendaient, le nom qui les intrigue tous. Après les conversations d'arrière-boutique et les confidences entre voisines, le nom murmuré par quelques-uns du bout des lèvres fait irruption aujourd'hui dans la rue. Répété à tue-tête par des milliers de bouches, le nom qui circule de la Galilée à la Décapole, de la Judée à la Samarie et de Jérusalem au Jourdain est parvenu aujourd'hui à Jéricho. Il se ferait un passage à lui seul entre la curiosité et l'impatience, sans aucun autre titre que Jésus de Nazareth. Une rumeur s'avance à sa rencontre en tourbillonnant à travers ruelles et terrasses, jardins et raccourcis, précédée par une nuée de poussière, d'enfants et d'espoir. Ce pourrait bien être le Messie. Et pour le cas où ce serait vrai, on déploie sur son passage, telle une guirlande de bienvenue, tout un cortège d'aveugles, de boiteux, de malades, de mutilés, de paralytiques, de démoniaques et de fous. Tous les infortunés, les fils de la honte, sont exposés à la vérité de la rue, à la lumière de l'espérance qui passe. On dit en effet que ce nom est venu sortir des ténèbres les victimes de l'ombre de la mort et faire briller un jour nouveau sur les naufragés de l'espoir. Sur son passage, Jésus parle à ceux qu'il rencontre, ici même, à la croisée de leur vie. Il n'a pas besoin de monter en chair comme les docteurs et de citer les sages comme les rabbins, ni de s'appuyer sur la loi comme les scribes. Il parle en son propre nom. C'est là précisément son charme. Pas de cours, ni de discours, ni de sermons. Seulement des images, des paraboles, des histoires lancées au vent qui, comme les premières paroles de Dieu, vont faire germer dans l'esprit des auditeurs ébahis tout un monde nouveau, riche de possibilités. Avec des mots très anciens, Jésus forme des phrases nouvelles que personne n'a encore entendues, des paroles qui tracent d'autres chemins et laissent entrevoir des horizons nouveaux, qui rassasient plus que le pain, qui raniment les cœurs et les disposent à des destins inattendus. Des histoires qui font changer de cap les gens et l'histoire. Des paroles de vie, des paroles d'éternité, évangile de Jean 6, 60 à 66. Des paroles de vie éternelle, des paroles que le vent n'emporte pas, mais dont l'écho traverse les rues et les places, résonne dans les cours et dans les cœurs, et parvient jusqu'au comptoir des impôts où le publicain, Zachée, compte l'argent, souffre, fulmine et rêve. Évangile de Luc 19, 1 à 10. Le collecteur d'impôts n'est pas un être heureux. Il n'a jamais suscité les sympathies. Zachée, le chef des publicains de la ville, mais il est riche, il est puissant. Il occupe un poste important dans l'administration, mais il est haï de tous. Zachée le traite, Zachée le vautour, est exclu de la communauté religieuse d'Israël. Zachée est interdit aux citoyens fidèles de fréquenter ce collaborateur de l'ennemi. Même son nom qui signifie impeccable, Zachée, impeccable, fait l'objet des plaisanteries des contribuables et pour comble de malchance, il est de petite taille, ce qui ne fait qu'ajouter à son mécontentement. Zachée le marginal, parce qu'il existe aussi des marginaux riches qui souffrent de solitude. Or, comme beaucoup, à force d'être un objet de mépris, il en a conçu une mauvaise opinion de lui-même. Le fait d'être un oppresseur n'atténue pas son angoisse. Au contraire, il renforce son sentiment de culpabilité. Sa conscience lui fait vivement ressentir ce malaise insupportable et salutaire à la fois, qui n'est en fait rien d'autre que la nostalgie du bien ou de Dieu. Zachée désespéré, perdu, ne sait que faire. Depuis que son collègue Matthieu de Capharnaüm a abandonné, toujours au lendemain, sa charge lucrative pour suivre le nouveau prophète qui, à la surprise générale, a fait de lui l'un de ses plus intimes collaborateurs, Zachée éprouve l'impérieux désir d'en savoir plus sur ce personnage. Évangile de Matthieu 9, 9 à 13. Lorsque Zachée entend dire que Jésus est à Jéricho, Zachée ferme son bureau à toute vitesse et court à la recherche de Jésus. Si cet homme a pu transformer la vie de Matthieu, il faut qu'il lui parle. Peut-être pourra-t-il l'aider lui aussi. Mais une muraille humaine entoure le Galiléen. Dans d'autres circonstances, avec de l'argent, il aurait obtenu une bonne place. Mais cette fois, les gens ne le laissent pas passer. La foule va-t-elle être un obstacle infranchissable et l'empêcher de rencontrer Jésus? Humilié par ce qui lui semble être une vengeance, Zachée se dresse en vain sur la pointe de ses pieds. Frappé par la soudaine conscience de sa petitesse, il perçoit comme un écho de son ego blessé les cris de l'aveugle Bartimée. Jésus, fils de David, aie pitié de moi. Cette supplication prend dans son cœur souffrant des résonances personnelles, car une voix répond précisément : Que veux-tu que je te fasse ? Marc 10, verset 51. C'est ce que Zachée voudrait entendre, mais la réponse ne lui parvient pas, étouffée par la foule qui crie émerveillée, de constater que l'aveugle voit l'espérance dans la nuit.

elle offrait la vie éternelle. Saint aliment

j'entendis une voix venant du haut de son trône qui disait « Holy, holy, I'm holy. Saint, saint, je suis saint. Sois saint comme je suis saint. » Je dis « Seigneur, comment devenir saint ?» Il me dit « Mon sang te sanctifie. Accepte d'être saint. » Je dis « Seigneur, j'accepte d'être saint. » Alors j'entendis cette mélodie venant de son trône.

toi qui écoutes, je voudrais t'adresser ce petit clin d'œil avec beaucoup d'amour. Peut-être condamnes-tu déjà un changement de situation? Avortes-tu déjà le fleurissement d'une relation, d'un projet avant même de l'avoir commencé? En d'autres termes, peut-être que pour toi, ta situation est perdue d'avance. Tu te dis que tu ne recevras jamais de réponse à ta demande d'emploi ou de stage. Tu te dis que tu ne rencontreras jamais une assez bonne personne pour être ton conjoint ou ta conjointe. Tu te dis que le traitement du médecin ne marchera pas. Tu te dis que tu ne trouveras pas d'associé ou l'associé qu'il faut pour soutenir ton projet. Après tout, les banques sont frileuses, dira-t-on. Et tu te dis plein de choses comme ça. Si tu te reconnais dans l'une de ces situations ou dans d'autres similaires, je peux alors te dire que tu avances à reculons. Et c'est au point mort que tu pourrais demeurer sans évolution. Je voudrais alors t'ouvrir les champs du possible avec cette citation de Jésus dans Marc 9, verset 23, qui dit « Tout est possible à celui qui croit. Croire est la base de toute évolution. » Croire est le commencement du changement. Alors ose espérer à un lendemain meilleur. Ose croire à un aboutissement positif. Ose changer tes pensées en ta faveur. Sois encouragé, fortifié et béni. J'aurai plaisir à te retrouver pour un autre clin d'œil. D'ici là, prends soin de toi.

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0: 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Il est 5h. 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

Bonjour mon ami, bienvenue sur les ondes d'Espérance FM. Que la paix de Dieu soit dans tes murs.

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2: Oui, Dieu se lève pour te secourir. Il est écrit dans le livre des Nombres au chapitre 11. Moïse entendit le peuple qui pleurait, chacun dans sa famille et à l'entrée de sa tente. La colère de l'Éternel s'enflamma fortement. Moïse fut attristé et il dit à l'Éternel, « Pourquoi affliges-tu ton serviteur ? Et pourquoi n'ai-je pas trouvé grâce à tes yeux que tu aies mis sur moi la charge de tout ce peuple ? Est-ce moi qui ai conçu ce peuple ? Est-ce moi qui l'ai enfanté pour que tu me dises, « Porte-le sur ton sein, comme le nourricier porte un enfant, jusqu'au pays que tu as juré à ses pères de lui donner ? Où prendrais-je de la viande pour donner à tout ce peuple ? Car ils pleurent auprès de moi en disant, « Donne-nous de la viande à manger. Je ne puis pas moi seul porter tout ce peuple, car il est trop pesant pour moi. Plutôt que de me traiter ainsi, tue-moi, je te prie, si j'ai trouvé grâce à tes yeux et que je ne vois pas mon malheur. » L'Éternel dit à Moïse, « Assemble auprès de moi 70 hommes des anciens d'Israël, de ceux que tu connais comme anciens du peuple et ayant autorité sur lui. » Amène-les à la tente d'assignation et qu'ils s'y présentent avec toi. Je descendrai et là je te parlerai. Je prendrai de l'esprit qui est sur toi et je le mettrai sur eux afin qu'ils portent avec toi la charge du peuple et que tu ne la portes pas toi seul. Mon ami, Moïse était un homme de la même nature que nous. Si Moïse, à ce moment-là, connaissait Dieu comme étant celui qui pourvoit le Tout-Puissant, il n'aurait pas parlé avec autant de légèreté au point de demander la mort. Il s'arrêta aux agissements du peuple et se laissa aller au découragement. Il laissa ses émotions le submerger au lieu de faire confiance à Dieu. Il sentait ce fardeau trop lourd pour lui, mais n'avait pas compris que Dieu ajouterait sa force à sa faiblesse. Toutefois, l'Éternel répond à sa prière, car il n'éprouve pas ses enfants au-delà de leur force. Nous nous rappelons l'histoire d'Abraham et de Sarah et le chapitre 21 du livre de la Genèse. Lorsque Agar rendait la vie de Sarah amère et que Sarah vit le fils d'Agar rire lors du festin qu'Abraham fit le jour où Isaac, fils de Sarah, fut sevré, quand Sarah était déjà très âgée, Sarah n'en pouvait plus. Et elle dit à Abraham, chasse cette servante et son fils, car le fils de cette servante n'héritera pas avec mon fils, avec Isaac. Cette parole déplut fort aux yeux d'Abraham, car Ismaël était aussi son fils. Mais Dieu dit à Abraham, que cela ne déplaise pas à tes yeux, à cause de l'enfant de ta servante. Car c'est d'Isaac que sortira une postérité qui t'est propre. Mon ami, Dieu voit toutes choses et il compatit à nos souffrances. Nous avons aussi vu Jacob profiter de la fin de son frère Ésaü pour lui ôter le droit d'aînesse. Nous l'avons vu se faire passer pour Ésaü, utilisant les vêtements d'Ésaü pour tromper son père. Mais lorsqu'il a crié à l'Éternel, lui disant « Délivre-moi, je te prie, de la main de mon frère, de la main d'Ésaü, car je crains qu'il ne vienne et qu'il ne me frappe avec la mère et ses enfants. Et toi, tu as dit, je te ferai du bien et je rendrai ta postérité comme le sable de la mer, si abondant qu'on ne saurait le compter. » Dieu a répondu à sa prière. Il toucha le cœur d'Ésaü, qui se mit en route contre Jacob avec 400 hommes, qui au final se jeta dans les bras de Jacob et tous deux se mirent à pleurer. Dieu se leva pour secourir Jacob. Nous avons vu aussi David poursuivi par Saül durant une longue période. David lui dit, un jour, l'Éternel sera juge entre moi et toi. Et l'Éternel me vengera de toi, mais je ne porterai pas la main sur toi. C'est Dieu lui-même qui mit un terme à cet acharnement. Saül fut blessé lors d'une bataille et lui-même prit une épée et se jeta dessus. Alors les Philistins vinrent pour dépouiller les morts et ils trouvèrent Saül et ses trois fils tombés sur la montagne de Gilboa. Ils coupèrent la tête de Saül et enlevèrent ses armes. Mon ami, Dieu est celui qui venge ses enfants. Lorsque malheureux crie, l'Éternel entend et il le délivre de toutes ses frayeurs. Nous lisons dans le livre d'Esther l'histoire d'un juif du nom de Mardoché et de sa nièce Esther, qu'il avait adoptée comme fille. Mon ami, Satan fait toujours tout pour essayer de contrecarrer le plan de Dieu. Là où se trouve un enfant de Dieu, sachons que Satan place l'un de ses démons comme épieur pour tenter de faire tomber l'enfant de Dieu. Mardochée avait la crainte de Dieu et il ne fléchissait pas le genou devant quiconque, sinon devant Dieu. Il y eut Haman, un homme que le roi plaça au-dessus de tous les chefs qui étaient autour de lui. Sitôt qu'il fut élevé en dignité, Haman endossa aussi le manteau d'orgueil. Tous les serviteurs du roi qui se tenaient à la porte du roi fléchissaient le genou et se prosternaient devant Haman, car tel était l'ordre donné par le roi. Haman était comme le pan qui fait la roue. Devant tant de personnes qui fléchissaient le genou devant lui, excepté Mardochée le juif, Kodimounan Pieskoden était aussi gammé qu'Haman. Haman fut rempli de fureur, mais il ne daigna pas porter la main sur Mardochée seul. Alors, il monta une sorte de stratégie, mélangeant la flatterie et l'orgueil, et servit ce plat bien assaisonné au roi, lui disant, « Il y a dans toutes les provinces de ton royaume un peuple dispersé à part parmi les peuples, ayant des lois différentes de celles de tous les peuples et n'observant point les lois du roi. Il n'est pas dans l'intérêt du roi de le laisser en repos. Si le roi le trouve bon, qu'on écrive l'ordre de les faire périr. Et je pèserai 10 000 talents d'argent entre les mains des fonctionnaires pour qu'on les porte dans le trésor du roi. » Mon ami, l'argent a fait toute crapaud la danser, accompagné d'immonicou souliers vernis. À ces mots, le roi ôta son anneau de la main et le remit à Haman. Satan, mon ami, surveille. Il épie, il guette, mais l'Éternel

veille et se montre attentif à ce qui touche de près ses enfants. Il s'occupe de ses enfants. L'Éternel avait déjà anticipé. Il avait déjà mis Esther en place. Il ne savait pas. Oui, elle ne savait pas la vraie raison de son élection en tant que reine. Elle fut en effet choisie pour sa beauté et qui sait, son intelligence, sa grâce. Ouah, mon ami, que tu es une pièce jeune femme golbo, qu'on nous garde en créole, pour remplacer la reine Vestie, qui était une femme très belle. Il avait pris la peine de demander une femme de belle figure. Mon ami, tout en ayant une fortune, la puissance et une position élevée, Amon était insatisfait car il craignait Mardoché. Il savait de quel peuple il appartenait et au fond de lui savait que Mardoché lui était supérieur. C'est pour cela qu'il haïssait Mardoché. Il se sentait insulté devant le caractère fort de Mardoché, cette assurance qui l'empêchait de fléchir les genoux devant lui. Mon ami, aux yeux de l'Éternel, ce n'est ni la puissance, ni la position, ni les richesses qui font la grandeur de l'homme. Amon mit tout en place pour faire tuer non seulement Mardoché, mais tout son peuple. Mon ami, Mardoché fit comprendre à Esther qu'elle avait le destin de son peuple en main. Oui, il lui fit comprendre qu'elle avait un rôle capital à jouer. Alors Esther mit le peuple tout entier dans le jeûne et bien entendu la prière. Après ces 3 jours de jeûne, Esther alla vers le roi avec ses vêtements royaux. Lorsque le roi la vit, il lui tendit le sceptre d'or qu'il tenait à la main. Le roi était comme ébloui devant la beauté d'Esther. Il n'a même pas attendu qu'Esther lui parle. Il déclara, « Qu'as-tu, reine Esther, et que demandes-tu? Quand ce serait la moitié du royaume, elle te sera donnée. » Esther ne se presse pas de demander quoi que ce soit. Elle use de sagesse. Elle a manqué un point, mais la partie n'est pas terminée. Trop pressée, mon ami, par qu'avais-je ouvert? Esther répondit, si le roi le trouve bon, que le roi vienne aujourd'hui avec Amon au festin que je lui ai préparé. Allez tout de suite chercher Amon, comme le désire Esther, dit le roi. Et le roi se rendit au festin qu'avait préparé Esther. Mon ami, souya ka ouais fromage là, mais pas ka ouais tapette là. Amon se croyait intelligent. Mais il était content de cette mouton tuite dans du riz. Il est assis à la table du roi en compagnie de la reine, sous ses javelles tirées. Pendant ce temps, Boudé roi a plein et puis divin. Et comme au jour de la reine Vasti, lorsque le roi est plein de vin, il prend n'importe quelle décision sans réfléchir. Le roi dit à Esther, « Quelle est ta demande ? Elle te sera accordée. » Que désires-tu? Que ce serait la moitié du royaume, tu l'obtiendras. Mon ami, certains hommes ont pour Dieu leur ventre et Satan sans ça. Esther répondit, voici ce que je demande et ce que je désire. Si j'ai trouvé grâce aux yeux du roi et s'il plaît au roi d'accorder ma demande et de satisfaire mon désir, que le roi vienne avec Amon au festin que je leur préparerai et demain, je donnerai ma réponse. Mon ami, l'homme peut vendre pour un plat manger. Amon sortit ce jour-là joyeux et le cœur content. Pour lui, il vit la galère. Mais lorsqu'il vit Mardoché, qui ne se levait ni ne se remit devant lui, il fut rempli de colère contre Mardoché. Il sut néanmoins se contenir et alla chez lui à ce coin qui tout gratin, tout bon viandant, tout vin de grand prix, les carnies remontées puis tout faillies. Mon ami, arrivé chez lui, il fit venir ses amis et Zeresh sa femme. Il leur parla de la magnificence de ses richesses, du nombre de ses fils, de tout ce que le roi avait fait pour l'élever en dignité et du rang qu'il lui avait donné au-dessus des chefs et des serviteurs du roi. Mais tout cela n'est d'aucun prix pour moi, ajouta-t-il. Aussi longtemps que je verrai Mardoché le juif assis à la porte du roi. Zeresh sa femme et tous ses amis lui dirent qu'on prépare un boireau de 50 coudées et demain matin demande au roi au nippon de Mardoché. Puis tu iras joyeux au festin avec le roi.
mon ami, ou qu'à comprendre bourreau content. Pour lui, c'est une superbe idée. Et il fit préparer ce bois. Mon ami, lorsque tu pries et que tu jeûnes, crois que Dieu t'a entendu. Notre Dieu a de l'humour, il sait se rire du méchant. Cette nuit-là, le roi ne peut pas dormir. Et il se fit apporter le livre des annales, les chroniques. On les lut devant le roi et l'on trouva écrit ce que Mardoché avait révélé au sujet de deux eunuques du roi qui avaient voulu porter la main sur le roi. Le roi dit, quelle marque de distinction et d'honneur Mardoché a-t-il reçu pour cela? N'a rien reçu, répondirent-ils. Au même moment, Haman était dans la cour pour aller au devant du roi et lui demander de faire pendre Mardoché au bois qu'il avait préparé pour lui. Le roi demanda, qui est dans la cour? On lui répondit, c'est Haman. C'est mon homme. Je ne peux pas comprendre des bagailles comme ça. Le roi lui dit qu'il entre. Le guetteur de Satan entra et le roi lui dit, que faut-il faire pour un homme que le roi veut honorer? Haman comprend qu'il sait tous les jours qui dimanche Gloria. Alors il dit en lui-même, quel autre que moi le roi voudrait-il honorer? Alors Baillet, il devenait grand inventateur, en un instant grand cinéaste. Il répondit au roi, pour un homme que le roi veut honorer, il faut prendre le vêtement royal dont le roi se couvre et le cheval que le roi monte et sur la tête duquel se pose une couronne royale. Remettre le cheval et le vêtement à l'un des principaux chefs du roi pour revêtir l'homme que le roi veut honorer. Le promener à cheval à travers la place de la ville et crier devant lui. C'est ainsi que l'on fait à l'homme que le roi veut honorer. Mon ami, l'homme pas qu'à entendre à un coup de tonnerre et puis la foudre tomber dans les têtes, foudre ça doit être. Le roi dit à Haman, prends tout de suite le vêtement et le cheval, comme tu l'as dit, et fais ainsi pour Mardoché le juif qui est assis à la porte du roi. Ne néglige rien de tout ce que tu as mentionné. Mon ami, mais c'est ça, il y a un coup de bille dans les têtes. Et Haman mit le vêtement et le cheval. Il revêtit Mardoché et le promena cheval à travers la place de la ville. Et il cria devant lui, mon ami, il passait qu'à crier, volant bleu, poisson frais, qu'on s'est marché en entendant. Mais c'est ainsi que l'on fait à l'homme que le roi veut honorer. Mon ami, tout à l'heure, si on t'a pris tension à moi, mon quoi était qu'à faire 40 de tension. Si on t'a fait en prise de sang, il va te trouver en goutte de sang. Tellement il était saisi. Mardoché même ne comprenait rien. Il assistait à la toute-puissance de son Dieu. Mon ami, les conseillers pas les payaient. Haman retourne chez lui après cette balade. Juste là, il fait un coup d'écuyer. Et Mardoché fait un coup de droit. Haman est désolé, rempli de honte. Il raconta sa mésaventure à sa femme, celle qui lui avait conseillé de préparer la potence pour Mardoché. Mon ami, malédiction mal donnée retourne à son maître. Celle-ci lui dit, ainsi que ses amis, si Mardoché devant lequel tu as commencé à tomber est de la race des Juifs, tu ne pourras rien contre lui, mais tu tomberas devant lui. Alors qu'il parlait encore, n'étant même pas sorti de ses émotions, les eunuques arrivèrent et le conduisirent aussitôt au festin qu'Esther avait préparé. Mon ami, l'appétit, monsieur, doit être coupé. Mais ça, on l'est fait. Faut qu'on fait belle Fidji. Mais monsieur doit être à souhait qu'on a richardé. On l'a en dit fait boire. Pendant qu'on buvait le vin, le roi dit à Esther, quelle est ta demande, Esther? Elle te sera accordée. Que désires-tu? Quand ce serait la moitié du royaume, tu l'obtiendras. Mon ami, il n'y a pas d'un poste à l'Union. Il n'y a pas dit un poste à la fédération, il n'y a pas dit un poste d'ancien d'église. Il y a dit, on y dit, la moitié Canada, c'est ta. Attention, papa, à m'en parler tes jokers. La reine Esther répondit, si j'ai trouvé grâce à tes yeux, au roi. Et si le roi le trouve bon, accorde-moi la vie. Voilà ma demande. Et sauve mon peuple. Voilà mon désir. Car nous sommes vendus, moi et mon peuple, pour être détruits, égorgés, anéantis. Encore, si nous étions vendus pour devenir esclaves et servantes, je me dirais. Mais l'ennemi ne saurait
compenser le dommage fait au roi. Et le roi Assuérus prit la parole et dit à la reine Esther, qui est-il et où est-il celui qui se propose d'agir ainsi? Esther répondit, c'est Haman, ce méchant-là. Mon ami, Haman était pris comme un crabe dans une ratière. Un gros mordant a été cassé, trembla de poing. Il fut saisi de terreur. Le roi sortit de la pièce en colère, dit veillant montant tête lit. Lorsque le roi revint du jardin, du palais, dans la salle du festin, il vit Haman qui s'était précipité vers le lit sur lequel était Esther. C'est là pour un flat qui tombait. Et le roi dit, est-ce encore pour faire violence à la reine chez moi, dans le palais? Mon ami, pas jouer et puis papa moins. Lorsqu'il se lève pour secourir ses enfants, pièce pigeon va carrer plume. Dès que la parole fut sortie de la bouche du roi, on voit là le visage d'Haman. Et l'un des eunuques dit en présence du roi, voici le bois préparé par Haman pour Mardoché qui a parlé pour le bien du roi, est dressé de la maison d'Haman à une hauteur de 50 coudées. Le roi dit qu'on y pende Haman et l'on pendit Haman au bois qu'il avait préparé pour Mardoché. Et la colère du roi s'apaisa. Oui mon ami, c'est comme Mardoché, tu marches dans l'obéissance et la crainte de Dieu. Oui, Dieu se lève pour te secourir. Oui, mon ami, ce matin, lève les mains pour glorifier l'Éternel, ton Dieu, qui se lève pour faire toujours justice à ses enfants.

d'Isaac et de Jacob, bannis la peur et le doute en nous. Fortifie notre foi. Si nous tombons, donne-nous à croire que ta main n'est pas trop courte pour nous sauver. Au nom de Jésus, nous te prions. Amen.

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1: Mon ami, apprends à connaître le Dieu que tu sers et ne promène pas des regards inquiets. Confie-toi en l'Éternel et il agira. Je te souhaite bon courage, mon ami, sur les routes de la vie.
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0: bienvenue, chers amis, dans votre émission. Autrement dit, nous sommes heureux de vous retrouver. Et aujourd'hui, je suis avec Marvin et Eric. Bienvenue, messieurs.
1: Merci.
0: Alors, cette semaine, nous allons parler de division dans l'Église. Et les divisions, c'est un problème très, très vieux depuis plus de 2000 ans, et que Paul décrit, en fait, dans une communauté grecque, donc à Corinthe, et qui ressemble étonnamment à ce qu'on peut retrouver aujourd'hui dans certains groupes humains. Pas forcément seulement à l'Église. Alors, est-ce que vous avez déjà vu un groupe, une association, une équipe, une famille, par exemple, se déchirer à cause de personnalités qui s'affrontent? Est-ce que vous avez déjà vu ça?
1: Oui, je pense que chacun a déjà pu vivre cette expérience, peut-être pas personnellement, mais quand on regarde un peu l'actualité, dans les partis politiques par exemple, ou dans des associations, dans les clubs sportifs, c'est assez courant quand il y a des personnalités fortes au sein du groupe, ben, qu'il y a voilà, des difficultés à harmoniser l'ensemble du groupe, il y a des clans qui se forment, des pros pour un tel, bref, tout ça pour dire que c'est, comme tu l'as dit, assez courant dans toute organisation humaine.
0: Alors si, Marvin, je te dis clan, est-ce que pour toi, c'est connoté positivement, négativement? Comment tu entends cela?
2: Alors d'emblée, c'est vrai que je l'entendais de manière péjorative, parce que ça fait écho finalement à des groupes qui... sans forcément le vouloir, je vais penser qu'ils vont s'affronter. Alors que finalement, un clan n'est pas forcément péjoratif. Un clan, c'est un groupe de personnes qui se réunit autour d'une pensée, d'une idée commune, d'un leader commun. Mais vraiment, la notion de clan va prendre ce côté péjoratif parce qu'on est habitué. C'est ce que disait Eric. Aujourd'hui, la société et les différentes structures, qu'elles soient associatives, religieuses, politiques ou autres, nous donnent une idée de clan et de division. Donc c'est pourquoi systématiquement, dans un premier temps, en tout cas pour moi, elle sera connotée de manière péjorative.
0: Merci messieurs pour ces quelques mots introductifs, et maintenant nous allons passer au cœur du texte. Dans sa première lettre aux Corinthiens, Paul va découvrir que ses fidèles dans cette église qu'il a créée se divisent en groupes rivaux. Celui-là va dire, moi je suis du clan de Paul, celui-là va dire, je suis du clan d'Apollos, moi de Pierre, etc. Pourquoi Paul trouve ça si grave qu'il en fait un point aussi important dans son épître?
2: Mais parce que tout simplement, Paul est conscient que cette manière de voir, de sectoriser la communauté ne peut que aller à la destruction. Communauté naissante, communauté qu'il a fondée, communauté qui doit se regrouper autour d'une figure centrale, Christ, d'ailleurs il va le dire, mais qui se divise autour de supposées personnalités fortes.
0: Il utilise quand même des mots qui sont forts. Il parle de jalousie, de colère, de violence. Est-ce que classer les divisions dans cette catégorie vous surprend?
1: Oui, alors a priori ça peut surprendre, parce que on se dit que effectivement c'est peut-être pas si grave s'il y a cette problématique dans la communauté, d'autant plus qu'on retrouve ces situations d'une manière générale dans la société, dans les sociétés de l'époque, celle d'aujourd'hui aussi. Mais pour Paul c'est bien plus grave, parce que à partir de là, ben c'est comme un édifice qui s'écroule finalement.
0: Et puis on a des membres de la communauté qui arrivent devant les tribunaux. Comment on peut arriver jusque-là?
1: Précisément, parce que on est la base se retrouve un peu chahutée, parce que la base c'est le Christ. Mais si on la remplace par des leaders humains, ben forcément on se retrouve avec cette situation où on se positionne en clan les uns contre les autres, déjà dans la façon d'échanger sur les questions de la foi certainement, et puis tout cela finit par déboucher sur d'autres situations plus simple du quotidien. Voilà.
2: Et vous voulez ajouter quelque chose? Oui, parce que ce sont, s'ils arrivent à finir devant les tribunaux, c'est parce que leur intérêt individuel prend le pas sur le collectif. Dans le cas finalement de la séparation, moi je suis de Céphase, moi je suis de Paul, moi je suis d'Apollos.
0: Céphase, c'est Pierre. Hein?
2: Je sais pas, c'est Pierre. Chacun va, en tout cas, va chercher à prendre, avoir une position plus importante. Pierre, apôtre qui a marché avec Jésus. Donc être le disciple de Pierre, c'est peut-être pour certains plus valorisant qu'être le disciple d'Apollos. Et c'est vrai que sur un détail comme celui-là, l'intérêt individuel, l'ego va ressortir et marquer justement de manière très prégnante la vie de l'Église. Et c'est ce que Paul rejette. Parce que n'oublions pas que Paul a lui-même fondé cette Église. Il a contribué à sa croissance. Il a partagé le message de Christ. D'ailleurs, c'est pourquoi lorsqu'il parle, il dit, le Christ est-il divisé? Est-ce Paul qui a été crucifié pour vous? Ou bien est-ce pour le nom de Paul que vous avez reçu le baptême? Alors, on est dans 1 Corinthiens chapitre 1, verset 13. Paul va vraiment ramener à Christ. Paul va dire finalement, plus bas, mais je n'ai baptisé personne. Bon, j'ai baptisé quelques-uns d'entre eux. Mais c'est pour montrer que finalement, ce n'est pas ce qu'il y a d'important. Que tu sois de Paul, que tu sois d'Apollo, que tu sois de Céphas, c'est pas ce qu'il y a d'important.
0: Alors, moi, je voudrais poser une question quand même. Est-ce qu'on peut admirer, par exemple, un leader religieux sans finir forcément par former un clan autour de lui, ou bien est-ce que c'est inévitable?
1: Bon, il y a des personnages charismatiques. Le charisme, le don vient de Dieu. Maintenant, l'essentiel pour le leader, c'est de ne pas attirer les regards vers lui, comme même il serait charismatique, vers lui, mais vers le Christ. Et s'il fait ça, ben effectivement, si dans un premier temps, peut-être, on trouvera que tel prédicateur, tel pasteur, tel ancien a un charisme intéressant, voilà.
0: Mais donc la responsabilité du leader religieux, c'est quoi?
1: Est en jeu, c'est-à-dire sa responsabilité, c'est précisément de ne pas de diriger, je dirais ainsi, de diriger les regards de ceux et celles qui l'écoutent, de ceux et celles qui le forment, non pas vers lui, mais vers le Christ. Et ça, c'est fondamental, c'est sa responsabilité, et la responsabilité de chacun aussi, c'est de ne pas vouloir à tout prix s'accrocher ou s'attacher à un homme, parce que personne n'est parfait, mais de garder le focus sur Jésus.
2: Mais je crois aussi que c'est revenir à ce qu'il y a d'essentiel. Parce qu'on le veuille ou non, dans toute structure où il y a des individus qui se rassemblent, il y a forcément des leaders qui ressortent. Et dans les communautés religieuses, il y a forcément des gens, quand ils vont prendre la parole, les autres vont se taire. Quand ils vont se lever, les autres vont
0: commencer à faire autorité.
2: Les gens qui font autorité. Et la responsabilité de celui qui fait autorité, c'est de toujours se rappeler que cette autorité doit être sous l'influence de Dieu.
0: C'est ça.
2: Oui, je peux faire autorité. Oui, ce que je vais dire peut être parole d'évangile pour certains. Parce que c'est ça aussi le risque. C'est que certains s'appuient uniquement sur ce que je vais dire, ce que le leader va dire, sans forcément chercher à remettre en question.
0: Donc il y a une limite entre suivre quelqu'un et lui appartenir.
1: Oui, nous n'appartenons qu'à Christ et pas à tel ou tel prédicateur, tel ou tel leader. Et c'est là où, effectivement, au niveau de l'église de Corinthe, il y a eu un basculement. Pas tant à cause des leaders, parce que Apollos, Céphas ou Paul n'étaient pas dans cette dynamique-là de chercher à capter les personnes, mais c'est plutôt la façon dont ces croyants ont compris l'évangile, la façon dont ils l'ont vécu, la façon dont ils ont mis en pratique, ils se sont certainement laissés influencer par ce qui se faisait déjà dans la société et qu'ils ont reproduit sans mesurer la distance, la différence entre l'évangile et ce qui existait par ailleurs.
0: Alors face à ces divisions-là, Paul, bien sûr, invite à l'unité, je suppose. Vous allez m'en dire un petit peu plus, mais moi, je voudrais savoir comment une communauté, elle peut être unie sans exiger que tous les membres de la communauté soient pareils.
1: C'est la différence entre unité et uniformité. Paul appelle à l'unité, pas à l'uniformité. Il aura l'occasion de présenter l'Église comme un corps.

0: avec différents membres, différents organes, pourtant le corps fonctionne ensemble.
1: Donc il peut y avoir des désaccords.
0: Bien sûr, il peut y avoir des désaccords, il peut y avoir une certaine diversité. Il y a une diversité.
1: Mais quelle différence, dans ce cas, tu fais entre désaccord et division ?
0: Des divisions. Alors, le désaccord, ça c'est une belle question. Alors, le désaccord n'empêche pas de fonctionner ensemble. C'est-à-dire, on n'est pas forcément d'accord sur tel ou tel point, mais ça n'empêche pas qu'on continue à collaborer, qu'on travaille ensemble et qu'on fasse avancer un projet commun.
1: Et on n'en fait pas une affaire personnelle.
0: On n'en fait pas une affaire personnelle.
1: Surtout
0: alors que la division va mettre un point d'arrêt, on cesse de collaborer, on est presque ennemis jusqu'à aller sur des procès. Voilà, c'est la différence majeure que je vois.
2: C'est ce que aussi je veux dire que des désaccords, on en a. Parce qu'on n'a pas la même perception de ce que nous allons voir. Nous ne vivons pas les choses de la même manière. Nous n'avons pas la même réflexion. Donc, inévitablement, des désaccords d'idées.
1: Donc, on peut être unis avec quelqu'un, on peut être dans l'unité, sans avoir rigoureusement toutes les convictions qu'il a.
2: Mais dans le cadre de l'Église, et Paul ramène à ce qui est essentiel, c'est que chacun appartient à Christ. Dans son introduction, il va dire ceux qui ont été consacrés en Jésus-Christ, qui sont saints, pas à paix. Donc, je suis dans 1 Corinthiens chapitre 1, verset 1er, avec tous ceux qui ont tout lieu, invoquent le nom du Seigneur Jésus-Christ. Et c'est ce qui fait le lien ici dans l'Église. Dans toute société, il y a de nombreuses femmes qui sont en désaccord avec des pensées, des idées, des orientations d'autres hommes, sans pour autant chercher à créer une séparation.
0: Alors, je rebondis un peu sur ce que tu dis. Là, je lis le texte de 1 Corinthiens chapitre 2, verset 2, Paul qui dit qu'il n'a eu la pensée de savoir parmi les Corinthiens autre chose que Jésus-Christ et Jésus-Christ crucifié. Et c'est ça l'essentiel. Quand il y a désaccord, certainement, le désaccord porte sur des choses secondaires. Voilà, c'est pas forcément le cœur même. Si on reste ok sur l'essentiel, Jésus-Christ crucifié comme la base, le socle, le fondement du message et de l'Église, eh bien oui, on peut continuer à collaborer même si on n'est pas d'accord sur tout et sur chaque détail de l'action.
1: Alors j'ai cru comprendre que Paul met ce problème-là sur le compte de l'immaturité spirituelle, puisqu'il va parler d'enfants nourris au lait. Moi je ne comprends pas forcément tout cela. Est-ce qu'en quoi les conflits dans un groupe peuvent avoir un lien avec une immaturité? Qu'est-ce que le lait vient chercher?
2: Oui. Nous ne sommes pas tous outillés pour pouvoir faire face aux conflits. Nous ne sommes pas tous outillés pour faire face à la divergence d'opinion. Et c'est dans la maturité que nous allons développer, que nous allons apprendre au travers, bien entendu, de ce que nous allons voir, mais ce qu'on a expérimenté. Et c'est vrai que cette notion, quand Paul dit, alors je ne vois pas le texte.
0: Au Corinthiens 3, où il parle d'enfants, je vous ai donné du lait, non pas de la nourriture solide. Okay. Et puis on parle bien là aussi de maturité spirituelle.
2: Et lorsque Paul, dans 1 Corinthiens chapitre 3, donc l'expression que tu lises, vous êtes comme des petits-enfants dans le Christ, c'est vrai qu'on voit qu'il y a un cheminement. Il y a une démarche de maturation qui doit s'enclencher et qui a été enclenchée, mais qui suppose que ceux et celles qui sont là ne sont peut-être pas encore arrivés. D'ailleurs, Paul va dire au verset 1, quant à moi, mes frères, ce n'est pas comme à des êtres spirituels que j'ai pu vous parler, mais comme à des êtres charnels.
1: Donc on peut être, excuse-moi de dire, mais on peut être versé dans l'étude, très cultivé théologiquement et pourtant être immature.
2: Bien sûr.
1: Spirituellement,
2: parce que si on regarde ce qu'il leur disait, ceux qui ont été appelés à être saints, consacrés à Dieu, donc consacrés pour le service répondant à l'appel, mais pourtant qui restent immatures dans certains aspects de leur fonctionnement. Et d'ailleurs,
1: on peut avoir un exemple, puisque moi je maîtrise, je comprends parfaitement tout ce que Paul et Apollos disent, parce que c'est parfois des choses un peu subtiles, etc., qu'on peut avoir du mal à comprendre, je comprends tout cela, mais dans dans la vie du groupe de l'Église.
0: Oui. Alors, au-delà de l'aspect théorique, parce que Paul dit bien qu'il a commencé par les choses simples, par la nourriture qu'il a appelée du lait, mais visiblement, ces personnes sont restées, n'ont pas progressé dans leur compréhension de l'Évangile et surtout dans la façon de vivre cet Évangile. Et c'est en ce sens qu'il dit que vous êtes des hommes charnels, que vous marchez selon l'homme. Or, ce que propose le Christ, et c'est là certainement la difficulté de ce groupe, c'est que Christ propose une mort à soi-même pour laisser place et laisser naître de nouveau l'homme selon Dieu, qui a maintenant de nouvelles valeurs, qui a de nouveaux repères, notamment sur les questions de leadership, d'autorité, d'ego. Toutes ces choses-là sont revues, non plus selon le concept de la société gréco-romaine dans leur milieu, mais avec une lumière différente, celle du Christ.
2: Et puis,
0: mort et ressuscité.
2: Ici, il est question effectivement de cette appartenance revendiquée par les uns et les autres. Mais dans les communautés, dans peut-être les communautés que fréquentent ceux qui nous écoutent, il y a ce genre de dissension. Il y a aussi ce genre de chrétiens, ou nous pouvons être ce genre de chrétiens, qui sont très cultivés sur le plan religieux, qui savons ce qu'il faut faire, mais qui dans notre rapport à l'autre, je veux toujours avoir raison. Parce que je considère que je suis le sachant et que les autres ne savent pas. J'ai les bonnes méthodes.
0: C'est ça.
2: Et c'est ce qui va parfois créer, même pour des choses qui peuvent être bonnes. Par exemple, une démarche de porter le message. Qu'est-ce que nous choisissons ? Faut-il choisir une méthode collective, globale, ou une méthode plutôt sectorielle, de maison en maison ? Faut-il choisir de le faire sous forme évangile par la musique ? Même ça peut créer des dissensions. Et si finalement, on n'arrive pas à se laisser influencer par l'esprit pour revenir à ce qui est essentiel, c'est Christ, le message qui est prêché. Et ce n'est pas mon positionnement professionnel, ce n'est pas ma catégorie socio-professionnelle qui fait de moi quelqu'un qui aura la bonne méthode au moment où il faut l'avoir.
1: Alors Paul parle justement de la pensée, avoir la pensée de Christ. Qu'est-ce que cela veut dire dans le contexte là?
0: Oui, la pensée du Christ, on peut la résumer comme étant ce qu'il a montré sur terre pendant les quelques années qu'il a œuvré, 3 ans et demi de ministère public. On peut résumer cette pensée par l'esprit du service. C'est essentiellement ce que Jésus a montré. Il est venu au service de l'humanité, au service de Dieu d'abord, au service des hommes, et ce, quel qu'en soit le prix. Le prix pour lui, ça a été la mort. Il a accepté d'entrer dans cette démarche-là, et c'est ce qui fait que Dieu lui a donné un nom au-dessus de tout nom. Là, je reprends le texte de Philippiens, chapitre 2.
1: Alors, je ne résiste pas à l'envie, en anticipant sur la partie des clés pour jouer, la partie pratique, poser une question un peu pratique en lien avec ça. Concrètement, donc, par exemple, s'il y a une réunion un peu tendue, qu'est-ce que ça pourrait avoir la pensée
0: pensée du Christ.
1: Christ.
0: Oh, s'il y a une réunion un peu tendue, mais il s'agira de ne pas rajouter de la tension à la tension, de ne pas répondre au mal par le mal, quand je dis le mal. Voilà, celui-ci envoie une parole blessante, mais ma réaction naturelle, humaine, ce serait de répondre sur le même ton. Mais ce que Jésus a montré, c'est que si on te frappe sur la joue droite, dans la joue gauche, il s'agit bien sûr pas de se mettre en situation de subir une violence, mais il s'agit de casser le cycle de l'engrenage, le mauvais engrenage, l'engrenage du mal, le briser par le bien, surmonter le mal par le bien. Ça, c'est l'esprit du Christ.
2: Mais je crois qu'il faut aussi inscrire ça dans ce contact avec Dieu.
0: Avec Dieu, tout à fait.
2: Parce que l'esprit du Christ, c'est rester en contact avec le Père. Parfois, on n'a pas envie de pouvoir capituler. Quand on est en situation où on défend une position, on est sûr d'avoir raison, et qu'on a l'impression qu'on va perdre, le combat, on va perdre en autorité, on a envie de pointer, dire, Seigneur, donne-moi les bonnes réponses. Seigneur, qu'est-ce que je fais dans cette situation?
0: Je laisse inspirer par le Christ.
2: Par Dieu, c'est important, parce que derrière, nous sommes des êtres, nous pouvons être des êtres charnels, tout en étant animés par ce désir ardent de plaire à Dieu, mais rester des êtres charnels et laisser exploser. Et c'est ce qui fait que l'une des choses, c'est ce que tu disais, oui, il faut pouvoir pacifié, mais ça ne peut venir que de personnes qui ont compris quel est l'essentiel.
3: Tout à fait.
2: Cette connexion à Dieu, c'est l'une des choses essentielles qui fait que l'Esprit de Dieu animera nos échanges.
1: Alors Paul parle des leaders religieux, il parle des divisions, il préconise l'unité, division du fait qu'on suit des leaders religieux, etc. Et il parle de ces leaders-là en disant qu'ils sont des dispensateurs. Ça veut dire quoi? Qu'est-ce que cela implique, justement?
0: Le dispensateur, c'est celui qui est au service de quelqu'un d'autre. Il est en quelque part tel un administrateur ou un gérant. Il a conscience que l'œuvre est plus grande que lui, que l'œuvre ne lui appartient pas en propre, il n'est pas, c'est pas son entreprise à lui. À partir de là, il est tout à fait au service du maître, au service du chef, et le chef c'est Jésus. Donc encore une fois, les regards, l'intention, l'adoration n'est pas pour lui en personne, mais pour le Christ. Et c'est en ce sens qu'il parle de dispensateur. Il s'est présenté à plusieurs fois ainsi, Paul, esclave de Jésus-Christ, serviteur de Dieu, etc.
1: Merci messieurs pour cette première partie. Nous allons prendre quelques minutes pour échanger sur des aspects pratiques de cette étude. Nous avons conclu la partie précédente en parlant de dispensateur. Donc le dispensateur, c'est une sorte d'intendant.
0: C'est ça.
1: Est-ce que on pourrait appliquer cette intendance à d'autres cadres comme la politique ou le milieu associatif ou autre, ou bien est-ce que c'est uniquement dans un cadre religieux?
0: Quand Paul en parle dans 1 Corinthiens chapitre 4, il parle bien dans le cadre de l'Église. Ok, on parlait précisément de leader spirituel, de leader dans la communauté. Maintenant, partout où nous sommes, nous sommes des ambassadeurs de Dieu, pas seulement quand il s'agit de la communauté ecclésiale. Celui-ci travaille dans tel magasin, dans telle entreprise, il est là aussi un dispensateur des mystères de Dieu, certainement sous une forme différente. Il viendra pas au bureau avec sa Bible en montant les versets, mais son témoignage, sa façon d'être, sa façon d'être en relation les uns avec les autres, ben, parle du Christ d'une manière ou d'une autre. Et en ce sens, tous les disciples du Christ, là où ils se trouvent, sont ses serviteurs et son dispensateur aussi.
1: Alors, on suit aujourd'hui, parce qu'on est à l'ère du numérique, des réseaux sociaux, on suit des prédicateurs en ligne. Il y a des personnes qui sont assidues à suivre des prédicateurs sur des plateformes. Et on consomme beaucoup de matériel, de contenu spirituel. Est-ce que cela va renforcer ou affaiblir les églises de proximité? Justement, le fait d'avoir des je dirais pas des gourous, mais des personnes qu'on suit comme ça de manière assidue.
2: Alors, je crois que si le fait de consommer, parce que parfois c'est véritablement de la consommation, va dans le sens de créer un changement chez l'individu qui écoute, qui entend. Il ne peut avoir que du bienfait dans la communauté, parce que l'objectif de celui qui partage, qui prêche, si c'est de prêcher Christ, donc c'est de faire que celui qui entend comprenne, passe de cette notion d'être charnel à être sanctifié, être complet. Mais il arrive trop souvent, et c'est là le risque, qu'il y ait une comparaison qui se fasse entre celui qui va prêcher sur la plateforme, celui qui va dire certaines vérités, qui va le dire d'une certaine manière, et ceux qui seront dans les églises. On va considérer que ce n'est pas suffisamment alléchant, ce n'est pas suffisamment percutant, ce n'est pas dit comme il faudrait le dire. Et c'est là le risque de pouvoir voir certains se dire finalement, je n'ai plus goût à venir dans la communauté parce que derrière je ne retrouve pas ce qu'il y a dans ce que je vais voir. Mais je tiens à dire qu'il faut faire attention. Parce que je me suis moi-même dit que si parfois, moi, en tant que prédicateur, je m'autorisais à dire ce que certains, la manière dont certains prédicateurs le disaient ou travers de toutes leurs vidéos, beaucoup seraient frustrés, choqués, se lèveraient, partiraient. Ils sont capables d'accepter beaucoup de choses de ce que va dire celui qu'ils vont identifier comme le super prédicateur, mais finalement pas être capable d'entendre les choses dans la simplicité de la communauté, dans le quotidien de la communauté.
1: Alors aujourd'hui, Eric, est-ce qu'on peut dire qu'une communauté sans désaccord, elle n'a peut-être pas de conviction? Et puis comment gérer des désaccords au sein d'une communauté?
0: Alors, comme on l'a dit, les désaccords font partie, hein, quelque part, de la vie humaine, de la vie de groupe. Alors, s'il n'y a jamais de désaccord, effectivement, il faut peut-être s'interroger sur la liberté que les gens ont à s'exprimer sans peur. Maintenant, une fois qu'il y a cette liberté d'expression dans la communauté, même si les idées ne sont pas celles que le leader aurait défendues, comment les gérer? On a parlé du Christ, c'est-à-dire le mettre toujours au centre, le focus reste sur lui, il est la base, il est partout en réalité. Donc si on garde l'esprit du Christ, l'esprit du service, si on se laisse influencer par lui, eh bien on trouvera, je crois, toujours les moyens de s'entendre et de malgré tout continuer ensemble, parce que il y a là un enjeu fondamental, c'est l'unité. Mais l'unité existe parce qu'il y a différence, parce qu'il y a diversité. Unité dans la diversité, et je crois que, comme Jésus a dit, à chaque jour suffit sa peine. Aujourd'hui on a réussi ce projet là mais qu'en sera-t-il de demain? On verra par la grâce de Dieu.
1: Dernière question pour toi, Marvin. On a des enjeux de pouvoir aujourd'hui dans la société dans laquelle nous vivons, où il y a la réputation, le pouvoir, la recherche du pouvoir. Est-ce que le modèle du leader serviteur, ça a du sens?
2: Il n'a pas toujours de sens, parce que ça peut paraître folie. Bien que beaucoup parlent de leur démarche comme celle de ceux qui sont obligés par leur fonction, de ceux qui sont au service d'eux, mais on s'en rend bien compte que bien souvent ce ne sont que des vains mots. Et que dans la démarche au quotidien, il y a véritablement cette recherche d'asseoir le pouvoir. Mais malheureusement, ce sont des choses qui sont liées à notre nature humaine. Mais aujourd'hui, c'est là où il faut qu'on soit clair, lorsqu'on est en responsabilité. Toujours se dire que de toute façon, le conflit, il est quotidien. De toute façon, on aura aujourd'hui à faire face à cette opposition, et que comment moi je me situe par rapport à ça. Est-ce que je me laisse influencer par ce que je vois ou véritablement par Christ?
1: Merci Marvin pour ces mots de conclusion. Merci Eric. Chers amis, nous vous remercions d'avoir suivi cette émission et d'être resté jusqu'au bout. Nous nous retrouvons la semaine prochaine pour une nouvelle édition de votre émission. Et dans l'intervalle, je vous invite à liker cette émission et surtout à la partager avec vos amis. À la semaine prochaine.

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2: Il est 6h.
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1: Bonne matinée. 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
2: Bonjour à toutes et tous. On commence avec cet homicide à Kourou en Guyane. Un homme âgé d'une quarantaine d'années a été tué par arme à feu hier en fin de journée, atteint d'un tir à la tête. Il se trouvait sur un catamaran qui faisait la liaison entre les îles du Salut et Kourou avec 28 passagers à bord. Le tireur présumé a été interpellé par les gendarmes à l'arrivée du bateau. Ses motivations sont pour l'heure inconnues. Autre drame à Saint-François en Guadeloupe. Hier, le corps dénudé d'un homme d'une trentaine d'années a été découvert près du port de pêche. À ce stade, les causes de sa mort demeurent inconnues. Une enquête a été ouverte. Et puis les résultats définitifs du bac et du brevet ont été annoncés ce week-end. Et en Guyane, seul un candidat sur deux a obtenu son brevet. Une chute inquiétante de 20 points par rapport à l'an dernier. La baisse est particulièrement marquée dans la série professionnelle. Le taux de réussite passe de 71% en 2025 à 44% cette année. On continue avec cette bataille judiciaire qui se poursuit concernant le chlordécone. Vendredi à Fort-de-France, les collectifs Lianage pour dépolier Matinique et Gaoulé contre chlordécone ont annoncé former un recours devant la Cour de cassation pour contester le non-lieu prononcé par la Cour d'appel de Paris le 22 juin dernier. Nous irons devant la Cour européenne des droits de l'homme s'il le faut, ont affirmé les avocats Maître Constant et Maître Leguevac. À la page des sports, d'abord, ce triplé historique de l'équipe guadeloupéenne de taekwondo. Au championnat du monde qui se tenait en Corée du Sud ce week-end, trois représentants de l'archipel ont été décorés d'or. La jeune Adjataï Faustin chez les Benjamins, Océane Pouyat, championne du monde chez les moins de 62 kilos, et enfin Johannes-Edouard Lancrereau en catégorie moins de 74 kilos. Et puis les jeunes pagayeurs guadeloupéens ne sont pas en reste. Ils ont brillé au championnat de France de canoë-kayak à Mantes-la-Jolie. La délégation rentre aujourd'hui avec pas moins de 6 titres de champion de France dans ses valises. S'y ajoute une médaille d'argent et une autre de bronze. Un mot sur le Tour de Martinique pour finir. C'est le Suisse Niels Brun qui remporte la course après la 9e et dernière étape hier. Et ce malgré une chute dans le circuit final. Le Guadeloupéen Damien Hursel, vainqueur l'an dernier, termine 3e au classement général. Voilà pour l'actu. Très bonne journée à toutes et tous.
3: Bonjour à tous. L'incendie dans la forêt de Fontainebleau pourrait être d'origine volontaire. C'est ce qu'affirme ce matin Laurent Nunez, le ministre de l'Intérieur, qui est sur place. Une enquête est en cours, confiée à la gendarmerie nationale. En attendant, le feu, lui, n'est pas fixé. Il a parcouru 800 hectares. 500 sapeurs-pompiers sont mobilisés du SDIS de Seine-et-Marne, mais également d'autres départements qui sont venus en renfort. Environ 900 personnes ont déjà été évacuées. D'autres incendies sont en cours dans le reste du pays, dans les Côtes d'Armor, notamment, où il a été fixé, ou encore dans le Lot-et-Garonne où plus de 200 pompiers sont mobilisés. Des feux favorisés notamment par les fortes chaleurs. 37 départements du centre et de l'ouest sont d'ailleurs maintenus en alerte rouge canicule ce matin. 39 sont en vigilance orange. Et malgré une légère baisse des températures sur l'arc atlantique, Météo France ne prévoit pas une fin de la canicule avant le milieu de semaine au plus tôt. Et en parallèle, la PHP annonce une légère accalmie sur le front hospitalier en Île-de-France. Une baisse de 7% des passages aux urgences sur les dernières 24 heures pour un total de 2300 admissions. Le recul est encore plus net chez les personnes de plus de 75 ans avec une chute de 19% des passages. Dans le reste de l'actualité, le ton monte encore entre les États-Unis et l'Iran. Les Américains ont lancé hier soir de nouvelles frappes dans le sud du territoire iranien. En parallèle, les gardiens de la révolution disent avoir visé des bases américaines à Bahreïn, au Koweït ou encore en Jordanie. Le Tour de France, la 9e étape a été remportée hier à Ussel en Corrèze par Mathieu Van Der Poel. Au classement général, Tadej Pogacar conserve son maillot jaune de leader. Aujourd'hui, pas d'étape pour les coureurs, c'est la traditionnelle journée de repos. Et puis, il était connu pour son rôle d'Alan Grant dans Jurassic Park. L'acteur Sam Neill est mort, il avait 78 ans. Le Néo-Zélandais avait pourtant annoncé être en rémission de son cancer en avril dernier. Sa longue carrière devant le cinéma a débuté dans les années 70 jusqu'à des rôles plus récents comme Jurassic World, le monde d'après, en 2022. Excellente fin de matinée à tous.

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3: Il est 7h.
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2: Bonne matinée. 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

0: Bonjour à toutes et tous. On commence avec cet homicide à Kourou en Guyane. Un homme âgé d'une quarantaine d'années a été tué par arme à feu hier en fin de journée, atteint d'un tir à la tête. Il se trouvait sur un catamaran qui faisait la liaison entre les îles du Salut et Kourou avec 28 passagers à bord. Le tireur présumé a été interpellé par les gendarmes à l'arrivée du bateau. Ses motivations sont pour l'heure inconnues. Autre drame à Saint-François en Guadeloupe. Hier, le corps dénudé d'un homme d'une trentaine d'années a été découvert près du port de pêche. À ce stade, les causes de sa mort demeurent inconnues. Une enquête a été ouverte. Et puis les résultats définitifs du bac et du brevet ont été annoncés ce week-end. Et en Guyane, seul un candidat sur deux a obtenu son brevet. Une chute inquiétante de 20 points par rapport à l'an dernier. La baisse est particulièrement marquée dans la série professionnelle. Le taux de réussite passe de 71% en 2025 à 44% cette année. On continue avec cette bataille judiciaire qui se poursuit concernant le chlordécone. Vendredi à Fort-de-France, les collectifs Lianage pour dépolier Matinique et Gaoulé contre chlordécone ont annoncé former un recours devant la Cour de cassation pour contester le non-lieu prononcé par la Cour d'appel de Paris le 22 juin dernier. Nous irons devant la Cour européenne des droits de l'homme s'il le faut, ont affirmé les avocats Maître Constant et Maître Leguevac. À la page des sports, d'abord, ce triplé historique de l'équipe guadeloupéenne de taekwondo. Au championnat du monde qui se tenait en Corée du Sud ce week-end, trois représentants de l'archipel ont été décorés d'or. La jeune Nadja Taï-Faustin chez les Benjamins, Océane Pouyat, championne du monde chez les moins de 62 kilos, et enfin Johannes-Édouard Lancrereau en catégorie moins de 74 kilos. Et puis les jeunes pagayeurs guadeloupéens ne sont pas en reste. Ils ont brillé au championnat de France de canoë-kayak à Mantes-la-Jolie. La délégation rentre aujourd'hui avec pas moins de 6 titres de champion de France dans ses valises. S'y ajoute une médaille d'argent et une autre de bronze. Un mot sur le Tour de Martinique pour finir. C'est le Suisse Niels Brun qui remporte la course après la 9e et dernière étape hier. Et ce malgré une chute dans le circuit final. Le Guadeloupéen Damien Hursel, vainqueur l'an dernier, termine 3e au classement général. Voilà pour l'actu. Très bonne journée à toutes et tous.
1: Bonjour à toutes et à tous. L'incendie exceptionnel qui ravage Fontainebleau pourrait être d'origine volontaire. L'Ukraine à l'honneur avec la coalition des volontaires réunis aux Invalides. Et puis on apprend la disparition de l'acteur Sam Neill, la star de Jurassic Park. Cet incendie à Fontainebleau, en Seine-et-Marne, depuis hier en fin d'après-midi, il a ravagé 800 hectares de végétation, soit près de 5% du massif. C'est inédit. Tout comme les moyens nationaux engagés, deux Canadairs sont venus en renfort du sud du pays. Une première pour l'Île-de-France. Présent sur place, Laurent Nunez apporte des précisions sur les circonstances du départ de feu.
2: 500 pompiers qui sont à pied d'œuvre sur un incendie qui a démarré en plusieurs points, dont deux points de part et d'autre de l'autoroute A6. Et il y a eu une dizaine de points de départ de feu dans un périmètre de 1000 mètres, ce qui laisse supposer que ce pourrait être une origine volontaire. Alors je n'en dis pas plus, il y a Madame la procureure de la République de Fontainebleau qui bien sûr est saisie, il y a une enquête en cours et donc les investigations permettront de confirmer ou d'infirmer cette thèse, mais il y a quand même un certain nombre d'observations, on va dire pour le moins troublantes.
1: Le ministre de l'Intérieur précise que toutes les habitations ont été protégées, aucun blessé à déplorer et près de 900 personnes évacuées. Désormais, l'objectif est de fixer le feu pour éviter qu'il ne se propage davantage. Au total, 32 000 hectares de terre ont déjà brûlé cette année. Retour à la normale de la circulation des trains sur la ligne Paris-Lyon. L'incendie qui touche Fontainebleau a endommagé des câbles cette nuit et bloqué la circulation d'au moins 130 trains. Les réparations ont été effectuées et la SNCF assure que les temps de trajet seront désormais normaux. D'autres incendies éclatent dans toute la France à cause des fortes chaleurs et de la sécheresse. Ce lundi, 37 départements sont toujours en vigilance rouge, 39 sont en orange. Une légère baisse des températures s'amorce sur la façade atlantique. Dès ce soir, 11 départements quittent l'alerte maximale. L'avenir de la guerre en Ukraine pourrait bien se jouer à Paris. Aujourd'hui, Emmanuel Macron rassemble autour de Volodymyr Zelensky, le président ukrainien, la coalition des volontaires à l'hôtel des Invalides. Une trentaine de pays représentés et un objectif, coordonner les efforts pour obtenir un cessez-le-feu et la reprise des négociations de paix avec la Russie. Un sommet diplomatique international avec de gros enjeux, Adam Ferronnier.
3: Effectivement, et parmi les sujets brûlants qui seront évoqués cet après-midi, de nouveaux trains de sanctions économiques contre la Russie ou encore un renforcement de l'aide militaire apportée à Kiev, avec notamment de nouveaux systèmes antimissiles pour protéger le territoire ukrainien. Mais le point central de ce rendez-vous diplomatique, c'est bien le déploiement d'une force armée internationale en Ukraine. Une intervention uniquement en cas de cessez-le-feu afin d'accompagner la trêve jusqu'à un traité de paix. Des exercices militaires conjoints sont d'ailleurs prévus dans les prochaines semaines afin de préparer ce scénario. Une ligne rouge pour Moscou qui a menacé de représailles ceux qui enverraient leurs soldats en Ukraine.
1: Une coalition des volontaires pour l'Ukraine qui sera mise à l'honneur demain pour le défilé du 14 juillet à Paris. 500 soldats des États membres de cette coalition ouvriront la parade militaire sur les Champs-Élysées. Mais avant ce défilé militaire franco-européen, d'autres festivités sont prévues ce soir à Paris pour célébrer la fête nationale. Le traditionnel concert de musique classique se produira au pied de la Tour Eiffel et le feu d'artifice est bien maintenu. Tout ça sans oublier la demi-finale de la Coupe du Monde entre la France et l'Espagne. Résultat, un large dispositif de sécurité sera déployé sur ces deux jours. La préfecture de police de Paris annonce 4000 membres des forces de l'ordre et 2000 pompiers mobilisés dans la capitale. Il était connu pour son rôle d'Alan Grant dans Jurassic Park. L'acteur Sam Neill est mort. Il avait 78 ans. Le Néo-Zélandais avait pourtant annoncé être en rémission de son cancer en avril dernier. Et Clémence Lobary, sa longue carrière au cinéma débute dans les années 70.
4: Oui, Sam Neill se fait vraiment connaître du milieu du cinéma en 1977 dans Sleeping Dogs, puis en 79 dans Ma brillante carrière. La leçon de piano de Jane Campion lui donne son premier rôle remarqué par la critique en 1993. Sam Neill joue Alistair Stewart, le mari violent d'Adam McGrath, un film récompensé par 3 Oscars et la Palme d'Or à Cannes. 1993, qui est surtout la date du film qui marquera toute sa carrière, Jurassic Park de Steven Spielberg. Sam Neill y incarne le professeur Alan Grant, un personnage qu'il jouera dans le premier et le troisième opus de la saga, puis dans Jurassic World Renaissance en 2022.
1: Sam Neill, qui a également investi le petit écran, notamment en jouant la série The Tudors ou encore Peaky Blinders. Et puis le Tour de France, la 9e étape a été remportée hier par Mathieu Van Der Poel. Au classement général, Tadej Pogacar conserve le maillot jaune. Le prodige français Paul Sexas est à la 6e place. Aujourd'hui, pas d'étape pour les coureurs, c'est la traditionnelle journée de repos. Voilà pour l'info, bon après-midi à notre écoute.

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Mes chers amis, comment vous dire autre chose que merci ? Merci d'être fidèle à ce grand rendez-vous et merci de suivre régulièrement notre série biblique Il m'a parlé en télédiffusion et en radiodiffusion sur les ondes de Espérance Média Martinique. Comme annoncé précédemment, notre 11e sujet constituera le second volet de Jésus et le handicap. Mais nous allons prier avant. Notre Dieu, notre Père, comme il est agréable de pouvoir être à l'écoute de ta parole vivifiante, merci à toute l'équipe de Espérance Média Martinique qui contribue efficacement à sa large diffusion. Puisses-tu être glorifié par tous ces messages qui font du bien. Au nom de Jésus. Amen. Pour comprendre les raisons pour lesquelles le handicap s'est installé durablement sur notre planète et depuis des millénaires, il faudrait remonter là où a pris naissance le péché du point de vue humain, c'est-à-dire dans ce lieu parfait, le jardin d'Éden. Cet acte délibéré de désobéissance de nos premiers parents a un ordre très clair de Dieu. Tu ne mangeras pas de l'arbre de la connaissance du bien et du mal, car le jour où tu en mangeras, tu mourras. Genèse 2, le verset 17, a provoqué la pire des catastrophes de notre monde. En effet, à cause d'une part de l'intrusion de l'adversaire de Dieu, le Satan, dans ce lieu parfait, l'Éden, s'introduisant dans un animal, le serpent, pour manipuler les esprits d'Adam et d'Ève, et à cause d'autre part de leur crédulité consciente, obéissant à un être doté d'un pouvoir malfaisant, balayant du même coup la mise en garde précise de leur créateur qu'ils connaissaient pourtant bien, comme hypnotisé par le plus grand des maîtres de la supercherie, notre planète, la Terre, a connu un véritable choc frontal. Un accident de grande envergure de jamais vu. Nous l'avions souligné lors de précédentes présentations, mais il importe de préciser que cet accident, ce choc frontal entre le bien et le mal, n'a laissé personne indemne. Les victimes sont innombrables et les effets encore aujourd'hui sont dévastateurs. La maladie, le handicap, la souffrance, la misère, la pauvreté, les guerres, les actes de violence, etc., etc. Et bien évidemment, la mort pour conclure. Mais la bonté de Dieu a consisté, grâce au plan de sauvetage qu'il avait élaboré dès avant la création du monde, a détourné le cours de notre destin tragique en envoyant son propre fils, lequel a revêtu notre corps charnel, afin d'accomplir cette merveilleuse mission de salut public en mourant sur la croix et en se relevant de la mort, sa résurrection étant la preuve que sa mission avait réussi d'une part et qu'il a tout pouvoir sur le diable et sur la mort d'autre part. L'objectif de Dieu est que l'homme, c'est-à-dire vous et moi, retrouve toutes ses prérogatives d'avant le péché, d'avant l'acte de rébellion, nous retrouver dans des conditions de vie idéales, de paix, de bonheur, de bonne santé, sans aucune comparaison avec notre vécu actuel. C'est ce que Dieu nous propose et qui devient réalité dès le moment où nous reconnaissons que Jésus est le bon berger. Ton handicap, mon ami, ce n'est pas le plan de Dieu pour toi. Si aujourd'hui tu peux être mal considéré du fait de ta situation de handicap, tu peux toi-même avoir de toi une piètre opinion, te considérant comme une brebis boiteuse. Sache que Jésus te porte dans ses bras d'amour. D'ailleurs, dans le livre de Jean, au chapitre 10 et au verset 11, Jésus lui-même déclare: je suis le bon berger. Le bon berger donne sa vie pour ses brebis. Mes chers amis, vous éprouvez certainement une grande attirance pour certains livres de la Bible, et notamment pour les psaumes. Sans risque de me tromper, le psaume 23 est sans nul doute bien placé. Ce psaume, écrit par David, retrace en fait le parcours du genre humain,
depuis le jardin d'Éden, en passant par les souffrances de la vie et finissant en apothéose dans la maison du Père. Relisons-le. L'Éternel est mon berger. Je ne manquerai de rien. Il me fait reposer dans de verts pâturages. Il me dirige près des eaux paisibles. Il restaure mon âme. Il me conduit dans les sentiers de la justice à cause de son nom. Quand je marche dans la vallée de l'ombre de la mort, je ne crains aucun mal, car tu es avec moi. Ta houlette et ton bâton me rassurent. Tu dresses devant moi une table en face de mes adversaires. Tu oins d'huile ma tête et ma coupe déborde. Oui, le bonheur et la grâce m'accompagneront tous les jours de ma vie et j'habiterai dans la maison de l'Éternel jusqu'à la fin de mes jours. Pour bien illustrer tout ce qui précède, mes chers amis, nous vous invitons à nous suivre pour une visite guidée dans les pages sacrées de la Bible, dans l'Ancien Testament, voyage au cours duquel nous rencontrerons un jeune homme infirme, qui n'a cessé de cumuler des handicaps, dont la vie jusqu'à un certain moment n'a été que souffrance, abandon, rejet, exclusion, misère, etc. La Bible introduit l'histoire de ce jeune homme de la façon suivante. Jonathan, fils de Saül, avait un fils infirme des jambes. Celui-ci avait 5 ans lorsqu'arriva de Jisréel la nouvelle de la mort de Saül et de Jonathan. Sa nourrice l'avait pris pour s'enfuir. Dans la précipitation, il tomba et resta boiteux. Son nom était Méphibosheth. Et nous lisons cela dans 2 Samuel, chapitre 4 et au verset 4e. Méphibosheth, qui déjà est un nom que peu de parents donneraient à leur enfant, veut dire la honte. Pas vraiment un nom glorieux, comme pourrait l'être celui d'un petit-fils de roi. Ses parents lui avaient donné ce prénom. On ne sait pas vraiment pourquoi, mais il hérita d'une malédiction. Tout bien considéré, cette gloire que n'avait pas ce jeune infirme, ce jeune estropié, ce jeune en situation de handicap, est à l'image de celle que nous avons perdue en Éden après cette désobéissance incompréhensible. Les yeux de l'un et de l'autre s'ouvrirent. Ils connurent qu'ils étaient nus. Et ayant cousu des feuilles de figuier, ils s'enfuirent des ceintures. Genèse 3, le verset 7. Cette découverte de leur nudité était l'élément révélateur de la perte instantanée de la protection du Créateur. Et sans la protection de Dieu, la vie est un cauchemar. Sans Jésus comme capitaine de notre destin, la vie est une succession de grandes désillusions. Est-ce bien là ton objectif, mon ami? Nous vous invitons à lire chez vous dans votre Bible les récits de la vie de Jonathan, de David et de Saül pour bien vous imprégner du contexte de cette époque. Dans 1 Samuel chapitre 18, dans 1 Samuel chapitre 19 et dans 2 Samuel le chapitre 9. Nous pouvons néanmoins vous relater brièvement les faits suivants. David, l'auteur du psaume 23, le psaume du bon berger, a été mis en place par Dieu lui-même, qu'il a fait oindre par son prophète Samuel, en remplacement du roi Saül, qui avait enfreint les ordres de Dieu. Ce roi Saül, alors en disgrâce, persécutait le jeune David jusqu'à vouloir sa mort. Mais David, lui, n'a jamais eu à l'endroit de Saül d'autres intentions que de respecter son roi. Son fils Jonathan, durant cette période difficile pour David, avait une grande amitié pour ce dernier, une si grande amitié qu'il a pu, à de nombreuses occasions, détourner les pièges meurtriers que son père avait dressés pour éliminer son rival David. S'agissant de cette amitié, la Bible déclare «
Pendant que David achevait de parler avec Saül, Jonathan, le fils de Saül, se prit d'affection pour le jeune homme et se mit à l'aimer comme lui-même. Ce jour-là, Saül garda David auprès de lui et ne le laissa pas retourner chez son père. Quant à Jonathan, il aimait tellement David qu'il conclut un pacte d'amitié avec lui. Si je dois vivre encore, veuille user envers moi de la bonté de l'Éternel. Et si je meurs, ne retire jamais ta bonté envers ma maison. Pas même lorsque l'Éternel retranchera chacun des ennemis de David de dessus la face de la terre. Car Jonathan a fait alliance avec la maison de David, que l'Éternel tire vengeance des ennemis de David. Plusieurs années après ce pacte d'amitié entre David et Jonathan, le roi David, alors bien installé sur le trône d'Israël, pose la question suivante. Reste-t-il encore quelqu'un de la maison de Saül pour que je lui fasse du bien à cause de Jonathan? Le roi dit, n'y a-t-il plus personne de la maison de Saül pour que j'use envers lui de la bonté de Dieu? Et Tsiba, un serviteur de la maison de Saül, répondit au roi, il y a encore un fils de Jonathan perclus des pieds. Le roi lui dit, où est-il? Et Tsiba répondit au roi, il est dans la maison de Makir, fils d'Amiel, à Lodébar. Le roi David l'envoya chercher dans la maison de Makir, fils d'Amiel, à Lodébar, et Mephibosheth, le fils de Jonathan, fils de Saül, vint auprès de David, tomba sur sa face et se prosterna. Et il répondit, voici ton serviteur. David lui dit, ne crains point, car je veux te faire du bien à cause de Jonathan, ton père. Je te rendrai toutes les terres de Saül, ton père, et tu mangeras toujours à ma table. Il se prosterna et dit, qu'est ton serviteur pour que tu regardes un chien mort tel que moi? 1 Samuel, chapitre 9, les versets 1 à 8. Voilà comment il faut venir devant Dieu pour entrer dans le salut. Il faut venir à Jésus avec beaucoup d'humilité et surtout avec un esprit de repentance. À quoi s'identifie Mephibosheth? À un chien mort. Et pour les Hébreux, chien, ça voulait tout dire. C'était la pire insulte qu'on pouvait dire à quelqu'un, chien. Les chiens, c'était des animaux impurs selon la loi. Et non seulement il s'identifie à un chien, mais encore à un chien mort. Ce jeune homme en situation de handicap, pourtant petit-fils de roi, était arrivé au point zéro de l'estime de soi. Une erreur de la nature, un déchet, un cadavre. Voilà dans quoi nous a embourbé l'auteur de notre situation d'aujourd'hui. Nous réduire à moins que rien. Voilà son objectif. Dieu soit loué. Son objectif à lui, c'est de nous rétablir, de nous relever, de nous restaurer, de nous redonner notre dignité. Et pour que s'opère le miracle, il faut demander à Dieu son aide et lui dire cette prière par exemple. Oh, j'ai besoin de toi. J'ai besoin de ta voix qui vient me dire tout bas, oui, je suis là. Viens te poser sur moi. Viens me parler du roi. Colombe de l'esprit, remplis ma vie. Oh, parle-moi du ciel, toi qui es éternel. Révèle-moi ton trône dans le royaume. Apprends-moi à t'aimer, te louer, t'adorer. Viens vivre près de moi, Jésus mon roi. Mes chers amis, quand Jésus nous réintègre dans son plan de salut, le péché ne nous domine plus, car nous donnons à Jésus une direction dominante. Et quand Jésus-Christ entre dans un cœur, la direction dominante d'une vie maintenant, c'est la personne de Jésus, c'est le ciel. La Bible affirme que si quelqu'un est en Christ, il est une nouvelle créature. Les choses anciennes sont passées, voici toutes choses sont devenues nouvelles. 2 Corinthiens, le chapitre 5.

Nous sommes encore plus privilégiés que Mephibosheth, car si son infirmité était cachée sous la table du royal, elle était toujours là. Jésus, quant à lui, nous délivre définitivement de nos péchés et de notre culpabilité. Il guérit notre cœur. De plus, son invitation n'est pas seulement pour cette vie, mais pour toute l'éternité. Et enfin, elle n'est pas réservée à un seul élu, mais elle est pour tous ceux qui le voudront. Il y a de la place pour tout le monde. Mon ami, tu as ta place à la table de Jésus. Quel que soit ton handicap, viens, ne tarde plus. Après avoir perdu tous ceux qu'il aimait dès son enfance, Mephibosheth, fils de Jonathan et petit-fils de Saül, se retira très loin de la maison royale. Rempli de ce sentiment d'indignité, il alla demeurer à Lodébar, une ville sans pâturage où habitent ceux qui ont des vies misérables. Il vivait chaque jour avec son infirmité, sans aucune espérance de jour meilleur. Alors qu'il commençait à accepter sa chaotique situation, Mephibosheth a fini par se faire à l'idée qu'il allait mourir dans l'endroit où il se trouvait, à savoir sans valeur et dans l'oubli de tous. En fait, un misérable handicapé. Pourtant, c'est à ce moment-là que David, à cause de Jonathan, et aussi dans sa grande bonté, l'envoya chercher à Lodébar pour le faire entrer à Jérusalem afin de l'élever en dignité. Le roi David lui a donné les biens de son père, ses serviteurs, et aussi il lui a permis de manger chaque jour à sa table royale comme l'un de ses enfants. Quel honneur pour cet infirme dont l'existence jusque-là n'a été qu'une succession d'humiliations et de rejets. En acceptant de répondre à l'appel, ou plutôt à la demande de David, Mephibosheth a pris la meilleure décision pour sa vie en quittant Lodébar. Il en est de même pour nous aujourd'hui, lorsque nous répondons à l'appel de Jésus en venant à lui, laissant tout derrière nous, le Seigneur nous comble de gloire. De cette gloire perdue en Éden à cause du péché, nous ne sommes plus indignes à cause de nos péchés, car le sang de Jésus les a effacés. C'est pourquoi, si aujourd'hui, mon ami, tu entends la voix du Seigneur, il est temps pour toi d'abandonner la honte, la peur, l'infériorité, l'esprit d'orphelin et tout ce qui te tient à l'écart pour venir à Dieu. Car il a déjà dressé une table qui préfigure l'invitation aux noces de l'agneau pour tous ceux qui reçoivent son invitation. Pour vous, mes amis, le débat représente votre état actuel, celui de pécheur éloigné de Dieu, celui d'une personne en situation de handicap, sans aucun avenir heureux. Mais Dieu, dans sa grande miséricorde, appelle tous les pécheurs, tous les infirmes, comme Mephibosheth, à laisser leur Lodébar de misère et de grande souffrance, afin de les introduire dans son intimité et de les convier chaque jour à sa table pour goûter les meilleurs fruits de son royaume. Oui, le bonheur et la grâce, confirme Jésus, t'accompagneront tous les jours de ta vie et tu habiteras dans la maison de l'Éternel jusqu'à la fin de tes jours. Tu entres ainsi à jamais dans l'éternité grâce à Jésus. La miséricorde divine s'exerce en faveur des personnes misérables qui en sont conscientes et le confesse. Mes chers amis, vous qui êtes en train de suivre ce message, vous qui êtes frappé par un handicap qui vous a laissé de lourdes séquelles du fait d'un accident, d'un AVC ou autre, vous qui, depuis votre naissance, traînez ce lourd fardeau du handicap, Jésus vous déclare à l'instant même, de sa voix la plus aimante, de sa voix la plus compassionnelle, venez à moi, vous tous qui êtes fatigués et chargés, vous qui êtes déprimés parce que vous ployez sous un fardeau trop lourd, et je vous donnerai du repos.

Matthieu 11, le verset 28. Mes chers amis, ne laissez pas votre passé, pas plus que votre présent, vous définir, et ne les laissez pas hypothéquer votre avenir, mais au contraire, acceptez l'invitation de Jésus et venez à lui afin de dîner à sa table royale comme l'a fait Méphibosheth. Nous allons prier. Père de toute miséricorde et de compassion, permets que dans notre société de confort et de bien-être, les malades, les handicapés ne soient plus des exclus, mais des personnes humaines à part entière qui luttent pour la vie et qui ont des besoins et des droits particuliers. Que nous sachions les regarder avec un vrai regard de compassion, à l'image du regard d'amour de Jésus, ce regard qui les accueille et les respecte jusqu'au bout, par-delà tous les dérangements et toutes les incompréhensions. Puisse chacun accepter ton invitation d'être accueilli à la table royale pour l'amour de Jésus. Amen. Chers amis, donc à bientôt pour notre troisième volet autour du même thème, Jésus et le handicap. Au revoir.

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4: C'est Espérance FM. Il est 8h. Bonne matinée. 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
1: Bonjour à toutes et tous. On commence avec cet homicide à Kourou en Guyane. Un homme âgé d'une quarantaine d'années a été tué par arme à feu hier en fin de journée, atteint d'un tir à la tête. Il se trouvait sur un catamaran qui faisait la liaison entre les îles du Salut et Kourou avec 28 passagers à bord. Le tireur présumé a été interpellé par les gendarmes à l'arrivée du bateau. Ses motivations sont pour l'heure inconnues. Autre drame à Saint-François en Guadeloupe. Hier, le corps dénudé d'un homme d'une trentaine d'années a été découvert près du port de pêche. À ce stade, les causes de sa mort demeurent inconnues. Une enquête a été ouverte. Et puis les résultats définitifs du bac et du brevet ont été annoncés ce week-end. Et en Guyane, seul un candidat sur deux a obtenu son brevet.

0: relevé une chute inquiétante de 20 points par rapport à l'an dernier. La baisse est particulièrement marquée dans la série professionnelle. Le taux de réussite passe de 71% en 2025 à 44% cette année. On continue avec cette bataille judiciaire qui se poursuit concernant le chlordécone. Vendredi à Fort-de-France, les collectifs Lianage pour Dépolier Matinique et Gaoulé contre Chlordécone ont annoncé former un recours devant la Cour de cassation pour contester le non-lieu prononcé par la Cour d'appel de Paris le 22 juin dernier. Nous irons devant la Cour européenne des droits de l'homme s'il le faut, ont affirmé les avocats Maître Constant et Maître Leguevac. À la page des sports, d'abord, ce triplé historique de l'équipe guadeloupéenne de taekwondo. Au championnat du monde qui se tenait en Corée du Sud ce week-end, trois représentants de l'archipel ont été décorés d'or. La jeune Nadja Taï-Faustin chez les Benjamins, Océane Pouyat, championne du monde chez les moins de 62 kilos, et enfin Johannes-Edouard Lancrereau en catégorie moins de 74 kilos. Et puis les jeunes pagayeurs guadeloupéens ne sont pas en reste. Ils ont brillé au championnat de France de canoë-kayak à Mantes-la-Jolie. La délégation rentre aujourd'hui avec pas moins de 6 titres de champion de France dans ses valises. S'y ajoute une médaille d'argent et une autre de bronze. Un mot sur le Tour de Martinique pour finir. C'est le Suisse Niels Brun qui remporte la course après la 9e et dernière étape hier. Et ce malgré une chute dans le circuit final. Le Guadeloupéen Damien Hursel, vainqueur l'an dernier, termine 3e au classement général. Voilà pour l'actu. Très bonne journée à toutes et tous.
1: Bonjour à toutes, bonjour à tous. C'est d'abord le discours aux armées d'Emmanuel Macron à la veille du 14 juillet. C'était le dernier du chef de l'État. Il a salué des engagements tenus, notamment le doublement du budget des armées en 10 ans, mais aussi un rehaussement de notre dissuasion nucléaire. Emmanuel Macron a également évoqué la ligne claire de la France dans les conflits, notamment sur la liberté de navigation dans le détroit d'Ormuz. Emmanuel Macron qui va maintenant recevoir cet après-midi Volodymyr Zelensky, le président ukrainien, pour un entretien au Quai d'Orsay. Ils vont se réunir ensuite aux Invalides avec la coalition des volontaires pour, selon le président français, prendre les décisions qui s'imposent et soutenir l'Ukraine. La France visée par une vaste campagne de cyberattaques venue de Russie. Le ministre des Affaires étrangères Jean-Noël Barrot indique que des sanctions seront prises contre 9 individus et 4 entités désignées comme auteurs de cette campagne orchestrée par les services de renseignement russes. Il précise que l'ambassadeur de Russie à Paris sera convoqué dans les prochains jours. À la une également, des canadairs qui se rechargent dans la Seine. Des images totalement inédites en région parisienne pour lutter contre l'incendie de Fontainebleau. Il est toujours en cours et les pompiers espèrent le fixer dans la journée. Déjà 800 hectares détruits, c'est près de 5% de l'étendue totale de cette forêt domaniale. Un feu qui pourrait être d'origine volontaire selon le ministre de l'Intérieur. Sur place, Laurent Nunez a évoqué plusieurs points de départ de feu. Une enquête est ouverte. Et le ministre de l'Intérieur indique aussi que 32 000 hectares ont déjà été parcourus en France depuis le début de l'année. Notez que la préfecture du Maine-et-Loire annonce que l'incendie des Hauts d'Anjou est maîtrisé. Enfin, l'équipe de France de foot est arrivée à Dallas, la ville du Texas, où se joue leur demi-finale de Coupe du Monde contre l'Espagne demain. Dernier entraînement pour les Bleus prévu en fin de journée, avant la conférence de presse du sélectionneur Didier Deschamps. Notez que c'est un arbitre salvadorien, Ivan Barton, qui a été désigné pour ce match France-Espagne. Et voilà pour l'info. Bon début d'après-midi.

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0: ça y est, on a réglé les petits soucis techniques. Alors bonjour, bonjour amis auditeurs, vous êtes sur les 91.6 de la bande FM et vous écoutez Espérance FM. Vous pouvez aussi vous connecter sur Espérance FM en direct sur le net. Nous sommes le lundi 13 juillet 2026, merci de nous recevoir chez vous ou là où vous êtes en ce moment. Tout le monde aspire à être heureux, mais parfois la vie nous éloigne de cet état de sérénité et de plénitude. Entre le stress, les incertitudes et les défis du quotidien, il est facile de perdre de vue ce qui nous rend vraiment heureux. Pourtant, le bonheur n'est pas un idéal inaccessible. Il réside dans de petits ajustements, des prises de conscience et des habitudes simples à cultiver chaque jour. N'oubliez pas notre leitmotiv pendant ces 2 mois de vacances, ça sont... Nous souhaitons faire de cet été un temps où on se challenge tous ensemble pour bénir notre entourage et mettre notre amour en action. Alors j'espère que vous êtes partants. Avec moi sur le plateau aujourd'hui, Marie-Rose. Marie-Rose, comment ça va?
1: Ça va très bien, Lysiane.
0: Et un nouveau venu, Jocelyn. Jocelyn, comment
2: vas-tu? Salut, salut, bonjour, bonjour à toi, Lysiane. Bonjour, Marie-Rose, et bonjour aux auditeurs, auditrices de Espérance FM.
0: Voilà, Marie-Rose et Jocelyn sont avec moi sur le plateau. Bruno est sur le terrain, nous le retrouverons un peu plus tard par le biais du téléphone. Au programme aujourd'hui, la méditation, la météo, les petites annonces, l'histoire des enfants. Nous irons du côté de Dillon rejoindre Bruno. Nous retrouverons dans la rubrique Conseil mieux-être pour mieux vivre, nous retrouverons Jacqueline Pauléon. Dans l'invité de l'été, nous recevrons un invité en vacances et nous allons aussi jouer, écouter de la musique et passer un bon moment ensemble. Alors restez connectés sur Espérance FM. Réfléchissons à des façons efficaces de passer du temps dans la présence de Dieu chaque jour. Soyons clairs, ce n'est pas toujours facile. Il y a tellement de choses qui veulent voler notre attention durant la journée. Les amis, la famille, le boulot, les divertissements, les réseaux sociaux auxquels nous pouvons rapidement devenir accros, les sorties. Tant de choses qui peuvent devenir des priorités dans nos vies et nous faire oublier ce dont nous avons le plus besoin, la présence de Dieu. Pour faire face à tout ce qu'une journée peut apporter comme lot de joie, de tracas, de stress, de personnes, c'est dans notre intérêt de nous asseoir dans la présence de Dieu chaque jour et de déverser notre cœur devant lui, de proclamer ses promesses dans chaque aspect de notre vie et ensuite de le laisser à son tour les déverser en nous. Notre méditation du jour est intitulée « Conseils pour mieux vivre ». Mais pour commencer, nous allons faire une petite balade musicale.

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1: Aujourd'hui, je voudrais vous inviter à réfléchir sur quelques conseils pour bien vivre. Le premier conseil, s'accepter soi-même. On a constaté qu'il nous a du mal à accepter qu'on nous. Nous pas jamais satisfait de s'ennuyer. Ça qui nous a trouvé qu'il y a trop noir. Ça qui n'y a pas coulé blanc a trouvé qu'il y a trop blanc. Donc, il y a qu'à prendre soleil pour venir noir. Ça qui n'y a pas grené a trouvé qu'il n'est pas bon. Il y a qu'à mettre l'huile là-dedans pour y s'en chiver les Indiens. Ça qui n'y chive les Indiens qui a trouvé qu'il est trop molle, y'a qu'à mettre les produits puis vini plus raide, ça qui mince les grossis, ça qui costaud les mincis, etc. Si nous te qu'à accepter qu'on nous y est, ça te caille en chaille plus facile pour nous. Je ne suis pas en train de dire qu'il ne faut pas prendre soin de soi, mais le problème est que nous nous laissons dicter notre personne par les fabricants de mode. Finalement, ou toujours ni un chapitre en rita, puisque mode là qu'a changé tout le temps. Le plus simple est de rester soi-même, de s'accepter en se disant que ce n'est pas mon apparence qui me donne de la valeur, mais que ma valeur dépend de ce que j'ai dans le cœur. Deuxième conseil pour bien vivre, évitez de vous mêler de ce qui ne vous regarde pas. 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Troisième conseil, apprendre vivre et puis ça ou ni. Nous avons souvent envie de faire qu'on X ou bien qu'on Y. Y acheter un grand écran, nous l'ayons aussi. Y acheter un loto neuf, nous l'ayons. En chaque monde qui vive plus haut que l'argent qui permet, ça qui fait qu'il y a des monde qui toujours doué. Ou peut pas vivre bien aéré comme ça. Si c'est 1000 euros qu'on a touché, rangez corps pour vivre qu'on monde qui a touché 1000 euros. 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Ou paye pas. C'est pas gros, c'est cadeau qui a bon valet, ou jani valet, alors ou pas besoin prouver personne à rien. Quatrième conseil. Évitez d'interpréter les paroles ou les actes des autres. Souvent, l'air monde dit un bagaille ou toujours qu'à décider qui ça il dit, ah, c'est pas vraiment ça, il te l'a dit, mais qui, etc. Ça pas bon, ou qu'à risquer d'y mettre monde fâché contre tout. Par exemple, ou est un monsieur et puis un madame qui a parlé. Pas décider qu'il y a Adam en relation affective ou pas savent. C'est peut-être un renseignement qu'il a demandé. Peut-être c'est bons amis. Mais problème là, nous n'y ici, c'est qu'il nous a estimé qu'il y a un monsieur et puis un madame peut pas parler ensemble si pas ni un bagaille entier. Moi, désolé. L'amitié, c'est pas seulement entre monde du même sexe. Un monsieur et puis un madame peut très bien être de très bons amis sans qu'il s'agisse de relations d'ordre sexuel ou autre. Ou quand ouais un monde qui a roulé en loto et ti ou qui a estimé qu'il a dépassé moyen, pas commencer interpréter ça en manière. Peut-être c'est un loto yo prêté, peut-être c'est loto cousin qui a gardé bail ou pas savent. En nous arrêter décider des bagailles en tête nous, alors que le plus souvent la réalité c'est un autre bagaille. En nous apprendre arrêter qu'on nous au fait. J'ai vu telle chose et même là faut qu'on fait attention. Parce que l'autre a dit j'ai vu, il faut qu'on sache en quelle intention on a dit et qui manière l'autre là qu'a risqué interpréter aussi. Moi ni un chaille d'autres conseils du même genre, mais nous pas qu'à ni temps développer eux toutes. Mais si autres rivés mettaient ces quatre là en bas autres jeudi en pratique, c'est qu'il déjà un grand pas. Alors au combat contre nous-mêmes, pas contre les autres.

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1: Eh bien, merci à Claude Stewart pour la méditation. Apprenons à nous accepter comme nous sommes. Occupons-nous de nos propres affaires pour ne pas avoir de problèmes et ne jugeons pas pour ne pas être jugés injustement. Alors, qu'en pensez-vous, les amis?
2: Ah ben, je pense que c'est un conseil qu'on devrait passer tous les jours. Tous les jours, diffuser ce petit temps de réflexion. Et je remercie Claude infiniment.
1: D'accord, et toi, Marie-Rose?
3: Ben, c'est vérité, vérité et vérité.
2: Voilà.

0: 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Eh bien, Marie-Rose, ils attendent que tu le leur dises.
1: Alors Lisiane, le soleil s'est levé à 5h42 et se couchera à 18h38. La semaine s'entame dans une atmosphère essentiellement sèche. Le soleil est un peu nuageux et la présence de la brume de poussière saharienne voile quelque peu l'horizon. À noter qu'une ondée peut isolément concerner le relief du nord ou ses abords immédiats en cours de journée. Le vent d'est dominant faible à modéré, il souffle entre 15 et 20 km/h dans les terres et jusqu'à 25 km/h sur la façade atlantique. Des rafales voisines de 50 km peuvent concerner le relief. Côté mer, elle s'amortit lentement, agitant l'Atlantique et canaux avec des creux oscillant autour de 1,80 m. Elle est belle à agiter de la côte vers le large en Caraïbes où les creux moyens demeurent vers 1,40 m. La marée pleine mer 0h16, basse mer 9h28. Température minimale prévue 26 degrés, maximale prévue 32 degrés. Sachant que l'indice Atmo est un indicateur journalier de la qualité de l'air, Madinière prévoit un indice d'air médiocre pour la journée. Ainsi se referme notre page météo.
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1: Chaque rayon de soleil amène la joie à celui pour qui le bonheur c'est d'être vivant. Voilà, aujourd'hui, vous êtes lundi 13 juillet, vous êtes sur Espérance FM et vous êtes dans votre émission Un été sur Espérance. Je suis en compagnie de Marie-Rose, Madame Météo. Ça va? Merci pour la météo, ça me permet de m'organiser pour mes sorties. Et nous sommes avec notre chef d'orchestre, Lysiane, surnommée Lily. Ça va, Lily? Est-ce que ça va?
2: Ça va.
1: Oui, ça va. La technique, elle est un peu débordée, vous comprenez, c'est du direct. Voilà, il est 8 heures passées de 31 minutes. Pour entrer dans une nouvelle saison dans ta vie, voici quelques conseils. Premièrement, laissez le Saint-Esprit couvrir le chaos de ta vie pour mettre à la parole de Dieu, d'agir en toi. Apprends à discerner les saisons que Dieu place dans ta vie, car elles ne sont pas seulement des périodes naturelles, mais aussi des moments où Dieu agit. Sois prêt à faire des sacrifices et à être discipliné pour vivre pleinement cette nouvelle phase. Prie pour recevoir la sagesse, c'est important, afin de comprendre le temps et les saisons de ta vie. Amis auditeurs, Espérance FM te souhaite nous souhaite à tous une bonne journée. Où que tu sois aujourd'hui, eh bien, la famille Arbour va t'interpréter pour toi et pour toi seul un titre Enfin Libre, juste avant de retrouver les petites annonces et les communiqués. Apprécions ce titre.

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0: Il est 8h35 sur les ondes d'Espérance FM. C'est maintenant l'heure de retrouver les petites annonces et des communiqués sur Espérance FM. N'oubliez pas que vous pouvez nous les envoyer par mail à annonce@espérance.fm et à communique@espérance.fm. Mais pour l'heure, vous pouvez composer le 05 96 72 82 51 pour déposer vos petites annonces.
1: Alors, nous allons commencer avec la première petite annonce. Alors, recherche pour une jeune fille qui sera étudiante à Port-de-Prince à la rentrée prochaine, donc 2026-2027. Une colocation ou une pension dans une famille chrétienne de préférence sur Port-de-Prince ou aux abords de Port-de-Prince, pas trop loin. De préférence, un loyer compris entre 300 et 500 euros. Vous pouvez me contacter au 06 90 58 15 35. Voilà, et je laisse Marie-Rose poursuivre avec d'autres petites annonces. Je reviendrai vers vous tout à l'heure.
2: Oui, alors, Jocelyn, il y a une collection de de Bibles, La Belle Histoire, en état, enfin, les neufs, et c'est vendu. Alors, je reprends, c'est une collection de livres, histoire biblique neuve. Et cette personne répond au 0696 98 35 94. Alors, il y a Laurence qui vend deux encyclopédies, culture botanique et saveur de la table créole. Elle vous répond au 0696 34 91 47. Il y a Lucie qui vend bâton cacao, fait maison à Sainte-Marie, Monde des Herses. Et son numéro est le 0696 96 08 51 12. Alors, il y a une personne qui recherche des livres de la première ST 25 du lycée Rama, première générale lycée Rama. Vend livres seconde lycée Rama, ST 2. Je reprends. Recherche livre première ST 2 du lycée Rama, première générale lycée Rama. Vend livre seconde lycée Rama. Alors, la personne, elle répond au 0696 43 90 32.
1: Voilà, et je poursuis avec Corinne. Corinne propose ses services pour des travaux de plomberie. Elle répond au 06 96 44 28 71, mais aussi des prestations d'épanage chauffe-eau. Elle répond aussi au 06 80. Alors, c'est quelqu'un d'autre. Alors, Corinne, elle s'est spécialisée dans les petits travaux de plomberie et cette autre personne propose de dépannage au niveau des chauffe-eau et répond au 06 96 82 15 90. Et puis, pour aujourd'hui, je vous propose la dernière annonce qui nous vient de Marthe, c'est bien ça. Alors, Marthe nous fait savoir dans un premier temps qu'elle vend des livres pour préparation au concours d'aide-soignant. Et ces ouvrages sont à 5 euros l'unité, je suppose. Des pantalons de taille 38, 40, 42 à 5 et 6 euros. Et le numéro de téléphone, c'est le 06 96 39 88 01. Et notre dernière annonce pour aujourd'hui, nous avons quelqu'un qui propose une location de studio aux étudiants, à un étudiant en Île-de-France, dans la région de Bourges, et cette personne répond au Bourget, désolé. Alors, je reprends. Propose location de studio pour étudiants en Île-de-France, région Bourget. Elle répond au 06 96 04 50 37. Je reprends 06 96 04 50 37. Voilà pour les annonces aujourd'hui, Lisiane.
0: Ok. Alors, moi, j'ai une annonce. Alors, amis auditeurs, vous pouvez encore appeler au 05 96 72 82 pour passer vos petites annonces. Alors, j'ai une annonce. Alors, il y a quelqu'un qui vend de savoureux mangos bassignac au prix de 2 euros le kilo et des plants d'arbres fruitiers, abricotiers, avocatiers, caramboliers, cocotier, corossolier, maracuja, manguier, caïmétier, guénétier, prunier citéen. Son téléphone, vous pouvez l'appeler ou lui laisser un message au 06 96 309 558. 06 96 309 558. Et les fruits et plantes, alors cette personne se trouve à Ducos. Encore une minute pour passer vos petites annonces au 05 96 72 82 51. Alors, Marie-Rose, tu n'as rien à vendre, rien à donner, rien à échanger. Jocelyne, tu n'as rien à vendre, rien à donner, rien à échanger, non.
1: Malheureusement, pour l'instant, ça va. Je n'ai rien de particulier à proposer.
0: Et voilà, ben, les petites annonces, c'est fini pour aujourd'hui.
1: Voilà.
0: Nous nous retrouvons demain pour les petites annonces. N'oubliez pas que vous pouvez nous les envoyer par mail à annonce avec un S, @espérance.fm. Pour les communiquer, pareil, communique avec un S, @espérance.fm.

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1: L'éducation et l'accompagnement des enfants sont essentiels. Les plantes se forment par la culture et les hommes par l'éducation. Les enfants sont à la fois une source infinie d'amour et une source de préoccupation. Dès leur naissance, ils deviennent le centre d'un univers nouveau, un horizon qui s'élargit peu à peu vers l'autonomie. Bonjour les bambinos, j'espère que vous avez bien dormi. Un moment spécial pour vous les enfants avec une histoire. Ananias et Saphira.
2: As-tu déjà menti pour paraître meilleur? As-tu déjà fait semblant d'être généreux alors qu'au fond, ce n'était qu'une façade? Et si ce mensonge, que personne ne connaît, pouvait t'éloigner de Dieu? Voici une histoire vraie, surprenante et pleine de leçons. Une histoire où l'apparence a pris le dessus sur la vérité et où les conséquences ont été immédiates et fatales. Au début de l'Église, après que Jésus soit remonté au ciel, les croyants vivaient ensemble, unis, comme une grande famille. Ce n'était pas juste une communauté religieuse, c'était une communauté de cœurs sincères. Personne ne gardait ses biens pour lui seul. Ceux qui possédaient des terres ou des maisons les vendaient et remettaient l'argent aux apôtres. L'argent était ensuite distribué pour que personne ne manque de rien. Cette générosité venait du cœur. Ce n'était pas une obligation. Chacun donnait selon ce qu'il décidait, sans pression, sans compétition. Et c'est justement cette liberté qui rendait chaque don précieux aux yeux de Dieu. Mais dans ce bel esprit de partage, un danger silencieux se glissait, le besoin d'être admiré. Et c'est là qu'entre en scène un couple, Ananias et Saphira. Ananias et Saphira décidèrent, comme d'autres, de vendre une propriété. C'était une belle action, une initiative louable. Mais ce qui aurait pu être un acte de foi devint un piège. Ils gardèrent une partie de l'argent pour eux, ce qui en soi n'était pas un problème. Le problème, c'est qu'ils apportèrent le reste aux apôtres, en prétendant que c'était le montant total de la vente. Ils voulaient sans doute recevoir l'approbation de la communauté, peut-être même les éloges des apôtres. Ils ont menti, non par obligation, mais par vanité. Ce n'était pas un simple mensonge financier, c'était un mensonge spirituel, une trahison déguisée en piété. Et c'est là que l'histoire bascule. Devant les apôtres, Ananias vient présenter l'argent. Il se tient là, sûr de lui, croyant que tout s'est bien passé. Mais Dieu, lui, voit au-delà des mots, au-delà du sourire. Le Saint-Esprit révèle à l'apôtre Pierre la vérité. Cet argent n'est pas tout ce qu'il a reçu. Et soudain, sans avertissement, Ananias tombe mort. Là, sur le sol, devant tout le monde. Ce n'est pas une punition comme les autres. Ce n'est pas un hasard. C'est un signe, un avertissement divin que la sainteté de Dieu ne tolère pas l'hypocrisie, surtout quand elle vient souiller l'autel de la vérité. On peut tromper un pasteur, on peut tromper une église, on peut même se tromper soi-même, mais on ne peut jamais tromper Dieu. Pendant ce temps, sa femme Saphira ne sait rien de ce qui s'est passé. 3 heures plus tard, elle entre à son tour. Elle aussi soutient le mensonge. Peut-être pensait-elle qu'ils allaient être célébrés, félicités. Mais la vérité divine ne dort pas. Elle aussi tombe morte. Ce récit est court, mais chaque détail pèse lourd. Ce n'est pas simplement une histoire ancienne. C'est une parole vivante, une leçon éternelle. Combien de fois essayons-nous de paraître plus spirituels que nous ne le sommes? Combien de fois faisons-nous des choses pour Dieu, mais en cherchant au fond l'approbation des hommes? L'hypocrisie est douce à l'extérieur, mais amère à la fin. C'est un point. poison invisible qui ronge la vérité jusqu'à la faire disparaître. Ce que Dieu condamne ici, ce n'est pas le fait de ne pas avoir tout donné. C'est le mensonge volontaire, l'attitude intérieure, le cœur qui veut tromper. Dans notre société actuelle, il est facile de construire une image. Les réseaux sociaux nous encouragent à montrer une version embellie de nous-mêmes. On poste nos bonnes actions, nos prières, nos dons. Mais qu'en est-il de ce que Dieu voit dans le secret ? Dieu ne cherche pas des héros spirituels parfaits. Il cherche des cœurs honnêtes, des personnes qui préfèrent l'humilité à l'apparence. Ananias et Saphira ont voulu acheter le respect avec un mensonge. Ils ont oublié que la gloire des hommes ne vaut rien sans la vérité de Dieu. Ce récit nous invite à faire un examen de conscience, à revoir nos intentions, à demander à Dieu de purifier nos cœurs, à cesser de chercher à impressionner, pour simplement marcher dans la lumière. Car la lumière, même si elle révèle nos défauts, nous libère. La vérité, même inconfortable, nous rapproche de Dieu. Et toi, quel est ton véritable motif? Quand tu aides, quand tu donnes, quand tu pries, est-ce pour Dieu ou pour être vu? L'histoire d'Ananias et Saphira est tragique, mais elle peut être salvatrice si elle nous pousse à revenir à l'essentiel. Une foi authentique, une vie intègre, un cœur vrai devant Dieu.
1: Alors les enfants, j'espère que cette histoire vous a plu. Quand tu aides, quand tu donnes, fais-le de bon cœur pour Dieu. Je te propose d'écouter le chant. Aider les autres et Jésus est mon ami.
3: Youpi! Hey, coucou les amis. Vous savez quoi? Quand

Que 10, verset 14, laissez venir à moi les petits enfants et ne les en empêchez pas, car le royaume de Dieu est pour ceux qui leur ressemblent. Alors les enfants, je vous souhaite une très belle journée bénie et profitez de vos vacances. Soyez sages surtout.

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4: 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Il est 9h. 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

0: nous sommes de retour sur les ondes d'Espérance FM. Il est 9h passé de 13 minutes et nous allons à la rencontre de Bruno. Salut Bruno.
1: Ce n'est pas que les natifs contre les natifs, mais j'ai aussi des personnes.
0: Salut Bruno, tu nous entends? Alors, est-ce que tu nous entends?
2: Allô, José?
0: Oui, parfait, on t'entend, ça va. Comment vas-tu?
2: Ça va, ça va. Donc nous sommes en direct là, rassurez-moi, oui.
0: Oui, exact, nous sommes en direct.
2: Alors, c'est un bonjour à toi, bonjour à Marie-Rose, bonjour à Lisiane, et puis bonjour aux éditeurs et auditrices qui nous écoutent.
0: Voilà.
2: Je suis actuellement sur le site de Kerlis, à Dillon.
0: Ok.
2: Voilà, et en face d'une dame qui va se présenter dans quelques instants. Mais peut-être que l'interview sera en partie en anglais. Vous allez savoir, vous allez comprendre pourquoi. Elle va vous dire pourquoi, parce que elle va vous dire pourquoi. Et ça risque de tourner un peu
0: après
2: par la suite.
0: Ok.
2: Donc, je vais vous présenter, madame. C'est madame Salvador, je ne me trompe pas. Voilà.
3: Bonjour à tous. Bonjour, chers auditeurs d'Espérance FM. Donc, c'est Shani Salvador. Et donc, je suis la directrice du Bubble Summer Camp, qui a commencé depuis le 6 juillet, ici à l'école de Kerlis, pour les enfants qui sont âgés de 6 à 17 ans. Donc, le concept, c'est par rapport à l'association Hello. Nous avons décidé de mettre en place un espace d'échange pour les Martiniquais, donc pour pouvoir parler anglais, parce que nous sommes entourés de la Dominique et de la Sainte-Lucie. Et pour nous, il est important que nous puissions maîtriser cette langue, ne serait-ce que pour échanger avec nos pères, et aussi par rapport à l'anglais qui est inscrit dans le programme scolaire, donc aussi pour permettre aussi une ouverture sur le monde et une ouverture professionnelle. Donc ce centre de loisirs tout en anglais, 100% en anglais, pour permettre à nos enfants d'avoir les bases et comme ça ils puissent pouvoir mieux, pouvoir être à l'aise à l'école par rapport à l'anglais.
2: Et c'est une jeune association?
3: Très jeune, c'est une bébé association, donc elle a commencé depuis 2022. Ça s'appelle l'association Hello.
0: Hello.
2: Donc, pouvez-vous nous dire les dates et les horaires, voilà, et rappeler encore le lieu où se déroule ce camp?
3: Donc, le Bubble Summer Camp commence du 6 juillet jusqu'au 14 août, et nous sommes ouverts tous les matins de 7h jusqu'à 17h, et pour les enfants de 6 à 17 ans. Donc, les parents nous appellent au 06 96 67 43 52 pour inscrire leurs enfants qui vont parler anglais toute la journée et s'amuser, parce que nous sommes en vacances. Donc, l'objectif premier, c'est s'amuser en apprenant l'anglais de façon naturelle.
2: Et combien alors, au niveau encadrement, combien d'animateurs, d'animatrices aussi, mais combien pour ce nombre d'enfants que vous avez, combien d'enfants?
3: Donc la semaine dernière, nous avons eu 19 enfants, donc et deux animatrices. Donc nous sommes rattachés à la DRAGES, donc nous sommes pas en électron libre. Donc la DRAGES nous donne la réglementation, un animateur pour 12 enfants.
0: Ok.
2: Est-ce qu'il y a-t-il un moyen pour assurer les parents au niveau sécurité, globalement, un groupe WhatsApp pour pouvoir échanger avec les parents, mais aussi si un enfant a un malaise, une allergie, s'il y a quelque chose, est-ce qu'au niveau sécurité, tout est mis en place?
3: Donc, comme je le rappelle, donc nous sommes attachés à la DRAGES, donc il y a une fiche sanitaire de liaison à remplir, donc par rapport aux allergies, aux différentes maladies. Oui, nous avons créé aussi un groupe WhatsApp pour donner des photos aux parents, donc qui voient les activités que nous avons fait, le menu aussi on envoie, et lorsqu'il y a un problème, ben, j'appelle directement le parent pour lui informer.
2: D'accord, je vous remercie. Et au niveau tarif et aide, avec vacances et tout ce qu'on connaît, la carte, est-ce qu'on peut bénéficier des aides et rappeler le tarif?
3: Donc le tarif, c'est 180 euros la semaine, donc c'est pas du... Vous avez un camp en anglais, tout en anglais. Donc, si on doit compter le billet pour aller à la Dominique ou à la Sainte-Lucie, c'est 179 euros. Et là, il suffit de prendre votre voiture, déposer votre enfant et il passe une journée en immersion en langue anglaise. Et donc, en fait, oui, donc c'est 180 la semaine. Et c'est quoi l'autre question?
2: Alors, les aides, voilà, chaque vacances, il y a la CAF.
3: Donc, il y a une réduction par rapport à la CAF, donc un tarif modulé. Si vous êtes allocataire CAF, il y a un tarif modulé. Et s'il y a une fratrie aussi, il y a une réduction pour les fratries de 2 ou de 3.
2: Donc, merci, c'est très intéressant. Alors, le thème de ce camp, est-ce que vous avez, en tant que responsable d'association de ce camp, vous avez retenu un thème pour cette année, pour ce camp?
3: Alors, nous avons un projet, le projet éducatif de l'association et le projet pédagogique. Donc, le projet pédagogique, le thème, c'est sous l'océan, under the sea. Donc, ils apprennent les différents éléments que nous avons dans la mer. Donc, notamment, nous avons fait la semaine dernière une sortie aux Trois-Îlets, kayak et bateau, où ils ont découvert le monde de la mangrove et l'importance de la mangrove. Et là, ils ont découvert que la mangrove nous protège des tsunamis. Voilà.
2: Ok. Alors, quelle est votre priorité pour les enfants que vous recevez ici?
3: Donc, la première priorité, c'est qu'ils soient en sécurité et dans un environnement bienveillant et qu'ils apprennent l'anglais sans même s'en rendre compte. Donc, pour l'anecdote, j'ai le personnel de l'école qui est encore sur place et qui me disent « Mais parle anglais et ils comprennent. » Après 5 jours, le soir, les parents me disent qu'ils parlent encore en anglais. Donc, des retombées très positives pour le moment.
2: Ben, je crois que vous avez anticipé, Mme Salvador, parce que c'est la question que j'avais vous posée un moment fort, depuis cette première semaine qui s'est écoulée, puisqu'il y a déjà une première semaine qui vient de s'achever. Et vous racontez une anecdote, racontez un moment fort, voilà, pour cette semaine, et vous l'avez fait. Vous n'avez pas encore d'autres anecdotes, voilà, au niveau ambiance.
3: Alors, au niveau ambiance, ben, ça se passe très bien. Les enfants, ils jouent toute la journée. Donc, il y a un enfant qui a dit ça. Oh, maman, je joue toute la journée. Donc, c'est ça l'objectif. Parce qu'ils sont en vacances. Donc, c'est pas pour venir avec un papier pour écrire, etc. Mais vraiment, en jouant du loto, bingo, en montrant des animaux, en faisant des jeux de mémoire, ils apprennent tout ça, c'est en anglais. Donc, ils vont ressortir avec du vocabulaire dans toutes les différentes parties. Même au moment du repas, on présente le menu en anglais et là, ils comprennent et ça se passe bien.
2: Et c'est un camp, si je comprends bien, qui est ouvert à tous les enfants, qu'importe la confession religieuse, voilà, ouvert à tous.
3: Voilà, c'est un camp qui est ouvert à tous, donc c'est comment on aime dire ce mot, la laïcité, donc c'est ouvert à tous, quelle que soit la congrégation d'où l'on vient, c'est ouvert, dès qu'on a entre 6 et 17 ans, on peut venir sur ce camp.
2: Et votre message pour un parent qui hésite, qui est à l'écoute de Espérance FM ce matin, qui hésite du moins à inscrire son enfant sur ce camp?
3: Donc je dirais que c'est normal d'hésiter, d'avoir des appréhensions quand on ne connaît pas. Donc la première journée, c'était tout nouveau pour tout le monde ici. Et à la fin de la journée, ben, personne ne voulait repartir, il faisait comme si que les parents n'étaient pas là. Et en fait, pour moi, le message que je dirais, parce que l'anglais est important, on doit inscrire nos enfants pour qu'ils puissent après pouvoir être forts en anglais.
2: Ah, c'est un peu comme, pendant que vous êtes en train de parler, c'est comme un peu apprendre à nager aussi, parce que pour moi, que nos enfants sachent nager et connaissent l'anglais, pas très bonne. Je ne sais pas si vous, sur le plateau, vous avez une question, Mme Salvador.
4: Alors,
2: en tout cas, c'est un plaisir pour moi d'être avec elle et d'échanger. Vous avez une question pour elle?
4: Oui, alors ça nous fait plaisir déjà de savoir qu'il y a une jeune association qui a posé son regard, qui a réfléchi sur la situation actuelle de tout ce qui est activité pour nos enfants et qui ait pu proposer ce panel d'activités, d'autant plus en langue étrangère. Alors, tu me connais, Bruno, j'aime bien manger. Alors, j'aurais aimé savoir, en dehors du fait que les menus soient présentés aux enfants en anglais, mais est-ce que les enfants, au travers du repas qui leur est proposé, voyagent aussi? Est-ce que ce sont des repas à thème? J'ai entendu parler de la Dominique, j'ai entendu parler de Sainte-Lucie. Donc, est-ce qu'à travers les repas, est-ce que les enfants voyagent aussi?
3: C'est une très très bonne question. Je ne sais pas qui me pose cette question. C'est Jocelyn. D'accord, donc c'est une très très bonne question. Non, on n'est pas encore allé jusque-là. Donc on est resté, c'est basique. Donc le repas, pour le coup, c'est végétarien et poisson pour les parents qui écoutent aussi. Et non, on n'est pas encore allé jusque-là, mais ça vient. C'est comme je n'ai pas pensé à le dire. Mais en fait, on vient de commencer et chaque petite vacance, il y aura aussi le Bubble Summer Camp. Pour ceux qui seraient intéressés, il y aura aussi l'ouverture pour les moins de 6 ans et donc il faudra rester à l'écoute. Et il y aura aussi des voyages sur la Dominique et sur la Sainte-Lucie. Normalement, pour l'année prochaine, le thème c'est Island Tour, donc voyage dans les îles.
2: Bon. Alors pour ceux qui ne sont pas qui sont pas anglophones comme Jocelyn, est-ce que vous pouvez dire ce que ça veut dire Bubble Summer?
3: Donc Bubble Summer Camp, donc c'est un camp autour des bulles. Donc pourquoi les bulles? Parce que les bulles, ce sont nos rêves, ce sont une bulle, ça veut dire pour beaucoup de choses, ça peut être un ballon. Et c'est le jeu de mots, c'est bubble babble, donc parler en anglais. Donc en fait, il n'y a pas à avoir de peur. On dit comme on sait, on mélange anglais, français, et nous on est là pour corriger, rectifier derrière. Donc voilà pourquoi ça s'appelle Bubble Summer Camp.
2: Ok. Alors, tu as une question pour madame?
4: Alors, est-ce qu'on peut rappeler le numéro de téléphone si on désire?
3: Donc, c'est 06 96 67 43 52. Okay. 67 43 52. Je suis là toute la journée. Les parents peuvent venir s'inscrire, voir un peu comment ça se passe aussi s'ils le souhaitent.
4: D'accord. Alors, pour cet été, vous êtes implanté au sein de l'établissement d'école, l'école primaire de Kerlis, mais durant le reste de l'année, est-ce que vous avez un lieu où on peut, vous, durant toute l'année, vous contacter, venir à votre rencontre, échanger avec vous?
3: Alors, pas encore, parce qu'en fait, c'est, je lance un autre appel, on cherche un espace pour pouvoir créer cet espace d'échange que nous voulons. Donc, ça sera que par numéro de téléphone par la suite, ouais. Mais pendant les vacances, c'est sur le site de Kerlis qu'on peut me rencontrer physiquement. D'accord. Sinon, après, c'est par téléphone.
4: Alors, l'appel est lancé sur Espérance FM, mais nous allons mettre ça en prière et le Seigneur agira en conséquence.
3: Merci beaucoup.
2: Alors, pour ceux qui nous écoutent, je pose une question à madame. Alors, dites-moi, est-ce que les activités sont recherchées et élaborées par vous-même, par vos soins, ou sinon c'est un travail d'équipe? Est-ce que c'est vraiment l'équipe qui décide, ou sinon c'est l'organisation, l'organisme qui va éditer la geste? Est-ce que c'est eux qui imposent des activités pour ce type de camp, qui disent, voilà, il faut aller à la plage, il faut, pas forcément les jours, mais qui disent, il faut aller à la plage avec des enfants de tel âge à tel âge, il faut aller en forêt? Est-ce que c'est eux qui décident, ou bien vous, responsable de ce camp, c'est vous qui mettez en place les activités, et vous pensez un instant, vous dites, tiens, ça va plaire aux enfants?
3: Donc, nous avons carte blanche. Donc, tout ce que la DRAGES nous demande, c'est la réglementation et la sécurité. Donc, de mettre en place un projet éducatif et un projet pédagogique. Et nous, avec l'équipe, nous mettons en place un projet qui pourrait intéresser les enfants. Donc, nous partons de nous-mêmes. Donc, moi, j'ai une âme d'enfant. Donc, ce que j'aurais aimé voir sur un centre d'accueil d'enfants, ben, je le mets en place. Donc, nous aurons des escape games, des gymkhana, des olympiades, des chasses au trésor, des jeux d'eau. En fait, tout ce qui pourrait faire plaisir aux enfants, donc nous le mettons en place, toujours en lien avec le thème.
2: La semaine dernière, vous avez fait à peu près quelques activités que vous avez eu à faire. Si les parents écoutent, vont se dire, mince alors, j'ai dû inscrire mon enfant un peu plus tôt. Alors, quelles sont les activités que vous avez eu à faire vivre ces enfants la semaine dernière?
3: Donc, la semaine dernière, ils ont fait une chasse au trésor, ils ont fait kayak bateau, où ils ont découvert la mangrove, ils ont fait le gymkhana et aussi des olympiades.
4: Voilà, Bruno. Voilà. Bruno, tu nous entends? Ah ben, the time is over.
2: Ok.
4: Alors, le temps est terminé. Nous remercions.
2: Sans problème. Ah ben, en tout cas, okay. Merci de votre écoute, cher ami auditeur, et puis à vous aussi sur le plateau.
4: God bless you.
2: Une bonne suite pour l'émission. Et que Dieu vous bénisse. Et
4: ok, merci à thank you.
2: Qui est en face de moi et qui, voilà, rappelons-le, et la responsable de ce camp. Elle okay. Remercie les auditeurs et auditrices. Espérance FM.
4: Bye bye, see you soon.
3: Bye bye.
4: Ok. Rouge.

0: le bonheur, il est où? Eh bien, il est là sur le plateau d'Espérance FM avec Jacqueline Poléon qui nous dit depuis la semaine dernière que le bonheur est là, que le bonheur est en nous. Bonjour Jacqueline, comment vas-tu?
1: Alors, le temps qu'elle ajuste son casque,
2: les aléas du direct. Et elle a un magnifique sourire, ok. Très communicatif.
3: Good morning. Bonjour, ça va. Le bonheur est en nous, n'est-ce pas? Bonjour Lysiane, bonjour.
1: Jocelyn.
0: Marie-Rose.
3: Marie-Rose, ah oui, je me souviens maintenant. Le bonheur est en nous.
0: Voilà. Alors, Jacqueline Poléon est écrivaine, accompagnatrice en mieux-être et thérapeute. Aujourd'hui, Jacqueline, tu continues à parler avec nous du bonheur et de dire qu'il est là.
3: Absolument. Et bonjour, amis auditeurs. J'ose croire que vous avez passé un très bon week-end.
1: Ah oui, oui. Oh yes.
3: Ça a été. C'est okay. Le début des vacances.
1: Not so bad.
3: It's good. If it's not bad, it's good.
1: Yes.
3: Hein? Oui. Alors, nous allons continuer aujourd'hui sous cette réflexion du bonheur. Et la question est, qu'est-ce qui vous empêche d'accéder à votre bonheur aujourd'hui? Parce que le bonheur est là.
1: Moi, personnellement, je n'ai pas de problème parce que le simple fait d'avoir un bout de pain en bouche définit mon bonheur.
3: Ah, ça c'est intéressant. Très bien. Ok. Et toi, Marie?
0: Mais pour moi, le bonheur, on peut aussi le trouver dans des toutes petites choses.
3: Mm-hmm. Absolument. Les choses qu'on... Et la semaine dernière, on pouvait venir un peu, un tout petit peu. Nous avons dit que nous pouvons trouver le bonheur, c'est-à-dire ce que nous avons en nous se communique à l'extérieur, donc autour de nous. D'accord? Parce que l'environnement répond à notre état intérieur. Hein? Et souvent, on l'ignore. Et on cherche le bonheur, on cherche notre épanouissement dans beaucoup de choses. Et on ne réalise pas, par exemple, nous sommes en Martinique, nous avons des parcours où vous pouvez marcher, vous avez la plage, vous avez le soleil, vous avez des papillons, des petites choses autour de vous. Vous vous réveillez le matin, effectivement, comme...
1: Jocelyn.
3: Ça va arrêter. Voilà, comme Jocelyn a dit. Dans des petites choses, vous vous réveillez, le simple fait d'être éveillé le matin. Ce sont des choses, en fait, avec mes clients, un jour, j'ai fait ce programme, un atelier, où nous avons fait l'inventaire, parce que j'ai un programme qui se nomme Elevated Spiritual Life. Ça veut dire que c'est là que tu vas grandir vraiment ta foi. Voilà. Et nous avons fait l'inventaire parce que les gens ont tendance à se plaindre, de dire, ouais, j'ai pas ceci, j'ai pas celle-là.

0: nous envoie des images, nous envoie des éléments qui ne sont pas forcément représentatifs à ce que pourrait être la définition du bonheur, puisque le bonheur est défini par autant d'individus qu'il y a autour de nous.
1: Absolument.
0: Et du coup, nous avons des clichés que la société nous envoie et des choses sur lesquelles des spécialistes ont tendance à vouloir insister pour faire rentrer dans nos crânes à tous et nous dire voilà, voilà comment se définit le bonheur. Et malheureusement, ça fait plus de tort que de bien, puisque beaucoup de personnes vont se sacrifier, vont vouloir rentrer dans ce concept qui en réalité ne correspond à rien du tout.
1: C'est ça, absolument. Et ça s'appelle la conscience collective, d'accord? Dans la conscience collective, tout doit être d'une manière. C'est-à-dire, il y a une seule case, tout le monde en dedans, s'il vous plaît.
0: Exact.
1: D'accord? Et ça va pour la taille d'une personne, pour la couleur de peau, pour la culture, pour tout le monde veut être pareil. Or, ce n'est pas comme ça. Dieu, c'est un Dieu de diversité. En même temps que c'est un Dieu d'ordre, c'est un Dieu d'unité, donc c'est le 1. Mais on veut absolument...
0: Dans la diversité.
1: Oui, c'est de la... Et heureusement, parce que je me dis, justement, que si tout était tout blanc, tout était tout noir, tout était d'une seule couleur, ça aurait été tout
0: triste.
2: Voilà.
1: Moi, personnellement, je pense, puisque j'aime la diversité autant, je me dis, bon, peut-être si c'était comme ça, je ne sais pas, peut-être on aurait fait avec, je ne sais rien, comme beaucoup de gens font avec aujourd'hui, avec beaucoup de choses qui ne leur appartiennent pas. D'accord. Donc c'est de faire avec aussi qu'on va développer un petit peu aujourd'hui. Il est dit que si vous vous rappelez du parabole du c'est pas un parabole, c'est quelque chose que le Christ a fait, que Jésus a fait, a accompli auprès de du père qui avait ses fils, qui il disait tantôt dans le feu, tantôt dans l'eau. Vous vous rappelez? Mon fils est tourmenté. Fait quelque chose pour lui. Mon disciple n'a pu rien faire.
0: Il était possédé, oui.
1: D'accord? Donc, effectivement, aujourd'hui, on peut appeler ça, c'est quand on appelle le nom qu'on donne à ça, c'est bipolaire. C'est-à-dire, aujourd'hui, c'est le nom. Hein? Attention à ne pas s'approprier des noms. C'est ça aussi.
0: Ne pas identifier des choses.
1: De ne pas vous identifier avec... quelque chose, parce qu'on vous a dit vous avez telle condition, le corps a telle condition. Ça ne veut pas dire que c'est ce que vous êtes intrinsèquement. D'accord?
0: C'est des raccourcis.
1: Yes.
0: Donc évitez les raccourcis.
1: C'est ça. Évitez les raccourcis que le mental prend. D'accord? Le mental, c'est cette partie de nous où nous avons développé une personnalité, une image de nous-mêmes. Et on vit par rapport à cette image-là. On a notre comportement basé sur cette image que nous avons de nous-mêmes. Donc, vous comprenez bien que si quelqu'un vient à vous pour vous dire telle chose, si c'est bloqué, oui, c'est bloqué, oui. Et puis, la personne ne peut rien faire parce que votre réalité intérieure, c'est que vous le voyez bleu. D'accord? À moins de... commencer à voir le déclic, au moins pour commencer à dire ah, mais peut-être ça y a diversité de couleurs, de bleu, hein, différents paliers de bleu. Voilà. Donc vous n'êtes pas fortement ouvert à sortir dans cet état. Donc voilà, cette parabole là est très intéressant parce que bon, après, effectivement, on peut avoir tendance à avoir tout dans la Bible de manière littérale, mais il y a toujours plus de profondeur. Comme les grandes personnes disaient, j'aime beaucoup les seigneurs, hein, puis on n'y toujours plus qu'ils mangent long.
0: excellent.
1: Souvent en pilon,
0: oui.
1: Il n'y en mange et il n'y toujours plus qu'il mange, non.
0: Il mange, exact.
1: D'accord.
0: Pas mal, yes. Of course.
1: On peut rappeler aux amis auditeurs qu'ils peuvent intervenir.
0: Alors, chers amis auditeurs, vous avez compris que nous sommes avec une femme formidable, Jacqueline Pollion, qui est à la fois coach en vie, si je peux dire.
1: Je suis coach de vie. Je suis plus
0: écrivaine,
1: plus thérapeute aujourd'hui. Je suis aussi thérapeute par rapport au fait que je suis aussi réflexologue.

0: aujourd'hui.
1: Voilà, c'est ça, c'est bien ça. Donc, nous avons avec nous quelqu'un de valeur et de qualité, et vous pouvez échanger avec elle au 05 96 72 82 51. C'est peut-être les vacances, mais les conseils qu'elle donne sont des conseils pour toute la vie. Donc, appelez-nous au 05 96 72 82 51. Poursuivons, Jacqueline.
0: Yes, good. Thank you. Alors, voilà. Donc, nous disons que, OK, le père, et ça c'est intéressant, les parents, le père est venu voir Jésus par rapport au fait que lui, il avait déjà vu les disciples. D'accord, il a dit, j'ai vu tes disciples,
2: ils n'ont rien pu faire
0: pour moi. Hein? Et Jésus l'écoute, bien sûr, parce que Jésus, il s'est écouté. Hein?
3: Mieux que nous.
0: Donc, voilà. Donc, les pères, ils vivaient une condition, ils regardaient la condition de son fils qu'il avait l'habitude de voir depuis des années. Hein? Tous les jours de sa vie. C'est-à-dire tantôt dans l'eau, tantôt dans le feu. Ça veut dire tantôt il est calme, tantôt bah, il est en l'air, comme on dit.
4: Exactement. Ici.
0: Tantôt différemment en l'air parce que bon, il est dans cette condition, c'est-à-dire il est dans cet état interne qui donne lieu à un comportement où parfois il se sent bien, parfois il se sent extrêmement mal. Donc il peut passer d'un extrême à l'autre. D'accord? Et son père qui voit ça. Forcément, lorsque nous avons un état intérieur, ça se voit toujours sous notre comportement. Et même dans notre micro-comportement. C'est-à-dire des messages que le corps envoie où nous-mêmes, nous ne sommes même pas conscients. Et ça, c'est... ça, c'est encore autre chose. D'accord? Donc, pour le père, c'était très visible, c'est que son fils vivait, parce que c'est son fils, et son fils vivait avec lui. Et lui, il en avait marre. Et comme je dis, c'est bien lorsqu'on a marre, parce que c'est là qu'on va réellement commencer à aller plus profondément dans les recherches, dans les réponses. D'accord? Tout le temps, là, quand je fais avec, bon, c'est pas grave, j'ai mis derrière moi, ou pour bien parler.
4: Exactement.
0: Pourquoi bien parler? Parce que vous avez quand même, quand dit, je gère. Hein? Mais le jour où tu dis, j'en ai vraiment marre de cette situation, c'en est assez, là, tu vas réellement sentir quelque chose se passe à l'intérieur de toi parce que tu viens de faire un choix décisif. D'accord? Et voilà, donc à partir de ces choix-là, le comportement va changer. Mais maintenant, mon message par rapport aux parents, c'est ça. Et c'est quelque chose que je dis depuis des années. Tout le monde veut que nos enfants aillent mieux. Qui ne veut pas?
4: Tout le monde
0: aime nos enfants à
4: voilà.
0: Notre niveau.
4: Exact.
0: D'accord? Mais... voilà, le parent a cette, cet impact sur son enfant. Le parent est directement lié à son enfant. Quel que soit l'âge de l'enfant, tu es directement lié à ton enfant et ton enfant est directement lié à toi. Maintenant, il a vu, et nous pouvons nous retrouver dans ce que je dis là. Prenez votre propre, pendant que je dis ça, vous qui m'entendez, prenez votre propre situation et vous allez voir. Vous avez l'habitude de voir votre fils ou votre fille avec un certain comportement. Mm-hmm. Vous le voyez ça depuis des années. Vous dites, mais non, c'est pas que ça vous fait, c'est que non. Et puis, parfois, ça génère même des conflits. D'accord? Entre les deux, l'enfant qui va se réfugier dans sa chambre, d'accord? Ou il fuit, quoi, ou la mère qui ne sait plus comment faire, d'accord? Parce que le comportement dure, d'accord? Ça dure. Et du coup, il va voir les disciples et il dit, ah, mais tes disciples n'ont pu rien faire pour moi. Donc, je viens, j'ai entendu qu'il y a du monde là, je vais voir, est-ce qu'ils peuvent m'aider? Et là, ils rencontrent le Christ et il dit, pour faire court, hein, dit Christ, j'ai vu tes disciples, ils n'ont rien fait pour moi. Voilà ma situation, mon fils est comme ça, tantôt dans l'eau, tantôt dans le feu, il se jette dans le feu, peu importe comment on veut dire ça. Mais en tout cas, on a compris. Et il dit au Christ, est-ce que vous avez des moyens? Tant pis, s'il vous plaît. Est-ce que vous avez des moyens? qu'est-ce que vous pouvez faire pour moi?
5: Mm-hmm.
0: Voyez? Et les Christ, c'est que j'aime avec les Christ qui représentent réellement qui est, qui sait ce qu'il est, hein, qui est dans ce qu'il est 24 heures sur 24, qui ne franche pas, voilà, et qui va lui répondre, est-ce que, qu'est-ce que moi je peux faire? Est-ce que moi je peux le faire? Est-ce que toi tu crois?
5: Mm-hmm.
0: Tu vois, est-ce que toi tu crois? Et c'est ce que je dis aux parents, c'est pas quand les enfants seront bien, on va être bien, c'est quand nous, qu'est-ce qu'on envoie à nos enfants? Est-ce que je crois réellement? Est-ce que j'arrive à dépasser cette condition, l'état, ce que j'ai vu depuis des années là dans le comportement de mon enfant? Est-ce que je suis prête à créer en moi-même une nouvelle réalité? Et c'est là la foi. Est-ce que je peux arriver à créer en moi une nouvelle réalité où je vois mon fils ou ma fille de la manière dont il doit être? De la manière dont il doit être. Et ne pas prendre ce qu'il vit comme une vérité absolue, comme si c'était, fatalité.
5: Mm-hmm.
0: Comme si c'était une fatalité, c'est fini pour mon fils, c'est fini pour ma fille. Parce que c'est là le véritable problème. Parce que ce que j'envoie à mon enfant, comme ce que j'envoie à mon environnement, les gens me répondent selon mon état interne. J'espère et je crois, j'ose croire qu'on arrive à comprendre ça. Nous sommes tous liés par la même vie. Nous sommes tous liés par cette même créateur. C'est le même créateur, c'est Dieu. D'accord? Donc, c'est-à-dire que c'est que je communique, les gens répondent. Même si je ne parle pas, je suis toujours en communication. Mon regard, ma posture, ce que je dis, ma parole, tout est de la communication.
1: Alors, j'aimerais rappeler aux amis auditeurs que s'ils désirent échanger avec Jacqueline, composez tout de suite le 05 96 72 82 51 et ça fera un plaisir d'échanger avec vous. Absolument. Alors, c'est la parabole se trouve dans Marc 9. Marc chapitre 9, à partir du verset 22.
0: Je crois. Quant à moi, je connais les choses, mais ne me demande pas.
1: La graine a été plantée, elle a poussé, donc tu restitues. Voilà, je vous rappelle, chers amis auditeurs.
0: 05 96 72 82 51. Yes, et même en WhatsApp, vous en avez?
1: Alors, le WhatsApp, c'est le 0696 218 280. Alors, les messages WhatsApp, c'est uniquement les messages écrits, les textos, mais pas d'appel, pas d'audio. Voilà.
0: Good. C'est clair, net et précis.
1: Voilà.
0: Voilà. Donc, effectivement, nos parents, hein, surtout pendant ces vacances-là, nous pouvons profiter de cette période pour créer plus d'harmonie avec nos enfants. Mais d'abord, ça passe par nous parce que Chris a demandé au monsieur, est-ce que toi tu crois? Est-ce que toi tu peux changer cet état intérieur? Est-ce que toi tu peux changer l'image que tu as de ton fils malgré ce que tu vois là aujourd'hui? Est-ce que tu peux croire que c'est possible? Est-ce que ce pouvoir, le pouvoir qui est donc équivalent aux possibilités, tu as cette possibilité, est-ce que tu es prêt à l'utiliser? Est-ce que tu es dans l'accueil de cette possibilité aujourd'hui? Et qu'est-ce qui est en toi qui fait écho autant que tu n'arrives pas? Tu vois?
5: Exact.
0: Donc c'est ça. Et j'ai d'ailleurs un programme basé sur ça. J'ai un parcours pour les parents et les adolescents pour restaurer la relation. J'ai un programme basé sur ça. Donc voilà, est-ce que je vois cette possibilité? Est-ce que j'arrive à concevoir que c'est quelque chose qui peut être possible, qui est possible, malgré ce que mes yeux m'apportent comme information? Parce que rappelons-nous, nous l'avons dit la semaine dernière, les cinq sens sont là pour nous communiquer, pour nous apporter des informations, pour nous informer à partir de l'extérieur.
1: Okay.
0: Mais c'est à partir de l'intérieur. C'est à partir de l'intérieur que je fais un choix. Et c'est pour ça qu'on dit que le salut est individuel. Mm-hmm. C'est à partir de l'intérieur que je fais ce choix-là de.
1: Donc c'est une maison.

0: où il n'y a qu'une poignée, la poignée, elle est à l'intérieur et pas à l'extérieur.
1: Mm-hmm. J'aime bien.
0: D'accord. Alors Jacqueline, dis-nous, si des auditeurs t'entendent parler avec autant de conviction et désireraient échanger avec toi, quel numéro ils doivent composer?
1: Ah oui, bah, mon numéro c'est le même comme
0: chacun. Tu peux nous le rappeler?
1: Oui, bien sûr. 06 96 39 24 19. 06 96 39 24 19.
0: Alors voilà, chers amis d'auditeurs, si toutefois vous n'avez pas envie que l'on reconnaisse votre voix à l'antenne, voilà le numéro qu'il faut composer. Et à ce moment-là, en tout anonymat, vous pourrez échanger avec Jacqueline et prendre autant de plaisir que nous sur le plateau avec elle.
1: Absolument.

0: Jacqueline, nous te retrouvons lundi prochain pour un nouveau sujet. Le bonheur n'est pas le sourire que tu affiches quand tu es en face des autres, mais c'est celui qui te reste dans le cœur quand tu es en face à toi-même.
1: Yes, ça c'est...
2: Belle conclusion.
1: Ah oui, absolument.
2: Alors Jacqueline, nous te remercions pour ce clin d'œil que tu nous invites à faire avec le regard centré sur nous, afin de nous permettre de réaliser qu'en fait, quand le bonheur, rayonne de l'intérieur vers l'extérieur, et c'est tout aussi valable pour nous dans cette société où les choses ne sont pas évidentes.
0: Exactement.
2: Voilà, merci à toi.
1: Merci à vous, merci pour cet accueil, merci pour cette opportunité, hein, et ce moment d'échange qui me fait toujours plaisir.
2: Donc tu as entendu, lundi prochain.
1: Oui.
2: D'accord.
1: À lundi prochain.

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1: Voilà, il est 9h passé de 54 minutes à la pendule d'Espérance FM. Nous passons à notre rubrique UV. Alors, Lisiane, qu'est-ce que tu peux nous dire?
2: Eh bien, qu'en ce moment, le pic est très élevé, avec un indice UV de 9 vers 12 heures. Donc, je vous propose d'écouter le conseil solaire.
1: Avec des crèmes et tout ce qu'il faut?
2: Oui.
1: D'accord.
3: Le conseil solaire dans la Minute Info. Comme le dit la musique, couronne toute plaie qu'a brillé en plein soleil. Le soleil est essentiel à la vie. C'est un allié pour une bonne santé. Mais il y a danger à s'y exposer sans se protéger. Entre les choses à faire, à ne pas faire et les idées reçues, il faut trouver un juste équilibre. Monsieur Pierre Cesarini, directeur général de l'association Sécurité Solaire, fait le point avec nous. La question du jour, plus il fait chaud, plus le soleil est dangereux?
4: Non. Absolument pas. Ce qui est dangereux dans le rayonnement solaire, c'est principalement le rayonnement ultraviolet. Et dans le spectre solaire, c'est-à-dire dans l'ensemble des rayons du soleil, il y a des rayons infrarouges qui nous chauffent. Il y a des rayons visibles qui vont du rouge au violet, en passant par l'orange, le jaune, le vert, l'indigo, le bleu et le violet. C'est ce qu'on appelle le spectre du visible. Quand vous voyez un arc-en-ciel, vous voyez toutes ces couleurs apparaître. Et dans des longueurs d'onde plus courtes, plus dangereux que le violet, l'ultraviolet. Et l'ultraviolet, c'est donc un rayonnement froid. Le bleu, le violet, c'est ça qu'on met sur un robinet d'eau froide. C'est la même chose pour les ultraviolets, ça ne chauffe pas. Par contre, ça provoque des coups de soleil, ça provoque des cataractes, ça provoque des lésions sur l'ADN des cellules. C'est-à-dire que si on en prend trop, s'il y a trop de dégâts de ce type-là, il va y avoir plus tard des cancers de la peau. Donc vraiment, ce qui est dangereux dans le rayonnement solaire, c'est un rayonnement qui ne chauffe pas. Plus graves brûlures, on les reçoit sans rien sentir venir. C'est quand il y a du vent, lorsqu'on est en altitude, qui fait pas si chaud. S'il fait très chaud, les gens savent. Donc ils restent pas trop longtemps au soleil. Mais le pire, c'est quand il y a beaucoup d'UV, et ça arrive alors qu'il fait frais.

protéger, c'est protéger sa santé. Entre 10h et 14h, veillez à bien vous protéger, vous et vos enfants. Pensez à suivre la DCUV dans notre point météo. Pour plus d'informations, visitez le site www.soleil.com.

auditeurs, je vous invite à ne pas oublier. Nous souhaitons faire de cet été un temps où on se challenge tous ensemble pour bénir notre entourage et mettre notre amour en action pour notre Dieu. Ok? Saoul.

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4: 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Il est 10h. 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
7: Voilà, chers amis auditeurs, il est 10h passé de 8 minutes, vous êtes dans votre émission Un été sur Espérance. C'est bien cela, vous ne rêvez pas, nous sommes en juillet, lundi 13 juillet, et vous êtes dans votre émission journalière Un été sur Espérance FM, et nous sommes heureux de vous savoir avec nous et de nous permettre d'arriver dans vos foyers. Voilà, alors vous êtes dans votre rubrique, l'invité d'honneur. J'aimerais partager tout de même avec vous un message qui se trouve dans Josué chapitre 1, le verset 9. Ne vous ai-je pas commandé, soyez fort et courageux. N'ayez pas peur, ne te décourage pas, car le Seigneur ton Dieu sera avec toi partout où tu iras. Nous avons avec nous ce matin, dans notre invité de l'été, un homme qui vit ailleurs, mais qui est en vacances en Martinique. Il va nous raconter sa vie d'expatrié et ses vacances, bien sûr. On va sans doute se tutoyer, puisqu'on est une famille, on est à la maison. Je dirais même un SDF. Pourquoi un SDF? Je pense qu'il est sans difficulté financière, n'est-ce pas, Bruno? Voilà, oui, je pense que c'est le cas. Et nous allons pouvoir commencer. Bonjour Joël.
8: Bonjour.
7: Ça va?
8: Alors, j'ai un petit souci avec mon casque. Toi aussi, voilà.
7: Voilà.
8: Oui, ça va.
7: Bonjour Joël.
8: Eh bien, bonjour. Ton prénom, c'est comment?
7: Jocelyn.
8: Jocelyn, bonjour voilà. Jocelyn.
7: Et puis bonjour à les auditeurs.
8: Bonjour les auditeurs d'Espérance FM.
7: Voilà.
8: Voilà. Et il y en a qui essayent de télécharger l'application du côté de Paris.
7: D'accord.
8: Pour essayer d'écouter, de suivre l'émission.
7: Donc on suppose que tu nous viens d'assez loin quand même, hein? Un petit 7 heures de vol.
8: Un peu plus quand même. Un peu plus.
7: Ah ben, mais tu nous viens de très loin alors.
8: Voilà, voilà, voilà.
7: Voilà. Eh ben, sans plus tarder, est-ce que tu peux te présenter en quelques mots à nos auditeurs?
8: Eh bien, mon nom de famille c'est Éloire, et mon prénom c'est Joël, c'est deux prénoms.
7: D'accord, parfait.
8: Voilà. Et je vis en métropole.
7: Alors, ben voilà, on a déjà avancé Lisiane, mm-hmm. On sait qu'il nous vient de la métropole. Alors.
8: Avec 7 heures de trajet quand même, c'est pas.
7: Oui, oui, oui.
8: Mais... C'est pas à côté, c'est pas à la Guadeloupe.
7: Mais nous sommes tous habitués. Nous sommes tous habitués avec la distance, puisque oui. Nous avons de la famille de part et d'autre et que nous devrions nous déplacer. Mm-hmm. C'est pareil pour tout le monde. Alors dis-nous, Joël, depuis combien de temps tu es installé là-bas?
8: Waouh! Très vieux.
7: On remonte depuis à la période du Bumidom ou...
8: Alors, le Bumidom, c'était 76, il me semble, tu comme ça.
7: Oui.
8: Eh bien, peut-être après 78.
7: 70, pas si loin que ça, alors.
8: Mais
7: donc,
8: voilà.
7: Ça déjà... Ça date déjà,
8: ça fait, je ne sais plus, 50 ans, je ne sais plus.
7: Donc, tu avais quel âge quand tu es arrivé?
8: Alors, je suis parti, j'avais 13 ans, en fait.
7: 13 ans.
8: Oui.
7: Donc, tu as commencé ton adolescence ici et puis tu l'as achevé et parachevé de l'autre côté.
8: Exactement, tout à fait.
7: Alors, et dis-moi, et qu'est-ce qui t'a conduit à vivre à l'étranger? C'est une belle question, ça.
8: Waouh!
7: À 13 ans, qu'est-ce qui t'a poussé?
8: J'ai pas pris cette décision-là.
7: On suppose qu'il y a eu derrière tout un chamboulement familial.
8: Exactement, mais c'est maman qui a passé un concours de PTT dans le temps, puisque maintenant ça ne se fait plus. Elle est partie pendant deux années, puis elle est revenue chercher ses enfants, voilà.
7: Terminé.
8: Terminé.
7: Et puis voilà.
8: Voilà. Je suis là-bas, je suis bien, mais je suis aussi bien ici.
7: Voilà. Aussi, voilà, d'accord. Eh bien, tu sais quoi, je vais te laisser en compagnie d'une charmante hôtesse qui se trouve à ma droite et qui se fera un plaisir de poursuivre avec toi dans cet échange.
8: Tout à fait, merci.
0: Oui, alors dis-moi, Joël, comment s'est prise la décision de partir? Puisque, bon, on a compris que c'est ta maman, c'est par rapport à ta maman.
8: Oui, alors la décision, comme je viens de le dire, elle a passé le petit concours et puis elle est venue nous chercher. Et je me souviens, c'était cette date-là en tête, c'était un mercredi. Mm-hmm. Nous sommes partis au mois de septembre.
7: À la rentrée.
8: Cette période, c'était le 15 septembre.
7: La rentrée
8: en métropole. Ouais. Je ne sais pas ici, c'était quand. C'était une semaine arrivée, peut-être une semaine avant.
7: Avant la rentrée. Voilà. Donc, pas eu de temps d'acclimatation. C'est rentrée et puis l'école.
8: On a pu jouer quand même, mais juste avant de descendre, on a regardé par la fenêtre, puisque bon, c'était un appartement, on était au deuxième étage, les gens quoi en fait, puisque on n'était pas habitués,
7: c'est ça, voilà.
0: C'est ça. Alors, avais-tu des craintes avant votre départ?
8: Non, pas du tout.
0: Pas plus. C'est normal, à cet âge-là, on n'a pas plus de crainte que ça.
8: Voilà, je dirais peut-être pas de point de l'avion, puisque lorsqu'il y avait les fêtes communaux, tout ça, il y avait les avions, là, les petits avions.
0: Exact,
8: oui, alors,
0: exact.
8: Je le prenais déjà.
7: Les manèges,
8: voilà, je suis cherché le nom.
0: Alors, quel a été ton plus grand défi? À
8: mon arrivée, eh bien, c'était l'hiver, en fait.
0: L'hiver, voilà.
7: Ah ouais, à 13 ans, t'es pas habitué, tu découvres.
8: Exactement, parce que maman qui nous disait, bon, il fait froid. Et lorsque nous sommes arrivés ici, lorsqu'on a vu la neige, on est tout de suite parti dans la neige et puis on est aux Antilles, en fait.
0: Eh ben.
8: Parce que il y avait la chaleur encore en nous.
7: Je comprends, ouais. Le temps que ces choses-là commencent à.
8: Voilà. Mais c'était beaucoup plus dur que maintenant.
7: Hein, oui, on imagine. Temps,
8: voilà.
0: Est-ce qu'il y a un moment où tu t'es dit, ce serait bien si on entre chez nous?
8: Alors. Je l'ai pensé beaucoup plus tard, en fait.
7: C'est
8: peut-être
7: ça.
8: Peut-être la question viendra, mais lorsque je suis arrivé, non, les deux, trois premières années, non.
0: J'étais à la découverte de la neige, tout ce qu'il y avait.
8: Oui, j'étais bien, oui, ça.
7: C'est ça.
8: Puisque maman partait avec nous, on partait en colonie de vacances, tout ça.
0: D'accord.
7: On allait dans les Club Med à l'époque. Avec maman.
8: Non, même pas. C'était les colonies. C'était
7: les colonies organisées par.
8: Voilà. Dans les grottes. Voilà, tout ça. Ouais, voilà. Et je me souviens de pas mal de choses. C'est vrai, ça. Le fait que je parle là, ça revient.
0: Tu revois
8: ça
0: des choses. Voilà. Dis-moi, qu'est-ce que tu as découvert sur toi-même avec cette expérience?
8: Waouh. Découvert sur moi-même. Ça m'a donné plus d'expérience de prendre conscience peut-être plus en moi-même, quoi. Mm-hmm. C'est ça, parce que j'étais très turbulent lorsque j'étais avant de partir.
0: Ah, d'accord.
8: À 13 ans, alors dans le bien, je faisais pas de
7: bonnes.
0: Le foie ne t'a pas fait changer d'avis.
8: Non,
0: tu étais toujours aussi turbulent.
7: Je suis en train de dire que le foie a eu une influence, mais Jacqueline, tu vois, moi, tu nageais dans le bonheur.
9: C'est un
7: bonheur permanent.
9: Parce qu'en fait, il était avec ses parents, donc il y avait la sécurité.
0: Mm-hmm.
9: Ouais, il n'avait pas ça à. Il n'était pas tout seul.
7: Voilà. Et donc il a vécu ça comme de grandes vacances.
9: Ah oui, prolongées.
8: Oui, peut-être, ouais. Ouais, je pense, oui, c'est vrai. Parce que vous dites ça maintenant, là, je revois un peu. 13-15 ans, c'est...
7: Comme quoi ne pas associer trop tôt les enfants à des décisions d'adultes. Il faut les laisser rêver.
0: Ouais.
7: C'est important parce que ça contribue à constituer l'individu qui sera plus tard.
9: Yes, tout à fait.
0: Alors, Bruno.
10: Bonjour, Joël. Alors que tu fais le passage sur l'île, est-ce que tu as...
8: Alors, reprends ta question.
10: Alors que tu fais le passage sur l'île, as-tu anticipé un séjour, un programme de séjour ou tu vis ça au jour le jour? Quel est ton quotidien chaque jour?
8: Alors, je viens chaque année en Martinique. Et avant, lorsque les enfants, mes enfants étaient plus petits, je venais deux fois par année, la période scolaire, de vacances, quoi, juillet, août. Mm-hmm. Et je revenais en fin d'année aussi, en fait. Pour moi, personnel, quoi, en fait.
7: Mais ça a voilà. permis aussi alors, à tes enfants de garder le lien avec l'île.
8: Alors, l'aîné, oui, la dernière, et celui qui est au milieu, c'est un petit garçon, il préfère non voyager, il vient, mais pas souvent, non.
7: Et mais les racines sont là,
8: oui,
7: quand
8: oui,
7: même.
8: Oui, si, ils sont là.
10: Non, mais de manière précise, si tu dois décrire ton quotidien, est-ce que tu dis aujourd'hui on va à la plage, ou bien on va visiter la famille, on va à la campagne, à la ville, le quotidien, comment tu...
8: Alors, moi, lorsque je pars là-bas, je fais pas de programme, hein.
10: Non,
8: je pars pour venir. Oui. Mais lorsque j'arrive, c'est la famille, pendant les 3-4 premiers jours, il y a des petits cadeaux, vite fait. Okay. Et puis après, bon, aujourd'hui, parce que je suis parti à 13 ans, mais bon, j'ai des amis quand même ici, je vais peut-être l'expliquer si la question vient, comment, voilà, à 13 ans, je vais voir les amis, bon, c'est déjà programmé, lorsque j'arrive, ils m'appellent, et puis à droite à gauche, quoi, comme on dit.
10: C'est ça, voilà, c'est ça. Voilà. Et depuis que tu es là, qu'est-ce qui t'a le plus surpris de cette partie qui est chère à ton cœur?
8: Pour cette année ou...
10: Non, cette année.
8: Ouais. Non, c'est la même chose depuis que... Non.
7: Tous tes amis d'enfance sont encore là? Ou certains sont déjà partis?
8: Alors, les amis d'enfance, c'était... Je ne peux pas dire des amis d'enfance, puisque je suis parti, j'avais 13 ans, en fait.
9: Là-bas?
8: Voilà, et dans le quartier...
7: Mais dans le quartier, ça quand même...
8: Alors,
7: des
8: dans
7: familles.
8: Le quartier, oui, j'ai des cousins, tout ça, c'était plus entre cousins et cousins.
7: Voilà, ouais.
8: Et dans le quartier, peut-être il y en a deux qui sont partis déjà.
7: Déjà.
8: Et puis, les autres sont à l'étranger, ils sont un peu partout. Quoi.
7: Partout, ouais. Mais tu rencontres quand même trois amis, c'est avec plaisir c'est... que vous vous retrouvez. Je vais les rentrer. Bon, les gars, nous capons d'ombre et je dis,
8: Eh bien, c'est rien qui sert. Je crois que c'est la première fois depuis que je vais en vacances que je suis bien accueilli.
0: Ah,
8: voilà,
0: ah ouais.
8: C'est vraiment la première fois que...
7: Eh bien, ça nous fait plaisir d'y contribuer.
8: Avec la famille, les amis, tout ça. Mm-hmm. J'ai même pas le temps de faire à manger à la maison.
7: C'est
8: dans le restaurant.
7: Mais oui. Eh bien, moi, je t'essaie de faire de te charger de toutes ces zones positives là. Parce que l'on est vu remonter, Freddy a qu'elle a amené à l'autre. Même si non, mais Freddy a habitué. Mais ouais, ça, tu vois quand même certains moments où tu vas te dire, 2026, vacances sont belles.
8: Non, mais non, c'est vrai. C'est vrai.
9: C'est exceptionnel cette année.
7: Ouais, c'est exceptionnel. Ouais. Eh bien, bénissons le Seigneur. Pour que tu gardes ça en toi et puis arriver là-bas, que tu transmets toute la chaleur du pays.
0: Mais qu'est-ce qui a changé?
10: Parce que je sais que...
8: Aux autres qui sont restés là-bas.
7: Qui sont restés, tes collègues dans le bureau et
8: voilà,
7: compagnie,
8: tout
7: ça, voilà.
10: Je sais que généralement, ce qui surprend les gens, c'est de nouvelles constructions. C'est de voir que, il y a 2 ans, 3 ans, j'étais sur l'île, il n'y avait pas tel immeuble, tel bâtiment. Mmh. Et puis là, c'est comme le TCSP, là, pour le Robert, c'est comme des nouvelles constructions. Ça surprend de voir des terrains friches qu'on a vus il y a 2 ans, 3 ans. Et de voir.
7: Ils sont en train de travailler.
8: Ouais. Sur le travail. J'ai même pas fait attention.
10: Ouais, mais voilà,
7: ils ont lancé.
8: J'ai fait 2 tours par là, mais bon, c'est.
10: Rassure-moi, tu observes le paysage.
8: Ah oui, mais bon, je viens chaque année, bon, c'est vrai. Bon.

0: vraiment le pays. Oui, okay. Chaque année, je suis là. Alors, mais c'est vrai.
1: Il est en vacances, il flâne. Ah, oui.
2: C'est ça les vacances, en fait.
0: Un truc qui m'a surpris, effectivement, c'est à l'entrée de Lance Mitter, comment ça s'appelle? Au golf. De
3: Trois-Îlets, oui.
0: Il y a un grand bâtiment qu'ils ont fait là, alors, oui. Et ça n'est pas longtemps que j'ai vu, qu'il me semble que c'est. Je pensais que c'était une école, en fait. Mm. Mais c'est des appartements qu'ils ont fait. Oui. Là-bas, j'ai vu la
3: ville.
1: C'est tout récent.
0: Voilà. Ouais, voilà.
4: Alors, une habitude locale, depuis que tu es là.
0: Alors, la mer, que. En plus, je suis à deux pas et.
3: Quelle commune
0: où je suis en vacances à la Smita, je suis à la Smita.
3: Tu es à la Smita, hein? Ouais. Ah, mais c'est bien, c'est pas le de ma femme.
4: Les pieds dans l'eau.
0: Les pieds dans l'eau. Mmh. Et bon, je dirais que j'ai un frère où je suis toujours avec lui. C'est pour ça que je fais plus en fin d'année parce que. Il est plus petit que moi. On ne se connaissait pas petit, c'est du côté de papa.
1: D'accord.
0: On était adultes et il est né le 1er janvier. Je vais toujours en fin d'année pour.
3: Pour passer avec lui les fêtes.
0: Les fêtes, depuis que.
3: Ah, ben c'est formidable.
0: Voilà.
4: Et quelles sont les principales différences avec ton pays d'origine? Bon, parce que là, tu es. Voilà.
0: Et le pays là-bas?
4: Oui.
0: Moi je suis quelqu'un, je suis bien quoi en fait, mais je vois pas de.
3: En fait, t'es pas forcément impacté par l'environnement autour.
0: Non, c'est.
3: Par les. Alors, je vais prendre un exemple. Claire, est-ce que tu as souffert du racisme en France?
0: Mm-hmm. Non.
3: Non.
0: Non. Non.
3: D'accord, ben.
0: Je porte pas attention vraiment à ce qu'ils disent. Moi, je. Voilà. Non, mais non, c'est sûrement non.
3: Donc, Jacqueline, qu'est-ce que tu pourrais nous dire concernant Joël? L'image qu'il nous envoie, l'attitude qu'il a quand on lui pose ces questions-là.
1: Il a une capacité d'adaptation très élevée. Mm-hmm.
2: Exact.
1: Il a une capacité d'adaptation très élevée. Il accueille les choses. Il est, je trouve qu'il est beaucoup dans l'accueil de ce qui est. Et ça, c'est ça dépend vraiment de son état interne. C'est qu'il vient de dire qu'il s'adapte, quoi. Le mot, c'est vraiment adapter, s'adapter, parce qu'il dit qu'il ne se laisse pas, en fait, impacter par telle chose,
3: ni absorber.
1: Il a mis. Et il a décidé, il a choisi et il va, en fait. C'est ce qui se passe parce qu'il dit pareil pour les vacances. Il dit, je viens chaque année. Je viens chaque année, donc je suis bien et tout. Par contre, il y a une exception cette année. Donc, c'est pour ça, à un moment donné, j'ai glissé la petite question. Qu'est-ce qui a changé? Parce que chaque année, il vient. Et cette année, il a dit, c'est la première fois que je me sens autant accueilli. Donc, il y a un plus. Il y a un plus. Il y a quelque chose qui s'est passé en plus. Donc, qu'est-ce qui s'est passé? C'est la question que j'ai oubliée.
0: Alors, je ne sais pas. Alors, peut-être, si peut-être. Alors, j'ai mon petit. Alors, juillet-août, c'est pas du tout.
3: Ta période.
0: Ma période. Uh-huh. Alors, j'ai mon petit frère qui est avec moi, un petit frère à côté de maman. Uh-huh. Et il est tombé malade, ça fait quelques années. Uh-huh. Il était chez lui, bon, il pouvait pas rester seul, il est revenu chez maman, tout ça. Maman, elle est tombée malade, ça fait quelques années après, en fait.
3: Mm-hmm.
0: Et c'est mon petit frère qui est à la maison avec
3: lui. Qui
0: s'en occupe, puisqu'il ne peut pas vraiment travailler, tout ça. Mm-hmm. Et lui, ça fait des années, il y a mes soeurs qui descendent de juillet-août, et qui proposent de venir, mais jamais, non, il ne veut pas venir. Mm-hmm. Et il y a 7 ans, il est venu avec moi. Et c'était au mois de mars, en fait.
3: Ok.
0: Et là, je lui ai demandé de revenir avec moi. Là, il m'a dit oui, ça. Alors peut-être.
1: Ça a changé l'énergie. Ça a changé quelque chose à l'intérieur.
3: Donc, est-ce que nous pouvons dire, ça s'adresse à nous tous, par rapport à ce que Joël nous raconte de son histoire, est-ce que l'éducation à l'antillaise n'a pas. Quand je parle de l'éducation à l'antillaise, c'est cette force de résilience, cette capacité à faire avec ce qu'on a. Mmh. Est-ce que ça, c'est pas une marque de fabrique des Antillais, ça, dans l'éducation que nous avons reçue?
1: Aussi.

0: que nous avons une histoire.
1: Oui.
0: On parle tout le temps de devoir de mémoire. Mm-hmm. Nous avons une histoire étroitement liée à l'esclavage. Nous le savons tous.
1: Oui.
0: Et au-delà de cela, nous voyons quand même que aujourd'hui, pour beaucoup d'entre nous, nous sommes parents. Nous avons été enfants. Mm-hmm. Et nos parents ont fait avec cette charge-là et ont su quand même nous donner une éducation avec des valeurs et des principes. Et c'est ce que je ressens au travers de l'histoire de Joël. Mm-hmm. Le lien de la famille,
1: très fort.
0: Mm-hmm. Maman Potomita,
1: oui.
0: On peut le dire, Joël.
2: Eh bien, oui, si.
1: Maman Potomita. Elle a mentionné sa mère.
0: Voilà.
1: Elle a dit, je suis partie avec maman.
0: Maman. Et comment, dans le rôle de maman, maman n'a pas fait de distinction. Elle a donné à ses enfants la même force, la même éducation. Et aujourd'hui, tout le monde, au travers de Joël, on reconnaît que maman a toujours été là et il n'a pas fait de favoritisme, si je peux dire. Maman a donné la même force à l'ensemble de ses enfants.
1: Oui, on peut dire ça. Bon, effectivement, il y a les détails qu'on n'a
0: pas
1: aujourd'hui. Forcément, il a passé par ses propres expériences d'apprentissage dans la vie,
0: oui.
1: N'est-ce pas? Et c'est normal pour pouvoir grandir et croître. Même aujourd'hui, nous avons beaucoup de femmes seules qui élèvent leurs enfants seules. Pas forcément seules dans la maison, mais parfois la
0: seule,
1: femme
0: oui.
1: élève
0: oui.
1: l'enfant seule.
2: Ma mère, c'était ça.
1: Et ben voilà. Je me retrouve dedans, en fait. Effectivement, avant d'aller là, de dire que oui, nous avons une grande capacité d'adaptation par rapport à notre histoire. C'est-à-dire, moi-même, si je prends mon exemple, sorti de Saint-Lucie, arrivé en Martinique, ça m'a demandé de m'adapter, okay. aller couper de la canne, ensuite, en même temps, me former jusqu'à ce que j'arrive là où je suis. Et forcément, c'est ça, quand il est parti en métropole, eh ben, la bonne chose, c'est qu'il avait au moins un parent. Mm. Et ça compte.
0: Ça compte.
1: Ça compte. Mm. Il avait un parent et du coup, il n'avait pas assez soucié de comment il va faire, en fait. Parce que même aujourd'hui, je travaille avec des jeunes qui partent en métropole, qui quittent le pays, qui partent seuls. Eh bien, je peux vous dire, la dépression est présente.
0: C'est ça.
1: La dépression est là. Et je travaille avec eux pour le ramener, parfois rentrer au pays, faire le travail,
0: ouais.
1: et retourner.
0: Et ouais,
1: suspend, envoie un courrier. On va en courrier à l'école pour dire la personne n'est pas, l'élève n'est pas en état de continuer et de, après l'élève repart, on l'accepte, etc. L'élève peut continuer. Vous voyez la différence entre même si l'enfant adulte, même si c'est déjà 18 ans ou 21 ans, quand il part, c'est comme un déracinement. Je constate,
0: exact.
1: Il y a cette arrache, comme si c'était ça, quelque chose a été arraché, voyez, et il se retrouve dans ce grand atmosphère, univers, seul, en quelque part, seul, parce que il faut repenser comment m'adapter à ça, aux fois différentes, à différentes cultures, etc. Et c'est vrai que en parlant de revenir, c'est pour ça d'où les questions. Aujourd'hui, quand tu reviens pour te ressourcer. Et là, aujourd'hui, tu sens que Joël peut dire, ouais, je sens que je suis en train de me ressourcer réellement parce que quelque chose, voilà, il va repartir avec moi, etc. Et bien, il va revenir avec moi, peu importe comment c'était, dans quel sens. Donc, voilà. Et je peux vous dire que partir seul, ça, c'est pas la même chose, en fait. Et j'ai mes enfants, mes trois enfants sont partis en métropole. Moi, je suis restée ici. Ben, j'ai eu trois dépressions.
0: C'est pas léger, ouais.
1: J'ai eu trois dépressions à gérer.
0: Et ce que tu dis, et c'est une réalité implacable parce que il y a beaucoup de jeunes qui, que nous connaissons pour certains, partent pour les études et que malheureusement, durant la première année, cette situation de vie là les rattrape avec une vitesse et une violence qu'effectivement il faut mettre en place un pont pour leur permettre de rentrer.
1: En tout cas,
0: ça nous a fait plaisir, Joël, de te recevoir. Nous avançons.
3: Alors, avant de donner la parole à Lisanne, je vais simplement souligner quelque chose qui m'a interpellé, c'est que tu as parlé de rester ici à Martinique pendant que maman qui a réussi son concours est partie là-bas. Et ça, ça.

0: anecdote amusante.
1: Il y en a tellement.
2: Une rencontre avec une fille.
0: Non, je réfléchis.
2: Non, mais je peux dire,
0: j'aurais bien aimé ici pendant les vacances là.
2: Ouais.
0: Une rencontre.
2: Une rencontre, oui.
0: Non, mais là-bas. Alors, je sais pas si je peux le dire. C'était alors, c'est pas méchant. Hein. Anecdote, ce qui m'a un peu
2: fait sourire,
0: même pas sourire. Moi, j'étais à Baba, quoi, en fait.
2: Ouais.
0: Je vois les gays là, les hommes.
2: Les personnes, oui.
0: Voilà, tout ça, voilà. Parce que moi, je connaissais pas ça ici. Et
2: c'est vrai.
0: Voilà, je vois que c'était un homme qui était
2: habillé,
0: une femme,
2: oui.
0: Femme, tout ça, et j'ai posé la question à maman et d'autres personnes, et puis ouais, je peux dire ça.
1: Du coup, ça t'a pas fait sourire, en fait?
0: Non, mais je suis resté, j'ai dit, non, en moi, j'ai dit, waouh,
2: ça existe.
1: Ça existe.
0: Alors, exister, je peux pas dire vraiment exister, puisque je le connaissais pas, en fait. Mais j'ai dit, non, est-ce que c'est pas possible, en fait?
2: Ouais.
0: C'est pas possible, un homme. Pour moi, c'était carnaval, moi, en fait.
2: Ouais. Puisque, ok, d'accord. Voilà. Mais tu t'es rendu compte que c'est un quotidien qui est là.
0: Exactement, tout à fait. Il faut m'expliquer.
2: Ok.
3: Alors, Joël, quel est ton plus beau souvenir depuis ton départ?
0: Depuis mon départ, mon plus beau souvenir là-bas? Je dirais. Alors, peut-être pas en métropole. Je dirais peut-être. Parce que j'ai voyagé un peu là-bas. Portugal ou les États-Unis. Portugal, c'était la façon pour moi, si je ça me revient souvent, la façon qu'ils sont accueillants là-bas, en fait, en Portugal. C'est quelque chose. Ah oui, moi je retourne là-bas. Souvent en Portugal. Voilà. Il y a un autre pays aussi, une île, c'est à côté de la Guadeloupe, c'est Marie-Galante aussi. Marie-Galante, voilà.
3: Quel conseil donnerais-tu à quelqu'un qui souhaite vivre à l'étranger ou en métropole?
0: Alors, surtout peut-être en ce moment d'être fort, quoi, en fait. Parce que si vraiment on n'est pas fort, ça peut déstabiliser, comme on disait tout à l'heure, les dépressions, tout ça, si on est seul là-bas, surtout si on est seul. Voilà, et je connais une fille, c'est le cas. Elle travaille, elle a son poste là-bas bien, elle travaille au ministère, je crois. Elle est très jeune. Et son papa, ils sont adventistes en plus. Et son papa, il habite du quartier ici. Et elle est en dépression, elle est revenue. Mais pour une période, son chef lui a signé un papier. Oui,
2: pour lui permettre de ressourcer, requinquer,
0: voilà.
2: Pour repartir.
1: C'est ça.
3: Alors quand tu repars, qu'est-ce que tu ressens?
0: Est-ce que je repars là-bas?
1: Quand tu es à l'aéroport.
2: quand tu arrives à aimer ses airs dans le sens contraire, il faut rentrer.
0: Alors rentrer, non, j'ai bien envie de rentrer dès que j'arrive ici. Puisque bon, j'ai tout là-bas, en fait. Mais c'est vrai, elle dit waouh, c'est pays à belle, quoi, en fait.
2: Ça me fait chaud au cœur que quelqu'un comme toi dise en 2026 qu'en Martinique, pays à belle.
0: Ah non, si, c'est vrai.
2: Parce qu'en fait, nous qui sommes là toute l'année, avec tout ce que nous vivons et tout ce que nous entendons sur. Parce qu'il y a eu des émissions qui ont été faites sur des Antillais qui sont retour au pays natal. C'était l'intitulé de l'émission, Le Fil Rouge. Et beaucoup ont raconté leur expérience. Et malheureusement, pour la grande partie d'entre eux, ça a été très négatif. Ça veut dire que ils ont à la limite
0: dénigré,
2: voire manifesté de l'aigreur à l'encontre du fonctionnement du pays avec ses occupants, et ils se reconnaissaient plus au point que certains sont repartis. D'autres, dans un premier temps, ont été déçus et au fil du temps, ont appris à connaître et à faire avec la société antillaise que nous représentons aujourd'hui.
0: Alors, je rejoins un peu. Alors, une expérience, j'ai fait une expérience en 93, c'est ça, 93, pour revenir ici, en fait. Je suis revenu, j'ai été installé

0: mère avait une petite maison en Cibot, c'est ça, Cibot,
1: Ciment.
0: C'était parti en bois, voilà. Et lorsque je suis arrivé, les deux premiers mois, ou trois, ouais, j'étais chez ma grand-mère, parce qu'il y avait une personne en location. Et la personne est partie après, bon, j'ai dit, bon, mais je vais dans la maison. Et après, je suis parti sur du gosse, puisque j'ai couché sur du gosse, tout ça. Et je me souviens que c'était un peu compliqué, en fait, lorsque je suis revenu pour m'installer.
2: C'est ça.
0: Bon, je suis resté quand même 10 ans, mais je faisais la navette, je repartais 2-3 fois voir la famille, puisque j'étais seul ici, mes soeurs et mon frère étaient là-bas, tout ça. Mais je ne regrette pas quand même que l'expérience
2: d'être revenu pendant
0: 9 ans.
2: Pendant cette
0: mais
2: période.
0: C'est pour un but que je suis retourné là-bas. Parce qu'il y a une personne qui était capable de me gaz et puis ça a été dégénéré, m'a dit non que voilà. Je suis revenu décider. Mais sans quoi, non, mais bien ici, oui.
3: D'accord. Parfait.
2: Mais aussi, Joël, entre venir en vacances et s'installer. Entre venir en vacances et s'installer, c'est deux choses différentes.
0: Tout à fait.
2: C'est des choses différentes. C'est vrai que c'est.
3: Il faut être prêt.
2: Ah oui,
3: ça se prépare. Hein. Mais de la même manière que ça se prépare pour partir, pour rentrer, ça se prépare aussi.
2: Oui. Ouais.
0: Parce que c'est vrai, effectivement, il y en a plein qui sont venus, qui sont repartis. Hein.
2: Mm-hmm. Alors, Joël, une chose que tu regardes, que tu ne regardes plus de la même façon aujourd'hui.
0: Chose que je ne regarde plus de la même façon. Je dirais peut-être. De la même façon. De là-bas ici, en fait, entre les deux.
3: Soit là-bas, soit ici.
0: Je ne sais pas, puisque c'est vrai, effectivement, de 1993 à 2001, je suis resté ici. Et. Non, je ne sais pas.
2: Alors, une qualité que tu as développée en vivant en métropole.
0: Alors, d'être peut-être plus fort. Parce que en 93 et 2001, l'expérience que j'ai maintenant, je dirais que ça a triplé. Par rapport à mon travail, parce que bon, j'ai une responsabilité là-bas, tout ça. Et voilà. Si j'étais ici, parce que j'ai travaillé, hein. Mais c'était pas la même chose en fait.
3: Ok.
2: Voilà. Alors, est-ce que tu es quelqu'un qui a la foi?
0: Oui.
2: Alors, ton expérience en métropole, est-ce qu'elle a renforcé ta foi?
0: Oui.
2: Et dans les moments difficiles, qu'est-ce qui t'aide à garder l'espérance?
0: Dans les moments difficiles, moi je suis. J'aime la musique. Puisque j'aime la musique, je pense à ça, à musique, et...
3: Tu écoutes de la musique.
0: J'écoute de la musique, oui.
2: Alors, je dirais ce que Joël n'a pas dit,
0: non.
2: C'est qu'il a...
0: Je pensais qu'il y avait une question, puisque on se connaît, il y a des choses...
2: C'est
0: voilà,
2: qu'il a une radio à métropole.
0: Alors, voilà, j'ai créé une radio...
3: Antillaise.
0: Une web radio, je dirais antillaise de tout, puisque.
3: De tout bord, voilà.
0: Le slogan, c'est la radio qui donne vie à la musique.
3: Ok.
0: Il n'y a pas de. Pas qu'à jouer ça, pas qu'à passer ça, je ne reçois pas qui celui-là. Non, toute religion, voilà, il n'y a pas de truc. Voilà. Et justement, le 1er juillet, ça faisait 4 ans que j'ai créé la radio. Mais l'inauguration a été faite le 1er août. Qui veut dire le 1er août, justement, j'ai une grosse émission là-bas qui m'attend.
3: D'accord.
0: Pour les 4 ans de la radio.
3: Mais ça serait bien qu'on puisse
4: faire
3: un duplex.
0: Ben oui, pourquoi pas, justement.
3: Ben elle est là, la dame. Ben, c'est la dame. Oui.
0: Alors, j'ai le technicien là-bas, parce que pour la technique, moi, je ne connais rien. C'est,
3: la dame
0: oui.
3: est là.
0: On a déjà discuté, mais... là, c'est vrai, les 4 ans, je suis prêt, mais je m'étais donné un truc. Si la radio avait pris les 2 ans, je n'allais pas lâcher, en fait. Mais moi, j'attendais vraiment les 5 ans de la radio pour me libérer vraiment, pour dire bon, là je suis prêt. Et les 4 ans, je suis déjà prêt. Plus que les 5 ans.
3: Donc le Seigneur agit.
0: Oui.
3: Le Seigneur agit.
5: Alors que penses-tu de l'espace FM?
0: Alors, je ne connaissais pas cette radio. C'est bien. C'est bien agencé, dévoué. Non, mais la belle ici, sincèrement. Non, mais c'est vrai. Il y a d'autres radios. Non, mais c'est bien accueilli. Voilà.
3: sais pas, mais quand tu vas te déplacer sur l'île, 91.6.
0: 91.6.
2: Quel message d'espérance tu aimerais laisser aujourd'hui à nos auditeurs? Ou bien si tu pouvais envoyer une carte postale d'espérance à ceux qui nous écoutent, que leur écrirais-tu?
0: Eh bien, de venir visiter. De venir faire une expérience justement ici
3: à Espérance FM.
0: Espérance FM. Puisque l'accueil, voilà, c'est souriant, voilà, c'est.
2: Ah,
3: ben,
5: c'est un mystère pour moi parce que je me disais comment un jeune qui part à 13 ans et qui n'a pas d'école, mieux que moi. Mais tu as vécu de 93 à 2000, j'ai eu la réponse.
0: Ah,
5: c'est un mystère pour moi.
0: C'est pas la réponse.
5: Je me disais, mais comment
2: Je
5: me disais, mais comment il parle le créole, parce que quand on parle là-bas, on perd son créole, enfin, on le perd d'une certaine manière.
0: Moi, toujours pas le créole.
5: Toi, ok, d'accord.
3: Mais mets-toi là-bas, voilà.
0: Alors, mes parents, non, ils m'ont interdit de me parler. Non, on n'est pas les créoles. Ouais. Et là-bas, j'ai rencontré des amis aussi.
3: Antillais.
0: Alors, qui étaient beaucoup plus adultes que moi. J'ai fréquenté, c'est vrai, à 13 ans, il y avait deux adultes qui travaillaient avec ma mère aussi, qui ils avaient peut-être une trentaine d'années, à peu près. Et toutes les deux venaient chercher moi, ils ramenaient moi à droite à gauche, quoi. Et ces créoles, c'était, bah, c'était mélangé, il y avait des Guadeloupéens, il y avait tout. Ça a toujours été, mais bon Dieu. Non, non, mais pas fait de l'hamburger, c'est pas possible.
3: Donc, au complet, quoi, un hamburger.
0: Plus qui ça.
3: Plus qui ça, encore.
2: Voilà. Alors, rappelle-nous le nom de ta radio.
0: Alors, c'est Radio Topaz Caraïbes. Radio Topaz.
3: Radio Topaz Caraïbes.
0: Sans le E, il n'y a pas le E.
3: Ok.
0: J'ai enlevé le E après le Z. Et Caraïbes, c'est un créole.
3: Ok. K-A-R-A-I-T-M-A-B.
0: Y-I-B.
3: Ok, Y.
0: Voilà.
2: Topaz.
0: S'il n'y a pas le I, c'est pas un créole.
3: Donc, chers amis auditeurs, c'est une web radio. Vous allez sur le net pour taper Topaz, Radio Topaz Caraïbes. Voilà.
0: Et je rajoute que je suis associé avec une web radio là-bas, c'est Canel Monde. Alors, je sais pas. C'était Radio Canel Monde. Et non, c'était Radio Canel. Et maintenant, c'est Radio Canel Monde. Voilà. Okay.
3: Donc, il s'est ouvert à l'international. Qui s'est ouvert à l'international.
0: Voilà.
3: D'accord.
0: Exactement.
3: Okay. Eh bien, nous remercions Joël de nous avoir visité aujourd'hui, de nous avoir fait le plaisir d'être présent et de partager cette tranche de vie avec nous. Nous te souhaitons encore longue vie. Profitez, point pur en PIA, c'est Caillou qui l'a.
0: Paris de Brinville, deux jours.
3: Non, mais c'est. Ou Caillou virait quand même.
0: Ah oui, c'est prévu en fin d'année, oui, décembre.
3: Eh bien, voilà. Mais que bon Dieu bénisse, que bon Dieu bénisse toute famille, toutes amies, et puis l'arrivée en bas, parler, dit nous, nous. Là. Nous pas
0: ben, ça a été fait, j'ai partagé, j'ai envoyé des trucs s'ils arrivaient, je pense que...
2: Tu as envoyé des biens?
0: Voilà, si avec le numéro de téléphone, je l'ai envoyé, mais bon, peut-être qu'ils n'ont pas pu écouter, puisque il fallait télécharger peut-être...
2: Non, en allant juste sur Internet, tu tapes Espérance FM en direct.
0: En direct, oui.
3: Ok, eh ben, merci en pile, merci en chat et puis force.
0: Eh ben, merci beaucoup et puis...
2: Au plaisir de se
3: retrouver.
0: Je reviens d'ici...
3: Souvenez-vous, vous pouvez virer ou recontacter madame là et vous pouvez mener aussi.
0: Et puis travailler la fête.
3: Pas de problème.
2: Allez, fais une petite pause musicale avant de se laisser. Bénédiction.
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0: chers amis des douteurs, nous arrivons à la fin de notre émission Unité sur Espérance. C'est un cadeau si merveilleux de se rappeler que Dieu fait toutes choses nouvelles, y compris chacun d'entre nous. Nos cœurs et nos vies sont toujours affinés et changés lorsque nous recherchons le Christ dans notre quotidien. C'est lui qui nous fait grandir. Le Seigneur immuable de l'univers est stable, mais il nous transforme à sa ressemblance. Franchement, il n'y a pas besoin de changer car il est parfait. Cependant, nous sommes tous des pécheurs et avons besoin de sa grâce salvatrice. Et nous sommes transformés à sa ressemblance pour le mieux.
1: N'oublions pas, nous souhaitons faire de cet été un temps où on se challenge tous ensemble pour bénir notre entourage et mettre notre amour en action pour notre Dieu. Ok?
2: Ok, Marie-Rose. Alors, je vous donne rendez-vous demain, même heure, même antenne. Nous serons là, même si c'est le 14 juillet, même si c'est férié. Nous allons débattre avec Tania et vous aussi, amis auditeurs. Vous pourrez passer vos petites annonces. Durant l'histoire des enfants, nous recevrons AMC Auto-École. René-Lise viendra nous parler de plantes. D'ici ou d'ailleurs, nous irons rejoindre Bruno. Hein, cap sur, vous le découvrirez, un lieu, une commune. Sans oublier le moment de jeu. Voilà en gros notre programme pour demain mardi. S'il plaît à Dieu que nous nous retrouvons. J'espère que vous avez passé une agréable matinée en notre compagnie. Et vous les amis, ça a été, vous avez passé une bonne matinée.
0: Oui, oui, très agréable. J'ai découvert Joël, Jacqueline, ça m'a fait plaisir.
2: Okay.
0: Et puis Bruno, l'incontournable. Voilà,
3: très bien, merci à tout le monde. Alors là, je vous remercie.
2: Alors, nous retrouvons à 11h le message du jour, le 4 quarts avec Davis à 16h et tous les autres programmes qu'Espérance FM a concoctés pour vous. Une belle journée bénie à chacun. Restez connectés à Jésus.
3: Bye bye.
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2: Il est 11h.
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4: Bonjour à toutes et tous. Un corps retrouvé à Saint-François. Il a été découvert hier dénudé en pleine mer à proximité du port de pêche. Il s'agirait d'un homme âgé d'une trentaine d'années. Les circonstances du décès ne sont pour l'instant pas connues. Une autopsie est prévue dans les jours à venir selon la procureure de Pointe-à-Pitre. Une enquête a également été ouverte alors que son identification est toujours en cours. L'accès aux soins se dégrade en Guadeloupe. Selon une étude menée par l'Observatoire régional de la santé de Guadeloupe pour le Conseil régional, 4 habitants sur 10 renonceraient à des soins faute de rendez-vous. Seuls 56% des Guadeloupéens estiment être en bonne santé et seulement 36% chez les personnes disposant de moins de 1 000 euros de revenus mensuels. Ils seront jugés le 24 septembre prochain. Les 3 adolescents accusés d'agression sexuelle sur 4 jeunes filles du lycée Nord-Caraïbes à Bellefontaine en Martinique. Les faits remontent au 26 mai dernier et se seraient déroulés en plein jour dans le vestiaire de l'établissement. Les victimes âgées de 15 à 16 ans dénoncent également une absence de prise en charge par la direction du lycée. Une enquête administrative a également été ordonnée par la rectrice de l'académie de Martinique. Ce drame en Guyane, un homme a été tué par balle hier sur un catamaran. Le bateau qui transportait 28 passagers avait été loué pour un événement festif et revenait d'une excursion aux îles du Salut. Un individu a tiré sur la victime âgée d'une quarantaine d'années pour une raison encore inconnue. Il a été interpellé par les gendarmes à l'arrivée du bateau à Kourou. La victime, elle, a été prise en charge sur le bateau par une infirmière, mais elle est décédée après sa prise en charge à Kourou. Et puis le Tour de Martinique a pris fin hier après une étape entre Rivière-Pilote et Ducos. Et c'est le Suisse Niels Brun qui entre dans l'histoire de cette 45e édition. Il remporte le Tour avec une avance de 2 minutes au classement général. Pour rappel, il portait le maillot jaune de leader depuis la 2e étape sans jamais le céder. Voilà pour l'essentiel de votre actualité. Très bonne journée à notre écoute.
5: Bonjour, bonjour à toutes et tous. Plus de 1000 hectares parcourus à la mi-journée. Le point de la préfecture de Seine-et-Marne sur l'incendie de Fontainebleau. Il s'est déclaré hier après-midi. La procureure évoque des éléments troublants sur les départs de feu. Et d'autres incendies sont en cours. Celui dans le nord du Maine-et-Loire est maîtrisé après avoir détruit plus de 300 hectares. Mais pas celui du Lot-et-Garonne. Plus de 200 pompiers restent mobilisés. Dans les Côtes-d'Armor, des évacuations cet après-midi alors que le feu au Cap-Fréhel reste actif. Enfin, un incendie s'est aussi déclaré dans Lyon à proximité des voies SNCF. Le trafic sur la ligne TGV du Sud-Est est fortement perturbé. À cela s'ajoute une sécheresse inédite. 98 départements sont désormais concernés par une mise sous surveillance liée au manque d'eau. C'est ce qu'indique le site du gouvernement Vigie-Eau. On a 42 départements placés en situation de crise. Le gouvernement annonce renforcer le dispositif national de gestion de la sécheresse. Emmanuel Macron reçoit Volodymyr Zelensky, le président ukrainien, pour un entretien au Quai d'Orsay. Ils vont ensuite se réunir aux Invalides avec la coalition des volontaires pour, selon le chef de l'État, prendre les décisions qui s'imposent et soutenir l'Ukraine. À Nice, les commémorations de l'attentat du 14 juillet 2016 se poursuivent avec une cérémonie interreligieuse cet après-midi réservée aux victimes et à leurs familles et avant un hommage national demain en fin de journée. Il sera présidé par Emmanuel Macron. Et notez aussi que la Fédération française de foot soutient la proposition d'un hommage aux 86 victimes de l'attentat pour la demi-finale du Mondial demain. Le maire de Nice, Éric Ciotti, a sollicité la FIFA pour une minute de silence avant le coup d'envoi de France-Espagne pour les 10 ans de l'attaque sur la promenade des Anglais. Le président de la FFF, Philippe Diallo, indique aujourd'hui avoir immédiatement relayé sa demande. Enfin, du côté des Bleus, ils sont arrivés à Dallas et place au dernier entraînement ce soir avant le match de demain pour une place en finale. Le sélectionneur Didier Deschamps lui fera un dernier point devant la presse dans la soirée.

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1: Mesdames et messieurs, chers amis internautes, c'est une joie, un plaisir pour moi de vous saluer dans le nom de Jésus. À travers l'histoire de l'humanité, beaucoup d'hommes influents ont exhorté leur peuple au changement, mais je ne citerai que trois d'entre eux. Le premier, Mahatma Gandhi, homme politique, philosophe, a dit ceci: « Soyez le changement que vous voulez voir dans le monde ». Le deuxième, Nelson Mandela, homme politique et activiste, a déclaré ceci: « L'une des choses les plus difficiles n'est pas de changer la société, mais de se changer soi-même ». Et enfin, le dernier, et non le moindre, a dit ceci: « Changez d'attitude, car le royaume des cieux est proche ». Vous l'avez compris, il s'agit de Jésus-Christ. Le changement peut modifier la destinée d'un peuple. Il peut aussi bonifier la qualité de vie d'une personne. Et enfin, il peut tout simplement sauver quelqu'un. Mais il faut reconnaître que certains changements conduisent à la chute, à la décadence d'un individu, voire d'un peuple. Parfois, c'est vrai qu'il nous arrive de penser à quelqu'un qui avait pourtant si bien commencé. Quelqu'un qui était bien parti pour mener une vie exemplaire, une vie honorable, pour mettre ses services, ses qualités au service de Dieu. Et qui aujourd'hui, malheureusement, mène une vie aux antipodes de toute morale, de toute vertu qu'il avait. Et face à cela, on a souvent tendance à dire ceci: ah, c'est dommage, il avait pourtant si bien commencé. Et d'ailleurs, c'est une phrase qui, je l'espère, que personne n'aura à dire de vous ni de moi. Elle avait pourtant bien commencé, ou il avait pourtant si bien commencé. Maintenant, nous pouvons quand même nous poser cette question: comment des personnes qui avaient pourtant bien commencé finissent-elles par se détourner à outrance des valeurs qui étaient les leurs? Je vois déjà certains venir en se disant: c'est peut-être parce qu'il ou elle jouait un rôle, faisait semblant, ou effectivement, cela peut être un élément de réponse. Mais je crois surtout que le problème majeur, c'est que nous avons tous une faille. En d'autres termes, même l'homme le plus vertueux qui soit a une faille. Même la femme la plus vertueuse, la plus honorable que vous connaissez, elle a aussi une faille. Et d'ailleurs, et si on ne prend pas conscience de cela, l'ennemi, lui, saura nous observer et attaquer au moment opportun. Alors, tu pourrais te poser cette question: quelle est cette faille qui pourrait te perdre? C'est peut-être l'orgueil, l'ambition, la médisance, c'est peut-être aussi l'intempérance, ou encore peut-être un terrain génétique favorable à certaines addictions. Et oui, il y a plusieurs types de failles que nous pouvons avoir malgré nos bonnes intentions. Et notre responsabilité, lorsque nous en prenons conscience, c'est de nous appuyer plus que jamais sur le Seigneur et de tenir à distance toutes ces choses qui pourraient compromettre notre marche avec le Seigneur. Aujourd'hui, j'aimerais vous parler d'un roi. Un roi qui avait pourtant si bien commencé. Un roi aussi qui, comme vous et moi, avait une faille. Évidemment, lorsque je vous dis ceci, ce n'est pas chose aisée de deviner de qui il s'agit. Mais il s'agit effectivement du roi Jéroboam. Mais juste avant d'entrer dans le vif du sujet, j'aimerais faire cette prière avec vous. Notre Dieu, notre Père, alors que nous nous apprêtons à considérer ta parole, daigne nous éclairer, nous interpeller par ton Esprit Saint. Dans le nom de Jésus-Christ. Amen. Jéroboam, de l'hébreu Yarobam, qui signifie « le peuple devient nombreux ». Et vous savez, son nom nous donne déjà une indication sur son personnage. C'était un homme du peuple. C'était un personnage qui pensait à l'intérêt de son peuple. Il était interpellé par les souffrances de sa patrie. C'était un Éphraïmite ou un Éphratien. En d'autres termes, il venait de la maison de Joseph, fils de Jacob. Sa mère était une veuve nommée Tseruah, qui signifie « frapper » et lépreuse. Et le veuvage de sa mère sous-entend quelque chose. Cela sous-entend probablement qu'il avait évolué durant une bonne partie de sa vie dans une famille monoparentale, une famille de conditions modestes. Et comme vous le savez, à l'époque, il n'y avait pas les aides sociales que nous connaissons aujourd'hui dans notre société, dans notre système. Donc, très certainement, sa mère n'avait pas de revenus, sa mère ne... Il n'avait pas suffisamment de revenus pour subvenir aux besoins de la famille. Donc cela sous-entend que très jeune, Jéroboam a eu à faire ses preuves, a eu à travailler pour contribuer au bien des siens. Très tôt, il s'est retrouvé au pied du mur. Et vous savez, il y a un proverbe qui dit ceci, c'est dans les temps difficiles qu'on voit les hommes forts. Ou en d'autres termes, les temps difficiles créent des hommes forts. Et les épreuves de son vécu personnel ont donc contribué à faire de lui, à faire de Jéroboam, cet homme fort et vaillant dont nous parle le verset 28 de 1 Rois chapitre 11. Et vous savez, certaines circonstances du passé semblent laisser des traces indélébiles sur le cœur de beaucoup. Et parfois, tous n'ont pas la résilience pour faire face aux différents challenges de la vie. Beaucoup n'ont pas forcément la résilience pour en ressortir indemne. Mais nombreux sont ceux, tout de même, qui se rendent compte avec du recul que la force, la négation dont ils font preuve aujourd'hui n'aurait jamais été là sans les épreuves d'hier. Alors peut-être que tu ne le remarques pas encore, mais il se pourrait que l'épreuve que tu vis à l'heure actuelle n'est ni plus ni moins que l'instrument de ta force de demain. Oui, malgré les blessures du passé, malgré les blessures de ton enfance peut-être, il y a de l'espoir. Dieu est capable d'inverser la tendance dans ta vie. Dieu est capable de faire quelque chose de grand, non seulement dans ta vie, mais de ta vie. Fort et vaillant. Des caractéristiques qui vont s'avérer déterminantes dans le CV de Jéroboam, puisqu'il va se retrouver à la cour du roi Salomon en tant que serviteur. Puis le roi Salomon, le voyant à l'œuvre, va très vite lui confier la surveillance de tous les gens de corvée, c'est-à-dire les personnes chargées de fardeaux de la maison de Joseph. Donc en d'autres termes, on comprend que Jéroboam va obtenir une promotion. Il va commencer en tant que serviteur et très vite, le roi Salomon fera de Jéroboam un superviseur. Superviseur des gens de corvée de la maison de Joseph. Donc il va obtenir une promotion. Et comme le destin, entre guillemets, fait si bien les choses, sa promotion va l'amener à superviser les travaux de la maison de Joseph. Donc on comprend qu'il sera amené à superviser les travaux qu'il y a chez lui, puisqu'on nous l'avons dit, c'est un Éphraïmite. Et là, bien sûr, même si le texte ne le dit pas, on peut comprendre, on peut déduire que Jéroboam était écœuré par la charge des travaux infligés à son peuple. Il était écœuré par la maltraitance que le roi exigeait aux gens de chez lui. Ne l'oublions pas, nous l'avons dit plus haut, Jéroboam était un homme du peuple. Et je soupçonne que d'une manière ou d'une autre, il a manifesté son mécontentement au roi. Il a essayé de l'amener à réduire la charge des travaux du peuple. Et oui, Jéroboam, c'était une sorte de Nelson Mandela, un véritable combattant, militant pour son peuple. Et ce n'est pas sans nous interpeller également, nous autres, sur le rôle que nous pouvons jouer. Que nous pouvons jouer dans les injustices que nous voyons. Que ce soit dans la famille, que ce soit au travail, que ce soit à l'école, nous avons notre mot à dire. Et oui. Et pour ses qualités de leadership, pour sa bravoure et son amour du peuple, le Seigneur va porter un regard favorable sur Jéroboam. Et par l'intermédiaire du prophète Achija, là encore, le Seigneur va lui annoncer, écoutez-moi bien, une nouvelle promotion. Sa nouvelle promotion. Et oui, et nous pouvons voir cela dans 1 Rois 11, versets 29 à 38, que j'aimerais lire avec vous. Dans ce temps-là, Jéroboam, étant sorti de Jérusalem, fut rencontré en chemin par le prophète Achija de Silo, revêtu d'un manteau neuf. Ils étaient tous deux seuls dans les champs. Achija saisit le manteau neuf qu'il avait sur lui, le déchira en 12 morceaux et dit à Jéroboam, « Prends pour toi 10 morceaux, car ainsi parle l'Éternel, le Dieu d'Israël. Voici, je vais arracher le royaume de la main de Salomon et je te donnerai 10 tribus. Mais il aura une tribu à cause de mon serviteur David et à cause de Jérusalem, la ville que j'ai choisie sur toutes les tribus d'Israël. » Et cela, parce qu'ils m'ont abandonné et se sont prosternés devant Astarté, divinité des Sidoniens, devant Kemosh, dieu de Moab, et devant Milcom, dieu des fils d'Ammon, et parce qu'ils n'ont point marché dans mes voies pour faire ce qui est droit à mes yeux et pour observer mes lois et mes ordonnances, comme l'a fait David, père de Salomon, je n'ôterai pas de sa main tout le royaume, car je le maintiendrai prince tout le temps de sa vie, à cause de David, mon serviteur que j'ai choisi, qui a observé mes commandements et mes lois. Mais j'ôterai le royaume de la main de son fils, et je t'en donnerai 10 tribus. Je laisserai une tribu à son fils, afin que David, mon serviteur, ait toujours une lampe devant moi à Jérusalem, la ville que j'ai choisie pour y mettre mon nom. Je te prendrai et tu régneras sur tout ce que ton âme désirera. Tu seras roi d'Israël. Si tu obéis à tout ce que je t'ordonnerai, si tu marches dans mes voies et si tu fais ce qui est droit à mes yeux en observant mes lois et mes commandements, comme l'a fait David mon serviteur, je serai avec toi. Je te bâtirai une maison stable comme j'en ai bâti une à David et je te donnerai Israël. Il faut savoir que dans sa folie, le sage roi Salomon s'était complètement détourné du Seigneur. D'ailleurs, on peut le voir dans 1 roi 11, versets 4 à 8, qui évoque justement la mauvaise santé spirituelle du roi Salomon. On voit également les répercussions de sa polygamie avec des femmes étrangères. On voit l'idolâtrie même de Salomon auprès d'Astarté, Milcom, Kemosh ou Moloch. Et on voit d'ailleurs qu'il n'a voulu qu'aucune de ses femmes ne soit jalouse. Chacune avait son Dieu en Israël. Mais hormis l'idolâtrie, on note aussi que c'était un roi extrêmement dur dans la charge des travaux et dans les impôts qu'il infligeait au peuple. Donc, Dieu va diviser le royaume d'Israël en deux à cause de l'idolâtrie de Salomon. Donc le royaume du nord pour Jéroboam et le royaume du sud pour le descendant de Salomon et d'ailleurs la descendance tout simplement de Salomon. Il y a aussi dans la prophétie donnée par le prophète Achija la condition pour la stabilité du règne de Jéroboam. Et d'ailleurs je vais le reprendre, le verset 38 qui nous dit ceci, de 1 roi chapitre 11. « Si tu obéis à tout ce que je t'ordonnerai, si tu marches dans mes voies, et si tu fais ce qui est droit à mes yeux, en observant mes lois et mes commandements, comme l'a fait David mon serviteur, je serai avec toi, je te bâtirai une maison stable, comme j'en ai bâti une pour David, et je te donnerai Israël. » Lorsque nous acceptons le sang de Jésus versé pour le pardon de nos péchés, nous devenons des héritiers du roi des rois. Et par les mérites de Jésus-Christ, nous sommes sauvés. Et oui, nous avons part à un héritage merveilleux. Mais là encore, il y a une condition pour la stabilité de notre règne avec Jésus. Et c'est notre décision quotidienne de marcher dans les voies du Seigneur, de suivre son projet, d'obéir à sa parole. Et si cette condition n'est pas remplie, on aura beau être baptisé, se faire baptiser chaque année, on aura beau lire la Bible en entier, notre salut sera compromis parce qu'on aura choisi d'aller à l'encontre de la volonté de Dieu. Au fait, la condition de la stabilité du royaume de Jéroboam était surtout une mise en garde contre l'idolâtrie. Notre mise en garde à nous contre l'idolâtrie se trouve principalement dans l'ensemble du livre de l'Apocalypse, et plus particulièrement dans le message des trois anges d'Apocalypse 14 qui invitent à la crainte de Dieu, qui invitent à l'adoration de Dieu et qui nous met surtout en garde contre l'idolâtrie, l'adoration de la bête et son image. La condition de la stabilité de notre héritage se trouve donc dans notre intégrité, dans les voies de celui qui nous a sauvés, à savoir Jésus-Christ, notre Sauveur et Seigneur. Et la menace de notre héritage, c'est l'idolâtrie de Babylone la Grande, c'est-à-dire la confusion, le mélange entre vérité et erreur, l'incohérence entre ce que je prêche et ce que je fais. Et oui, donc il y a donc une invitation à marcher dans les voies du Seigneur avec intégrité, sans mélange, sans compromis. Salomon, ayant appris que Dieu avait choisi Jéroboam pour régner sur 10 tribus d'Israël, ayant aussi vu les capacités, les qualités du garçon de Jéroboam, va donc chercher à le faire tuer. Et Jéroboam, qu'est-ce qu'il va faire? Il va fuir en Égypte. C'est intéressant de constater que dans le texte biblique, c'est vrai que l'Égypte est souvent décrite comme un antagoniste au peuple de Dieu. Mais on remarquera également qu'en période de famine, ou en période de guerre, ou en période de menace, pas mal d'Israélites ont eu tendance à fuir en Égypte. Ce fut le cas pour Jacob et ses fils, en période de disette. Ce fut également le cas pour les parents de Jésus, pour pouvoir sauver Jésus enfant, alors qu'Hérode menaçait de le tuer. Donc on voit qu'à certaines occasions, l'Égypte est un refuge en période de souffrance. Mais là, c'est Jéroboam qui va fuir le roi Salomon qui cherche à le tuer. Et Jéroboam va finalement revenir en Israël durant le règne de Roboam, fils de Salomon. Et là encore, Jéroboam va se faire porte-parole du peuple. Et c'est là surtout qu'on voit ce que j'ai dit plus haut lorsque je disais que Jéroboam est un homme du peuple. Là, ça va se manifester concrètement. Puisque dans 1 Roi 12, verset 3, on va voir que Jéroboam et toute l'assemblée d'Israël vont venir à Roboam. Donc là, on voit la popularité de Jéroboam auprès du peuple. Et il va donc demander à Roboam, roi d'Israël, d'alléger les fardeaux du peuple, d'alléger la charge infligée au peuple. Et Roboam, que va-t-il faire à ce moment-là? Il va rechercher conseil. Donc il va consulter les vieillards du royaume. Et c'est une bonne chose de rechercher conseil lorsqu'il y a des situations compliquées à gérer. Lorsqu'une situation nous est exposée, c'est toujours bien de rechercher conseil auprès de personnes plus expérimentées que nous. Et mais Roboam va faire cette démarche. Il va se rapprocher des hommes sages, des vieillards du royaume. Et ils vont lui dire d'écouter Jésus.

aux deux conseils reçus, le conseil des vieillards et le conseil des plus jeunes. Quelle décision va-t-il prendre face à cela? Malheureusement, Roboam prendra la décision de suivre le conseil de ses jeunes amis, les jeunes avec lesquels il avait grandi. Et cela nous interpelle un peu sur le fonctionnement de l'être humain, même lorsqu'il cherche conseil. Souvent, quand l'être humain recherche conseil, il s'est déjà résolu à suivre la propre voie de sa folie. Les propres voies qui vont dans le sens de sa propre folie. Parfois, il sait déjà qu'il ferait une bêtise. Sa conscience le lui dit, il va rechercher conseil. Mais il va surtout suivre, malheureusement, l'encouragement de ceux qui vont l'amener à foncer dans l'erreur. Il peut nous arriver d'être comme Roboam, de suivre les mauvais conseils. Mais soyons prudents, lorsque nous cherchons conseil, lorsque le Saint-Esprit interpelle notre conscience, marchons dans l'intégrité, marchons dans la bonne voie, quand bien même cela va à l'encontre de nos propres désirs. Et maintenant que Roboam a suivi les voies des jeunes avec qui il a grandi, maintenant qu'il a alourdi le fardeau du peuple, que va-t-il se passer? Le peuple va se désolidariser de lui. Et le peuple va réclamer l'intronisation de Jéroboam. Et d'ailleurs, c'est ce que le peuple fera. Le peuple mettra Jéroboam au pouvoir. Et d'ailleurs, comme le prophète Achija l'avait prophétisé, Jéroboam régnera sur 10 tribus. Et 2 tribus resteront à Roboam et à la maison de David. Mais il va se passer quelque chose et j'aimerais nous inviter maintenant à prêter attention à ce qui est dit dans 1 Roi chapitre 12 versets 26 et 27. Il est dit ceci, Jéroboam dit en son cœur, le royaume pourrait bien maintenant retourner à la maison de David. Si ce peuple monte à Jérusalem pour faire des sacrifices dans la maison de l'Éternel, le cœur de ce peuple retournera à son seigneur, à Roboam, roi de Juda, et ils me tueront et retourneront à Roboam, roi de Juda. Malheureusement, cet homme vaillant, fort et proche du peuple en lequel Dieu avait vu un énorme potentiel pour diriger Israël dans le droit chemin, avait une faille. Et oui, cet homme avait une faille. Et cette faille va l'amener à se détourner, lui aussi, de l'Éternel, comme Saül, comme Salomon avant lui. Et dans le texte biblique, on voit clairement que c'est une émotion qui va déclencher sa rébellion. Laquelle, selon vous? La peur, bien sûr. Mais il convient quand même de dire ceci. La peur est une émotion qui pourtant est essentielle à l'être humain, parce qu'elle est là pour nous mettre en garde, elle est là pour nous protéger du danger, elle nous permet de ne pas nous exposer à ce qui pourrait causer notre mort. Mais il faut dire que certaines de nos peurs, en l'occurrence celles liées à nos besoins d'appartenance, nos besoins d'accomplissement, peuvent nous pousser à renier nos valeurs. Et c'est pour cela qu'il nous faut, bien souvent, avoir peur de la peur. Et c'est là l'encouragement, avoir peur de la peur. Et oui, les émotions sont des états d'esprit temporaires. Mais ne les laissez pas vous détruire de manière permanente. Parce que cette émotion qu'est la peur, si elle n'est pas dépassée par notre foi, elle peut nous pousser à renier Dieu ou faire des compromis. Exemple. Des personnes, par peur de rejet, du rejet d'un proche, conjoint ou parent, refusent d'accepter Jésus-Christ comme Sauveur et Seigneur. D'autres refusent de renoncer à un certain style de vie qui va à l'encontre de la parole de Dieu par peur de décevoir la famille ou des amis. D'autres encore vont prendre la décision de se marier avec la mauvaise personne par peur de rester seul et non par amour. Par peur de décevoir ou de perdre quelqu'un des hommes et des femmes sur qui Dieu pourtant portait un regard favorable, sont tout de même capables d'accepter l'inacceptable. Par peur qu'une entreprise ne fonctionne pas ou ne reste pas florissante, beaucoup sont prêts à toutes sortes de compromis, alors qu'en réalité c'est Dieu qui les avait placés là où ils étaient.

0: Jéroboam était vaillant et fort, mais il avait peur d'une chose. Il avait peur d'être abandonné par le peuple, la peur de l'abandon. Et souvent, en tant qu'être humain, on fait l'erreur de croire que l'instrument visible que l'Éternel utilise pour nous bénir est plus puissant que le véritable Dieu invisible qui avait déjà prononcé la bénédiction sur nous. Le prophète avait tout prédit à Jéroboam, mais cela n'a pas empêché de croire que c'était plus le peuple que Dieu qui l'avait mis au pouvoir. Jéroboam ne voyait qu'une chose, il voyait le peuple qui le portait vers le pouvoir, mais il n'a pas vu le Dieu qui était derrière ce peuple, le Dieu qui avait suscité ce peuple pour l'introniser. Alors maintenant, une question pourrait se poser à chacun d'entre nous. Arrives-tu à percevoir la main de Dieu derrière chaque bénédiction qui s'installe dans ta vie? Sur la base de sa peur, Jéroboam va sombrer dans l'idolâtrie. Et effectivement, c'était un homme du peuple, et cela a plu à Dieu. Dieu avait vu ce potentiel chez lui. Dieu avait vu en lui un homme qui pouvait amener le peuple plus loin dans sa mission, plus loin dans la véritable adoration. Mais cependant, son talent d'Achille, c'était qu'il était plus un homme du peuple qu'un homme de Dieu. Y a-t-il quelque chose que tu places au-dessus du Seigneur dans ta vie? Jéroboam a vu les fêtes juives instituées par Dieu comme des menaces. Il a vu comme dangereux le fait que les enfants d'Israël montent à Jérusalem offrir des sacrifices à l'Éternel. Donc qu'est-ce qu'il va faire à ce moment-là? Il va mettre en place un système parallèle, un système d'adoration, un système de fêtes parallèle. Donc deux veaux d'or, un à Bethel et un à Dan. Il va même recruter des sacrificateurs. Pas besoin d'être lévite d'ailleurs pour faire partie de l'ordre des sacrificateurs selon Jéroboam. Pour le service de son nouveau système religieux, qui n'était ni plus ni moins qu'un mélange entre idolâtrie et culture juive. Il va aller jusqu'à établir une nouvelle fête au 8e mois, le 15e jour, probablement pour concurrencer la fête des huttes et la fête des tabernacles qui avaient lieu au 7e mois, le 15e jour. Il faut savoir que dans l'hébreu, le mot fête, le mot moed, n'a rien à voir avec la fiesta, les festivités, comme nous l'entendons aujourd'hui au 21e siècle. Mais il s'agissait justement de fêtes qui étaient là pour structurer, pour façonner la pensée des individus. Il y avait donc une visée pédagogique, une visée d'adoration. Et ce qu'a fait Jéroboam avec ces nouvelles fêtes, n'était ni plus ni moins que pour concurrencer une fête instituée par l'Éternel lui-même, par peur de perdre le peuple. Et cela n'est pas sans nous rappeler un autre Jéroboam qu'il y a eu à travers l'histoire du christianisme. Alors que les enfants de Dieu étaient persécutés à l'époque de l'empereur Dioclétien, un certain Constantin va s'annoncer comme un véritable libérateur. Il va se convertir au christianisme et il va faire beaucoup de bien au peuple. Mais malheureusement, lui aussi va devenir plus un homme du peuple qu'un homme de Dieu. D'ailleurs, beaucoup reste énigmatique sur sa véritable conversion. Mais force est de constater que dans l'histoire du christianisme, il va contribuer aussi à un changement dans ce que Dieu avait lui-même institué. Il va contribuer au changement du jour du sabbat, qui va passer du samedi au dimanche. Donc le jour du soleil va devenir le véritable jour d'adoration. Donc on voit là encore qu'une fois n'est pas coutume, on voit qu'il n'y a rien de nouveau sous le soleil. Et pourtant l'histoire de Jéroboam était déjà là dans les Écritures pour nous mettre en garde. Pour nous mettre en garde justement contre la peur. Pour nous mettre en garde justement contre servir plus autrui que Dieu. Effectivement, Dieu désire avoir des hommes et des femmes qui s'intéressent au peuple, qui s'intéressent à leur prochain, mais jamais au détriment de la parole de Dieu, jamais au détriment de ce que Dieu a institué lui-même. Et oui, il y a beaucoup de choses dans cette histoire que nous pourrions considérer. Mais on voit surtout la fragilité de l'être humain. On voit surtout que parfois certains changements peuvent nous conduire à notre perte. Alors, mon invitation pour chacun d'entre nous, c'est que chacun des changements que nous opérons dans notre vie soit dans le but de devenir une meilleure personne, ou soit dans le but de refléter le projet de Dieu pour notre vie. Donner à Dieu la première place. Et on comprend aussi que si nous ne sommes pas vigilants, nos peurs peuvent nous conduire dans un changement que Dieu n'a pas prévu pour nous. On voit surtout la nécessité de remettre nos failles entre les mains de Dieu. Effectivement, nous avons des faiblesses, nous avons des failles. Mais j'aimerais finir avec cette phrase, en vous rappelant qu'avoir des faiblesses ne sera jamais une fatalité pour celui ou celle qui reconnaît que l'Éternel est sa force. Que le Seigneur nous bénisse tous.
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2: Il est midi.
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0: Bonjour à toutes et à tous. L'incendie exceptionnel qui ravage Fontainebleau pourrait être d'origine volontaire. L'Ukraine à l'honneur avec la coalition des volontaires réunis aux Invalides. Et puis on apprend la disparition de l'acteur Sam Neill, la star de Jurassic Park. Cet incendie à Fontainebleau, en Seine-et-Marne, depuis hier en fin d'après-midi, il a ravagé 800 hectares de végétation, soit près de 5% du massif. C'est inédit. Tout comme les moyens nationaux engagés, deux Canadairs sont venus en renfort du sud du pays. Une première pour l'Île-de-France. Présent sur place, Laurent Nunez apporte des précisions sur les circonstances du départ de feu.
1: 500 pompiers qui sont à pied d'œuvre sur un incendie qui a démarré en plusieurs points, dont deux points de part et d'autre de l'autoroute A6. Il y a eu une dizaine de points de départ de feu dans un périmètre de 1000 mètres, ce qui laisse supposer que ce pourrait être une origine volontaire. Alors, je n'en dis pas plus. Il y a madame la procureure de la République de Fontainebleau qui, bien sûr, est saisie. Il y a une enquête en cours. Et donc, les investigations permettront de confirmer ou d'infirmer cette thèse. Mais il y a quand même un certain nombre d'observations, on va dire, pour le moins troublantes.
0: Le ministre de l'Intérieur précise que toutes les habitations ont été protégées, aucun blessé à déplorer et près de 900 personnes évacuées. Désormais, l'objectif est de fixer le feu pour éviter qu'il ne se propage davantage. Au total, 32 000 hectares de terre ont déjà brûlé cette année. Retour à la normale de la circulation des trains sur la ligne Paris-Lyon. L'incendie qui touche Fontainebleau a endommagé des câbles cette nuit et bloqué la circulation d'au moins 130 trains. Les réparations ont été effectuées et la SNCF assure que les temps de trajet seront désormais normaux. D'autres incendies éclatent dans toute la France à cause des fortes chaleurs et de la sécheresse. Ce lundi, 37 départements sont toujours en vigilance rouge, 39 sont en orange. Une légère baisse des températures s'amorce sur la façade atlantique. Dès ce soir, 11 départements quittent l'alerte maximale. L'avenir de la guerre en Ukraine pourrait bien se jouer à Paris. Aujourd'hui, Emmanuel Macron rassemble autour de Volodymyr Zelensky, le président ukrainien, la coalition des volontaires à l'hôtel des Invalides. Une trentaine de pays représentés et un objectif, coordonner les efforts pour obtenir un cessez-le-feu et la reprise des négociations de paix avec la Russie. Un sommet diplomatique international avec de gros enjeux, Adam Ferronnier.
2: Effectivement, et parmi les sujets brûlants qui seront évoqués cet après-midi, de nouveaux trains de sanctions économiques contre la Russie ou encore un renforcement de l'aide militaire apportée à Kiev, avec notamment de nouveaux systèmes antimissiles pour protéger le territoire ukrainien. Mais le point central de ce rendez-vous diplomatique, c'est bien le déploiement d'une force armée internationale en Ukraine. Une intervention uniquement en cas de cessez-le-feu afin d'accompagner la trêve jusqu'à un traité de paix. Des exercices militaires conjoints sont d'ailleurs prévus dans les prochaines semaines afin de préparer ce scénario. Une ligne rouge pour Moscou qui a menacé de représailles ceux qui enverraient leurs soldats en Ukraine.
0: Une coalition des volontaires pour l'Ukraine qui sera mise à l'honneur demain pour le défilé du 14 juillet à Paris. 500 soldats des États membres de cette coalition ouvriront la parade militaire sur les Champs-Élysées. Mais avant ce défilé militaire franco-européen, d'autres festivités sont prévues ce soir à Paris pour célébrer la fête nationale. Le traditionnel concert de musique classique se produira au pied de la Tour Eiffel et le feu d'artifice est bien maintenu. Tout ça sans oublier la demi-finale de la Coupe du Monde entre la France et l'Espagne. Résultat, un large dispositif de sécurité sera déployé sur ces deux jours. La préfecture de police de Paris annonce 4000 membres des forces de l'ordre et 2000 pompiers mobilisés dans la capitale. Il était connu pour son rôle d'Alan Grant dans Jurassic Park. L'acteur Sam Neill est mort. Il avait 78 ans. Le Néo-Zélandais avait pourtant annoncé être en rémission de son cancer en avril dernier. Et Clémence Lobary...

0: Sa longue carrière au cinéma débute dans les années 70.
1: Oui, Sam Neill se fait vraiment connaître du milieu du cinéma en 1977 dans Sleeping Dogs, puis en 79 dans Ma brillante carrière. La leçon de piano de Jane Campion lui donne son premier rôle remarqué par la critique en 1993. Sam Neill joue Alistair Stewart, le mari violent d'Adam McGrath, un film récompensé par 3 Oscars et la Palme d'Or à Cannes. 1993, qui est surtout la date du film qui marquera toute sa carrière, Jurassic Park de Steven Spielberg. Sam Neill y incarne le professeur Alan Grant, un personnage qu'il jouera dans le premier et le troisième opus de la saga, puis dans Jurassic World Renaissance en 2022.
0: Sam Neill, qui a également investi le petit écran, notamment en jouant la série The Tudors ou encore Peaky Blinders. Et puis le Tour de France, la 9e étape a été remportée hier par Mathieu Van Der Poel. Au classement général, Tadej Pogacar conserve le maillot jaune. Le prodige français Paul Sexas est à la 6e place. Aujourd'hui, pas d'étape pour les coureurs, c'est la traditionnelle journée de repos. Voilà pour l'info, bon après-midi à notre écoute.

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1: C'est Espérance FM. Il est 13h. Bon appétit. 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
1: C'est Espérance FM. Il est 14h. Bon après-midi. 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
1: Aujourd'hui, le foyer. Corinne, bonjour.
2: Bonjour Gilles.
1: Un plaisir de vous retrouver pour parler d'un foyer, du foyer ou des foyers, comme on veut. Alors un terme qu'il faut peut-être définir avant d'en donner une approche qui sera la vôtre au travers de quelques passages aussi. Corinne.
2: Foyer, c'est un très joli mot, très chaleureux. Son origine est liée au feu qu'on mettait autour duquel se réunissait une famille. Donc, le feu de la famille et la famille elle-même, voilà un peu ce que désigne le foyer.
1: La vie de la famille.
2: La vie de la famille qui circule, qui communique autour de ce feu qui était autrefois le seul moyen de se chauffer, de cuire les aliments, de s'éclairer.
1: Un foyer, ça commence avec combien de personnes, Corinne ?
2: Ah bien, je dirais qu'à deux, on a déjà une petite famille.
1: D'accord, donc le couple.
2: Voilà, bon, il se passe pas encore tous les types de relations, puisqu'il n'y a pas la relation parent-enfant. Mais il y a déjà une relation fondée sur, l'affection, l'amour, la compréhension, le respect, autant de choses qui sont normalement fondatrices des liens à l'intérieur d'un foyer.
1: Avec des droits, des devoirs ?
2: Eh bien oui, on ne peut pas vraiment les exclure. On aimerait que ça ne se réduise pas à cela, qu'il y ait un peu plus de joie et de chaleur, mais pour régler les choses d'une certaine manière.
1: Toute vie, de toute façon, toute vie en commun a besoin de droits et de devoirs.
2: Hein. Et oui, il faut être réaliste. Hein. Sans forcément réduire tout cela à des questions légales, c'est pas cela.
1: Bien sûr.
2: Mais
1: non, je parlais dans le cadre de respect effectivement mutuel. Alors
2: exactement.
1: Justement, je parlais de droits et de devoirs parce que l'apôtre Pierre nous parle effectivement des devoirs des époux. Alors, vous parliez d'une cellule, d'un foyer à partir de deux personnes, un homme et une femme. Et là, il invite en fait les hommes à avoir un respect particulier auprès des femmes.
2: Oui,
1: c'est
2: alors
1: un peu révolutionnaire.
2: Peut-être
1: ça, à cette époque.
2: Juste un mot avant. Pierre parle au couple, mais les autres apôtres aussi. C'est un sujet qui est régulièrement abordé dans les lettres des apôtres, des fondateurs de l'Église, à leurs églises. Eh bien, presque à chaque fois, il y aura un petit passage, petit ou un peu plus long, consacré à la vie dans les familles. Parce que ce qui montre que pour ces premiers chrétiens, et pour les autres chrétiens également, ceux de la suite, la foi chrétienne doit trouver une forme d'application aussi à l'intérieur des familles, dans les relations entre les conjoints, entre les parents et les enfants. La foi, c'est pas juste quelque part dans mon cerveau, c'est aussi très concrètement dans ma vie de tous les jours, dans ma vie de famille.

0: Alors je vous propose de lire un verset dans la première épître de Pierre, chapitre 3, verset 7. Vous, les maris, prenez soin de votre femme dans la vie commune. Les femmes sont plus fragiles, vous devez en tenir compte. Traitez-les avec respect, puisque comme vous, elles recevront le don de la vraie vie. Si vous faites cela, rien ne vous arrêtera dans vos prières.
1: Voilà un magnifique thème, donc un encouragement, une exhortation.
0: Oui, même, peut-être même un ordre.
1: Un ordre, d'accord. Donc un
0: Pierre,
1: devoir.
0: Pierre était un homme marié. Il avait une femme, il avait une famille, probablement. On n'a pas tous les détails, bien sûr. Mais quand il s'adresse au mari, il sait de quoi il parle et c'est en pleine autorité, je dirais, qu'il peut s'exprimer et donner des conseils forts au mari.
1: Moi, j'aime bien la première partie parce que quelquefois, il faut avoir une pensée juste sur les êtres et les choses qui nous entourent. On est d'accord sur ça ? Et on n'a pas toujours cette pensée juste. Et là,
0: oui, avoir Pierre, une pensée juste, ça aide à se comporter correctement aussi.
1: Hein. Pierre donne, semble-t-il, avant de parler de devoir, donne un regard ou une vision sur une pensée face à la femme. Vivez chacun avec votre femme. Déjà, bon, vivez peut-être pas avec celle du voisin, ça c'était peut-être à revenir une autre fois. En reconnaissant que les femmes sont des êtres plus faibles. J'aime bien cette première partie, parce qu'il n'y a pas de jugement, ni pour l'instant de proposition, un constat. Qu'est-ce que vous pensez de ça?
0: Je dirais que c'est réaliste. Alors évidemment, on est très habitué peut-être aujourd'hui en Occident à parler de l'égalité des hommes et des femmes, mais il n'en demeure pas moins que ne serait-ce qu'au plan physique, une femme, les femmes d'une manière générale...
1: En général, oui, parce que moi je connais des femmes qui sont capables de faire des choses assez
0: extraordinaires. On trouvera toujours des exceptions, mais d'une manière générale, les femmes, comme les femelles dans les autres espèces, dans les différentes espèces animales...
1: Méfions-nous, parce que Socrate avait fait la même réflexion, il avait dit que les femmes ne pouvaient pas prendre de responsabilités, etc. Vous connaissez certainement...
0: Non, c'est juste pour dire qu'elles ont un peu moins de force physique.
1: Tout à fait,
0: voire beaucoup moins de force physique. Et c'est très concret, cette remarque de l'apôtre Pierre, elle est très concrète, c'est cela qu'elle dit.
1: Donc on est plutôt d'accord avec vous, de même, Marie, vivez chacun avec votre femme, en reconnaissant que les femmes sont des êtres plus faibles, donc vous pouvez leur taper dessus.
0: Voilà, c'est justement la conclusion qu'il ne convient pas de tirer. D'ailleurs, ça serait tout à fait injuste quand on est le plus fort de profiter de sa force. Et oui, on sait bien.
1: Parce que vous dites quand même, c'est vrai, c'est joli.
0: Ça arrive.
1: Et quand même, une femme sur cinq quand même est frappée. Je disais ça comme ça en souriant. Une femme, effectivement, sur cinq, oui, c'est les tests. Alors bien sûr, une femme sur dix est frappée violemment, mais une femme sur cinq, dans le cadre de son mariage, dans sa vie, aura une chance d'être. Et c'est dans nos pays, donc c'est comme.
0: C'est une chose assez terrifiante.
1: C'est le mieux.
0: Oui. D'être victime de violence de la part d'un être qu'on aime, qui dit nous aimer, qui nous aime d'ailleurs probablement, et qui pourtant ne maîtrise pas sa violence ou ne maîtrise pas sa force, et frappe sur plus faible que lui, c'est quand même pas très très glorieux au niveau masculin.
1: Alors la Pierre, dans un comportement chrétien, nous propose non pas de faire ce que je disais tout à l'heure, je vais pas le répéter, mais honorez-les comme co-héritière de la grâce de la vie, afin que rien ne fasse obstacle à vos prières, Corinne.
0: J'aime beaucoup, beaucoup cette phrase, parce que Pierre donne une raison à la non-violence conjugale. D'une part, parce que, alors, il donne une raison physique, la femme est plus faible, donc
1: j'ai presque envie de dire, c'est facile aussi.
0: C'est trop facile.
1: Et c'est facile aussi avec les enfants, par exemple.
0: Si vous avez envie, oui, bien sûr, si vous avez envie de vous battre, allez prendre quelqu'un de plus fort que vous, on verra un peu ce qui se passe.
1: Il y a toujours des relations de pouvoir, et même avec les enfants d'ailleurs, On le sait, des enfants aussi sont frappés.
0: Hélas,
1: on dit, mais quand il sera grand, qu'est-ce qui se passera? Bah oui, après ça change. Corinne, je vous laisse.
0: Et une autre raison, c'est que c'est une raison spirituelle, religieuse, une raison finalement de cohérence avec la foi que l'on professe, avec le respect qu'on a pour Dieu. Dieu étant aussi le créateur de la femme et des enfants, par respect pour le Dieu que je prétends servir, je ne peux pas maltraiter une de ces créatures, ma femme ou mes enfants.

0: afin que rien ne fasse obstacle à vos prières. Dernière partie de ce passage qui, effectivement, comme vous le disiez, très fort, hein, qui nous permet d'aller très loin dans notre réflexion, dans les relations humaines. Donc, quelle que soit la personne qui semble plus faible, en tout cas au niveau physique, parce que la violence s'exprime bien souvent à ce niveau, ce n'est pas une raison pour, comme vous le disiez, car vous êtes toutes des créatures devant Dieu, mais en même temps, ça crée un obstacle, Corinne.
1: Un obstacle à nos prières. Vous savez que ce problème de la violence conjugale concerne aussi des croyants, des chrétiens, des personnes qui prétendent honorer et servir Dieu, mais qui ne maîtrisent pas très bien, là encore, leur violence ou leur force. Et donc, Pierre est tout à fait lucide et il sait que ces problèmes-là existent. De son temps et hélas de tout temps. Et il dénonce une sorte d'hypocrisie, peut-être un peu involontaire, mais de croire qu'on peut d'un côté frapper sa femme à la maison quand personne vous voit, et de l'autre côté à l'église, au temple, à la synagogue ou dans les lieux de prière, prier Dieu bien sagement aux yeux de tous et montrer qu'on est un bon et fidèle croyant. C'est une attitude que Pierre dénonce comme étant une hypocrisie, une chose qui ne peut pas être si on veut être cohérent. Donc, Pierre, dans ce domaine-là, dans le domaine des relations familiales, invite et exige, même ordonne, beaucoup de cohérence, beaucoup de rigueur envers soi-même. Si je prétends servir et aimer Dieu, si je veux paraître un bon chrétien, je dois l'être aussi dans ma vie privée.
0: Nous avons ici, Corinne, et merci, nous avons ici le devoir, maintenant la réalité du devoir, l'application. Comment faire lorsque vous êtes un auditeur moyen, ou peut-être moi-même, enfin pas encore, mais ça peut venir, qui va frapper son épouse ou qui va utiliser la force ou la violence en pensant que j'en ai les droits, mais que je vais vous entendre. Alors qu'est-ce que je fais pour changer, parce que quelquefois on n'arrive pas à se maîtriser?
1: Il semble que ce soit quelque chose de très difficile de changer quand on est un homme violent. Souvent, on l'est presque malgré soi. On choisit pas forcément au départ d'être un homme violent, mais il se trouve que concrètement, eh bien, on a des gestes et des attitudes parfois violentes et douloureuses, enfin, qui font souffrir les deux personnes généralement. Alors, il existe des associations, il existe des moyens de se faire aider, parce que généralement, on va pas y arriver tout seul. Il faudrait s'entourer de personnes compétentes. D'abord, peut-être en parler avec son médecin, qui peut être une première personne capable de vous aider, de vous orienter vers des gens qui souvent vivent ou ont vécu le même problème et qui sont mieux à même de vous conseiller, si vous voulez, en tant qu'homme, sortir de la violence conjugale. Espérer arriver seul, je crois que c'est un petit peu vain, mais des personnes peuvent vous aider.
0: Et en parallèle, une approche spirituelle?
1: Alors là, comme dans tous les autres problèmes auxquels on peut faire face, si on veut changer, si on veut être transformé, la relation avec Dieu est un ingrédient toujours indispensable et merveilleusement efficace.
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1: C'est Espérance FM. Il est 15h. Bon après-midi. 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
1: Bonsoir à tous. C'est un record. La sécheresse s'étend en France avec 98 départements concernés par une mise sous surveillance pouvant faire l'objet de restrictions à l'usage de l'eau. La Guadeloupe et la Martinique sont en alerte. Le gouvernement renforce donc le dispositif national de gestion. Il prévoit la réunion des comités ressources en eau dans chaque département, une prise rapide des arrêtés de restriction dès le franchissement des seuils et des contrôles renforcés ainsi qu'un suivi hebdomadaire de situation. La Martinique affichait aujourd'hui un indice Atmo mauvais. En cause, une brume de sable modérée qui affecte le territoire. Madininer activera la procédure d'information et de recommandation pour demain également. Les personnes sensibles et vulnérables doivent limiter leurs déplacements et les activités sportives et physiques. La population guadeloupéenne fait face à des difficultés d'accès aux soins. C'est ce que dévoile une enquête menée par l'Observatoire régional de la santé de Guadeloupe. Seuls 56% des Guadeloupéens interrogés estiment être en bonne ou en très bonne santé, une proportion qui tombe à 36% chez les personnes qui disposent de moins de 1 000 euros de revenus mensuels. 41% auraient par ailleurs renoncé à un soin en raison de délais de rendez-vous beaucoup trop longs. Ce drame hier en Guyane, un homme à bord d'un catamaran a été touché par balle alors qu'il participait à une excursion au large de Kourou. Il est décédé des suites de ses blessures. Le tireur qui était à bord du bateau a été placé en garde à vue. Les circonstances de cette fusillade restent à déterminer. La collectivité territoriale de Guyane a reconduit son dispositif d'aide à la mobilité destiné aux élèves qui, après la classe de 3e, doivent poursuivre une formation professionnelle ou technologique en dehors du territoire. Les familles concernées peuvent déposer leur demande jusqu'au 4 octobre. Et puis la Martinique en deuil, l'artiste Mathieu Jean-Jeanzin est décédé à l'âge de 92 ans. Ce natif du Lamentin avait été formé à l'école des arts appliqués de Fort-de-France. Il était arrivé en Côte d'Ivoire avec les indépendances et a formé plusieurs générations d'artistes. Bonne soirée à tous à notre écoute. Bonsoir à tous. La France face aux flammes. Un nouveau départ de feu a été constaté près de l'incendie en forêt de Fontainebleau. Le feu qui a parcouru près de 1000 hectares n'est toujours pas fixé et pourrait être d'origine volontaire, selon le ministre de l'Intérieur. De gros moyens humains, mais aussi aériens avec 4 canadaires sont déployés pour tenter de le maîtriser. Notez que la portion de l'autoroute A6 fermée depuis hier après-midi en raison de cet incendie le restera aussi demain et pour une durée indéterminée. Les automobilistes sont réorientés vers l'A19 ou l'A5. Par ailleurs, un autre feu situé dans l'Yonne perturbe fortement la circulation des trains sur la ligne à grande vitesse sud-est ce soir. Un incendie s'est aussi déclaré dans la Sarthe près de voies ferrées. Selon le ministère de l'Intérieur, 32 000 hectares de végétation ont déjà été détruits par les flammes en France. C'est plus que sur l'ensemble de l'année dernière. Dans le reste de l'actualité, 9 pays européens associés à l'Ukraine ont acté ce soir la création d'une coalition purement défensive afin de développer des capacités anti-balistiques en Europe. Emmanuel Macron réunit en ce moment même à Paris un sommet de la coalition des volontaires pour l'Ukraine en présence de son homologue ukrainien Volodymyr Zelensky. Le président de la République qui assistera demain à son tout dernier défilé du 14 juillet, une édition 2026 qui sera ouverte par 500 militaires issus des États membres de la coalition des volontaires et à laquelle participeront au moins 25 chefs d'État étrangers. Des délégations de l'OTAN et de l'UE sont également attendues. Et pour assister à ce défilé, il fallait obligatoirement s'inscrire sur une plateforme et recevoir un QR code. La justice administrative vient finalement d'annuler ce dispositif. Plus de 50 000 personnes s'étaient inscrites pour assister au défilé. Et puis en rugby, le rêve continue pour les Bleus et les Français se sont imposés cet après-midi face aux Baby Blacks lors de la demi-finale de la Coupe du Monde du vin. Ils affronteront l'Angleterre ou bien l'Afrique du Sud en finale. Bonne soirée à tous à notre écoute.
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11: C'est Espérance FM. Il est 16h. Bon après-midi. 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

0: détails, comme à son habitude.
1: Mais c'est la clim, tu sais, Young, qui me fait ça. Ça vous fait pas ça, vous, chers auditeurs? Quand vous êtes dans un endroit climé, ça donne froid, non? Non, c'est dans ma tête?
0: L'indice Atmo de Madinia est mauvais aujourd'hui. Hein.
1: Ça aussi, si ça n'aide pas. Voilà, j'arrive pas à respirer bien, donc du coup, je baille pour mieux respirer de l'oxygène.
0: Ah, voilà une astuce. Bailler pour mieux respirer. Dites-nous si ça marche pour vous. 0-796-72-82-51. Ça va, tu es prête?
1: I'm ready. Are you ready?
0: I am.
1: Yeah, but let's go. J'ai pas de texte, mais let's go.
0: Ah non, parce que c'est toi qui commences justement.
1: Ah ouais, ah ben j'ai pas.
0: Est-ce que je
1: t'ai
0: envoyé?
1: Ah ben je crois que non.
0: Ah, mais je ne t'ai pas envoyé le texte.
1: Ah, chers auditeurs.
0: Bon, ben je te l'envoie.
1: Non mais voilà, c'est des moments comme ça qu'il faut vivre. Hein. Donc vous êtes bien dans votre émission Le 4K avec Davis and Priscilla, alias Espagnoles. Nous sommes avec vous pour 2 heures d'émission. Et ben, à un moment, vous pouvez parler, nous appeler, discuter avec nous, réagir au thème d'actualité ou pas forcément d'actualité. Je crois que vous pouvez nous parler, qu'est-ce que vous allez faire demain, par exemple. Voilà, je lance un sujet comme ça. C'était peut-être pas prévu, mais voilà. Voilà, c'est bon. Eh ben, je crois que le texte est arrivé. Je vais essayer de parler. Et on y va.
0: Mais ce que tu disais était intéressant quand même.
1: Et c'est parti. Donc, le tour a connu son épilogue à l'issue de la 9e étape hier, remportée par l'Allemand Constantin Frey. Après 3h24 d'une course qui n'aura pas causé de surprise en tête du classement général.
0: Le Suisse Nils Brun, qui de son côté aura eu une course tranquille, à part une chute sans gravité, termine le tour avec la tunique or conquise une semaine auparavant. Info du France Antilles.
1: Et puis toujours selon France Info, le Martiniquais Kylian Boscher, il est deuxième. Wanja Wissenberger, le Suisse, est troisième. Il a la troisième place. Et Kylian Larp, un Français, est quatrième. Le Martiniquais Michael Stanislas est, quant à lui, cinquième.
0: Quel est votre bilan du Tour cycliste? Comment l'avez-vous apprécié et suivi? On ne le demandera pas à Priscilla, pour qui cette course devrait être interdite aux heures de sortie du grand public.
1: Ah non, non, non, quand même pas.
0: Quand même pas?
1: Non, quand même pas. Parce qu'en fait, ça reste quand même quelque chose que d'autres personnes apprécient, en fait. Et c'est pas parce que moi, je n'aime pas que forcément, il faut le bannir. C'est ça, je suis contre. Parce que si c'est ça, bah, écoutez, hein, il faut écouter la sénatrice paraguayenne et les Noirs, il faut les bannir, ok? Non, voilà. Parce qu'elle aime pas les Noirs. Enfin, elle a pas dit ça. Elle a dit qu'elle est pas raciste, c'est vrai, faut pas dire ça. Mais enfin, vous comprenez ce que je veux dire, ok? Non. Par contre, en revanche, je dirais plutôt que ce n'est pas mon sport de prédilection. Mais bon, c'est une semaine. Heureusement, hein, mais bon. C'est une semaine.
0: Oui, on a bien compris que c'est pas ton sport de prédilection.
1: C'est une semaine seulement, donc il ne faudrait pas l'interdire pour autant. Mais si vous aimez ça, bah, essayez peut-être de me convaincre, de me dire, mais en fait, il y a telle chose, telle façon. Alors, c'est vrai que je reviens sur quelque chose, et après je te laisse la parole, Dave. Les commentateurs du Tour cycliste sont pépites. Voilà, j'ai toujours des fous rires parfois sur les commentaires.
0: C'est un réel compliment.
1: Un réel compliment, parce que vraiment, parfois j'ai du mot de rire sur les commentaires. Okay. Donc oui, c'est un réel vrai compliment.
0: Très bien. Tu préfères peut-être le Tour des Vols, 40e édition. La 40e édition se déroulera du 26 juillet au 2 août prochain.
1: Et puis, la collectivité territoriale, sur un autre sujet, donc la CTM de Martinique, et le gouvernement de la Barbade ont franchi une étape inédite en signant un accord de partenariat signé à développer des coopérations.
0: Destiné, peut-être.
1: Destiné, qu'est-ce que j'ai dit?
0: Signé.
1: Ah ben oui.
0: Mais il y a sûrement eu une signature en bas de la feuille, j'imagine.
1: Mais oui, en signant un accord de partenariat signé. Oui, ça n'avait aucun sens. Destiné à développer des coopérations dans des secteurs aussi stratégiques que la santé, l'éducation, la culture, le sport, le tourisme, la pêche, la gestion des risques ou encore les échanges économiques.
0: Avez-vous de l'espoir en cette coopération alors que du 5 au 8 juillet 2020, 2026. Une nouvelle étape stratégique a été franchie avec la première participation officielle de la Martinique aux travaux de la CARICOM, qui est une communauté caribéenne de pays des Caraïbes.
1: D'ailleurs, les objectifs de cette coopération sont de renforcer en fait les liens interétatiques dans cette zone et de créer un marché commun et unique.
0: Ça va, tu es bien réveillé sinon. Cette intégration renforce l'ouverture régionale, stimule les opportunités économiques et intensifie la coopération culturelle et scientifique avec les partenaires de la Caraïbe.
1: Autre information, révélation du Figaro. Au cœur de la polémique, une tribune publiée dans le média El Debate, dans laquelle l'ancien chef du gouvernement espagnol du Parti Populaire Conservateur, El PPC, analyse l'équipe de France à quelques jours d'un choc contre la Roja en demi-finale du mondial, ce mardi, donc demain. Il estime que la France, je cite, dispose en outre d'un effectif de très haut niveau, toutefois sans français.
0: Tu comprends pourquoi je t'ai laissé cette partie-là avec
1: bien
0: tous
1: sûr.
0: Ces mots espagnols. L'équipe de France ne comprend que des Français. La France n'est pas une nation ethnique. Elle n'a pas de couleur de peau ou de religion. C'est une nation politique rassemblée autour de la devise républicaine. N'en déplaise à la droite raciste, a vertement répliqué le patron du Parti Socialiste, Olivier Faure, sur X.
1: Mais c'est quoi être français en fait? Est-ce que vous vous considérez comme des Français? Et si c'est le cas, pourquoi? Et si ce n'est pas le cas, pourquoi aussi?
0: Kylian Mbappé attaqué par des propos racistes de la sénatrice paraguayenne Céleste Amarilla, ainsi que ses collègues affronteront l'équipe de foot d'Espagne demain, jour de fête nationale, à 15h, heure de Martinique.
1: Nouvelle info, je m'en excuse auprès de ces enfants et de ces personnes qui ont regardé cela. Bien sûr que ce n'est pas un geste à faire, a réagi Zizou, qui a évoqué des paroles de Materazzi. C'était des choses très personnelles. Cela touche à la maman, à la sœur. Il dit des mots et il les répète plusieurs fois. Vous les écoutez une fois, vous essayez de partir. C'est ce que je fais, parce que je m'en vais, en fait. Vous écoutez deux fois, et puis la troisième fois...
0: Il y a presque 20 ans, jour pour jour, je ne sais pas si tu t'en souviens, Priscy.
1: J'étais déjà là.
0: Oui. Mais, oui. Zizou a donné un coup de tête à l'Italien Marco Materazzi. C'était le 9 juillet 2006. Mais je ne sais pas si tu as regardé les images en direct, mais tu les as sûrement vues après.
1: Après, oui, après, tout à fait. Oui. Pas en direct, c'est sûr. Mais après, oui, c'est forcément des images qui ont fait le tour du monde.
0: Et cet événement m'inspire une question. Quelle valeur donnez-vous à la maîtrise de soi? Alors, il est vrai que l'Italien, c'est assez courant dans le sport, que ce soit le foot ou le basket ou d'autres, que les adversaires se lancent des piques. Et la pique lancée à Zizou, Zizou concernait donc sa maman, sa sœur, etc. Malheureusement, il a perdu le contrôle. Et vous, est-ce que vous arrivez à vous maîtriser dans des situations délicates?
1: Enfin, dernier sujet dont nous allons parler aujourd'hui. Peut-être pas dernier, si selon la vibes du moment, mais en tout cas que nous proposons. Parlons entretien d'embauche. Que vous soyez d'un côté du bureau ou de l'autre, ou de l'écran, ou de toute autre possibilité, racontez-nous vos anecdotes croustillantes. Et puis surtout, savez-vous vous vendre et présenter vos qualités et vos défauts? Jouez avec nous à l'entretien d'embauche pour un agent d'accueil dans une mairie. Et comment faire pour jouer avec nous, Davis?
0: Eh bien, en nous appelant au 0596 72 82 51 et vous pourrez jouer à celui qui postule pour ce poste fictif d'agent d'accueil dans une mairie.
1: Notez que contrairement à vendredi, nous pourrons recevoir tous vos appels puisque la panne a été réparée. Donc vous pouvez appeler à nouveau au téléphone.
0: Et dans notre quiz, on parlera du défilé du 14 juillet à Paris, c'est demain, et de l'Espagne versus Zidane. Où nous emmèneras-tu, Priscilla?
1: Eh bien, écoutez, vous le saurez tout à l'heure. Voilà, on fait un petit peu de suspense. Voilà, vous l'avez tout à l'heure. Mais on est toujours en Amérique latine. On remonte.
0: Tu n'as rien préparé, donc
1: non, on est en Bolivie.
0: Je t'embête. Ah, très bien. Bolivie.
1: Oui.
0: Très bien. Eh bien, on se retrouve après la musique. À tout de suite.
1: À tout de suite.
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0: Oui, oui, il faut faire un choix dans la vie, mon cher. On peut pas écouter deux musiques en même temps, mais qu'est-ce que c'est que cette histoire? faut faire des choix dans la vie.
1: Oui, et du coup, quel est ton choix, Davis?
0: Alors, mon choix, vraiment, mon choix...
1: Après, ça peut être ton premier choix, parce que tout à l'heure, on pourrait écouter l'autre. Tu vois, c'est technique. Mm-hmm. Et c'est pour ça que nous allons écouter directement.
0: Voilà, mon choix est fait.
1: Ok, let's go.
0: Adriana Pereira.

0: Napirira habla Señor. Elle parlait de quoi?
1: Eh bien, elle racontait simplement l'histoire de Samuel qui, en fait, toute l'histoire, hein, quand il parle d'abord à Élie, qu'il pense que c'est Élie qui l'appelle, et Élie lui dit non, en fait, c'est le Seigneur qui te parle, et quand il t'appellera à nouveau, tu lui diras, parle Seigneur, ton serviteur écoute, habla Señor, parle Seigneur. Oui. Sous-entendu, ton serviteur écoute.
0: Le petit Samuel, confié par sa maman Anne,
1: c'est ça.
0: Pour servir le prophète.
1: Tout à fait. Enfin, pour servir Dieu. Pour servir oui. Dieu. Ça me faut bien moi.
0: Oui, tout à fait.
1: Voilà.
0: À tout de suite.
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0: Et nous sommes rejoints par Georges. Bonsoir, Georges.
1: Hola, hola.
4: Bonsoir, David. Buenas tardes, españoles.
1: Buenas tardes, buenas. ¿Cómo estás?
4: Ah, bien, mucho bien.
1: Muy bien.
4: Cuando yo entiendo, cuando yo vous entends.
1: Ah, cuando les escucho. Bueno. Cuando les
4: hoy,
1: escucho. Vale, vale.
4: Hoy, a siempre desde 4 de la tarde tengo cita con la emisión como 4 por 4 je pense que je vais améliorer mon espagnol.
1: Non, c'est très bien, en vrai. Je connais quelqu'un, il parle pas comme ça, hein, Richard. Voilà, non, en vrai. Non, super. Waouh. Je suis vraiment étonnée, estébécouée, comme diraient les grandes personnes. Je suis estébécouée.
0: Genre, voilà, de quoi souhaites-tu nous parler aujourd'hui?
4: Disons que justement, ce soir, je voulais vous dire que ce soir, je suis un petit peu mécontent de moi. Parce que lorsque l'espagnol est en retard, moi je suis à l'heure, et lorsqu'elle est à l'heure, moi je suis en retard. Aujourd'hui, j'étais en retard.
0: Aujourd'hui, tu es en retard.
4: Oui.
0: Mais ça arrive, hein, ça veut dire que tu as des occupations.
1: C'est ça, que tu as une vie, hein, comme on dit. Mm-hmm.
4: Oui, alors là, je me suis dit, je vais pas tirer l'espagnol. Aujourd'hui parce que le tour de cycliste est terminé. Alors parce que j'ai écouté un petit peu la course dimanche après-midi, puisque c'était la dernière étape, un tout petit peu j'ai écouté, j'ai plutôt sur la fin, mais bien entendu dès le prologue je savais qui aurait été le vainqueur, hein. J'ai eu la prémonition.
1: C'était prévisible en fait vu ses performances en fait. Sur le tour.
4: Oui, dès le prologue, eh ben, l'équipe, j'oublie le nom, Aguenot, il dit, Aguenot, ben, il a le tour. Bon, voilà, et donc, c'est une prémonition que j'ai fait comme ça, sans une inspiration spéciale, et puis, ça a donné son truc, parce que tout simplement, ce sont des professionnels, professionnels, mais n'empêche que ce sont des coureurs qui s'entraînent là-bas toute l'année, où il y a quand même une certaine sécurité, ils sont plus assistés, voilà, ils sont plus équipés, et voilà, ils sont plus forts, plus entraînés, d'autant plus que cette année, il a fait chaud, mais...
1: C'était doux.
4: C'était doux, parce qu'il y a eu des moments de pluie, mais justement, le coureur qui a gagné le tour... Mais figure-toi qu'à la dernière étape, il est tombé et il a remporté l'étape. Il a chuté, il a remporté l'étape. Alors, c'est pas peu dire. Il me semble, si je ne me suis pas trompé. Bon, voilà. Donc,
1: je sais qu'il y en a un qui est tombé, j'ai même vu la chute.
0: Alors, le vainqueur du tour, c'est le Suisse Nils Brun. Et il a eu une chute sans gravité hier.
4: Hier, mais oui.
0: Et celui qui a remporté l'étape, c'est l'Allemand Constantin Frey, je ne sais pas comment.
1: Frey.
0: Voilà.
4: Ah bon, d'accord, voilà. Mais il me semble qu'ils appartiennent à l'équipe d'Aguenot, il me semble, je ne suis pas sûr. Aguenot, non?
0: Alors, je ne sais pas, je n'ai pas ce détail. En tout cas, tu as pu analyser
1: la course,
0: les forces en présence. Ouais. Et faire un pronostic qui s'est révélé être exact.
4: Le bon. Oui, oui, voilà. Donc, toute la gloire revient à Dieu. Je pense que même les petites choses comme ça, on lui dit merci. Hein. Mm-hmm. Même si ça, ça ne représente pas un intérêt particulier, je suis pas passionné du cyclisme. Mm-hmm. Parce que lorsque c'était, non, parce que lorsque c'était Alfred Desfontis qui était le, eh bien, le président du comité cycliste, c'était bien plus intéressant. Mais celui-là, il est nouveau, il faut lui donner son temps. Le président, il est nouveau, il faut lui donner son temps. Voilà, donc.
0: Bien
4: voilà.
0: sûr.
4: C'est pas la même expérience, d'autant plus que Alfred de Fontis a été vainqueur une fois du tout de la Martinique. Donc, il a la maîtrise des choses. C'est un technicien, et voilà, à tous les points de vue, il a été formé en plus.
0: Alors, Georges, est-ce que tu souhaites postuler, est-ce que tu souhaites jouer avec nous? Le jeu consiste à postuler à un entretien d'embauche par téléphone pour le poste d'agent d'accueil dans une mairie.
4: Non. Non.
0: D'accord. Il n'y a pas de problème. Je posais juste la question. Tu es libre. Ou sinon, alors, je vais te poser, si tu veux bien, une ou deux questions concernant les entretiens d'embauche. Est-ce que pour toi, tu arrives facilement à parler de tes qualités, tes défauts? Parce que c'est des questions qui reviennent souvent.
4: C'est justement pourquoi j'ai dit non, non et non. Parce que, alors, pourtant, on a appris un peu, bon, il y a plus d'une vingtaine d'années de ça. On a appris dans un centre de réadaptation, c'était dans le 7e,

0: polytechnique et voilà, donc elle a laissé, comment dire, son emploi de formatrice à, oh là là, à Sciences Po pour venir enseigner pour les déficients visuels que je suis, comme moi je le suis. Et puis elle nous apprenait à nous présenter la présentation. Alors moi, là, lorsque c'était mon tour, je dis, moi, je me présente, mon nom, et puis Georges, voilà. Alors, non, on ne dit pas je me présente. Lorsqu'on se présente.
1: Ah oui?
0: Oui. Oui, on ne dit pas je me présente. Je suis un tel, ça ne dit pas. On ne dit pas je me présente lorsqu'on se présente.
2: Quel était son conseil pour pouvoir commencer sa présentation, dis-nous?
0: Ben, bonjour, monsieur, bonjour, mesdames, ou bien bonjour, monsieur, voilà, bonjour, voilà, donc, je suis telle personne, je viens de tel endroit ou pas, etc., voilà, donc, moi, je me souviens trop le plus de ça, je suis loquace dans ce qui concerne, bon, la géographie, un petit peu la science, un peu la culture générale, mais en ce qui concerne moi personnellement, me présenter à moi personnellement. Il y a un travail à faire, il y a un travail que je dois encore faire sur moi-même et encore apprendre. Voilà.
2: Eh bien, alors attends, est-ce que votre enseignante vous a parlé de la partie qualité et défaut? Ou pas?
0: Ah, non, il ne faut pas parler de ses défauts. Il faut présenter ses qualités.
2: Alors, ça dépend de ce que le recruteur demande.
1: Parce que parfois, il demande quel serait votre plus grand défaut. Et là, tu as tout le monde qui répond. Oh, je suis très perfectionniste. Ah, et bon, ça peut être un défaut parce que voilà. Ah, bon.
2: La réponse est bateau, quoi. C'est une question assez difficile quand même. Je trouve peut-être un peu piège. Peut-être pas piège,
0: Si je réponds, je n'en ai pas. Est-ce que c'est un sujet négatif pour ne pas être recruté?
2: Ne pas avoir de défauts.
1: Ah oui, ça veut dire que... Ah bon, tu n'es même pas capable de connaître en fait là où tu as des difficultés. En fait, je pense que ça peut être un sujet de où on peut... Je vais pas dire te recaler, mais en tout cas, voilà. Si tu n'es pas capable de reconnaître toi-même là où tu as des difficultés, là où tu as en fait, du mal sur certains points, tu sauras t'améliorer et améliorer l'entreprise pour laquelle tu travailles, la classe, le gouvernement, bref, peu importe pourquoi tu travailles en fait.
0: Oui, ça peut paraître une prétention de le dire, ça peut paraître prétentieux, tout ça. Donc, il pourrait voir le défaut par rapport à ce que j'aurais dit que je n'en ai pas.
1: Voilà. Peut-être qu'aussi on peut dire c'est une personne qui se remet pas en question.
0: C'est un bon sujet à travailler, il n'est pas trop tard pour bien faire. Voilà, ça peut émettre une idée à nous avoir une équipe d'animateurs et d'animatrices, leur soumettre ce genre d'exercice et voilà, les gens d'être trop tard pour bien faire. Voilà.
2: Sinon, Georges, est-ce que tu réalises, alors je te pose la question, ça ne veut pas dire que je suis au point là-dessus moi-même, mais est-ce que tu réalises que se connaître soi-même au point de pouvoir parler de ses qualités et défauts peut être bénéfique pour soi?
0: Tout à fait. Tout à fait. On est plus sûr de soi et voilà, donc on peut faire attention à ce dont il faut faire paraître et ce dont il ne faut pas. Qu'il faudrait minimiser, ne serait-ce que pour se présenter. Voilà, donc, aller à l'essentiel, avoir un discernement pour faire paraître ce qu'il y a d'essentiel, ce qu'il y a de positif, ce qui permet d'avancer et d'être reconnu et élu, si je peux dire. D'être accepté, ne serait-ce que pour une embauche, par exemple. Voilà. D'être admis.
2: D'accord. Ah bien, pas de problème. Merci d'avoir partagé cela avec nous, Georges.
0: Oui, je voulais te demander. Il y a une émission qui a eu lieu, c'était juste avant les vacances, en ce qui concerne les plantes, la cristalline, il me semble. Une plante qui s'appelle la cristalline.
2: Oui. Et qu'est-ce que tu souhaites savoir?
0: Ben justement, il y a une

0: près de 1.20, dont vous avez la, le numéro qui vend des plantes.
1: Alors, très bien. J'ai une solution à te proposer. Je n'ai pas l'info là, mais tu peux, n'hésite pas à appeler Espérance FM le matin.
0: Oui.
1: 60 48 24 et tu tapes 9 pour passer hors antenne. Et je pense que Mélissa, par exemple, pourra te renseigner. Parce que là, j'ai pas l'info.
0: D'accord. J'essaierai dès demain. Dieu veut.
1: Très bien, Georges.
2: Merci beaucoup d'avoir appelé.
1: N'hésite pas à nous rappeler si tu veux.
0: Au plaisir, je reste à l'écoute jusqu'à 18h.
2: Si, c'est moi ceci.
1: Ça marche. Alors, Prissy, je lis sur le site de la Société Générale concernant les qualités à mentionner en entretien. A priori, présenter ses qualités s'avère toujours plus simple que d'évoquer ses défauts. Pourtant, en entretien, la question se pose de savoir comment les aborder avec justesse, sans fausse humilité ou trop d'assurance et haute opinion de soi-même. Qu'en penses-tu?
2: Non, c'est vraiment le cas. En fait, il faut savoir... En fait, c'est vraiment apprendre à se connaître et savoir où j'ai des points à améliorer. En fait, faut pas le voir en mode défaut. Faut le voir des points à améliorer.
1: Ouais,
2: et en fait, ces points à améliorer là, ces points à développer, à travailler, comment je peux, selon mon entreprise, en fait, au final, en fait, ce défaut-là, il faut que ça en soit, finalement, que ça devienne presque une plus-value. C'est-à-dire que même si j'ai ce défaut-là, le fait que je doive travailler dessus va aider aussi l'entreprise pour laquelle je postule ou l'organisme pour lequel je postule, en fait.
1: Oui, j'ai des exemples de défauts qui peuvent être transformés en qualité. Par exemple, impatient, être rapide et ressentir le besoin d'être en mouvement constamment, avoir hâte de voir l'aboutissement d'un travail. Voilà. Tu vois, d'un défaut, l'impatience, on peut, selon le métier et l'activité, on peut trouver des bons côtés à nos défauts.
2: Oui, c'est ça.
1: C'est ça.
2: De manière concrète, par exemple, je sais que dans le cadre de mes activités, je ne suis pas... Ça dépend des jours. C'est vraiment la phrase. Ça dépend des jours. Il y a des jours où je peux vraiment être patiente, mais comme jamais. C'est-à-dire, les élèves vont faire des choses, je vais être vraiment passive. Et pas passive, mais en fait, ça va
1: calme,
2: pas.
1: Calme.
2: Voilà, garder mon calme, ma tranquillité. Et puis, il y a des jours, juste un élève va respirer un peu trop fort.
1: Ah oui.
2: J'exagère. Hein. Mais voilà, et en fait, justement, c'est cette impatience à l'intérieur de moi qui fait que je remets en question la carrière que j'ai choisie.
1: Je suis pas recruteur, mais moi j'entends ça, je me dis elle est franche et après tout on vit peut-être tout ça. Parce que pour vouloir mentir, se présenter sous son meilleur jour sans parler de ses défauts, est-ce que ça fait pas trop naturel, je trouve?
2: C'est vrai.
1: Ça fait prétentieux.
2: C'est sûr. Non, mais voilà, je sais que je suis, dans ma vie, au quotidien, je suis une personne impatiente. Ça, c'est un fait. C'est-à-dire, quand il faut attendre, quand il y a quelque chose que j'ai envie de faire et puis il faut attendre et tout, vraiment, j'ai du mal, hein. Ah, j'ai du mal.
1: Alors, il y a peut-être quelqu'un qui nous appelle pour être recruté.
2: Eh bien, oui. Eh bien, nous allons répondre tout de suite au 4K. Espérance FM, bonsoir.
1: Bonsoir.
2: Bonsoir, Jeanne.
1: Bonsoir, madame. Hi. Vous avez postulé pour le poste d'agent d'accueil dans une mairie.
3: Qu'est-ce que tu m'as dit, Davis?
1: Vous nous appelez parce que vous postulez pour le poste d'agent d'accueil dans une mairie. Oh. Alors, madame, quel est votre prénom, s'il vous plaît?
3: C'est Jeanne qu'on m'appelle.
1: Mm-hmm. Jeanne, selon vous, quelles qualités avez-vous qui peuvent faire de vous un bon agent d'accueil? Téléphonique ou bien physique? Quelles sont vos qualités?
2: Quelles sont vos qualités? Quelles seraient vos plus grandes qualités, madame?
3: Qualités,
2: j'ai
3: pas de
2: qualités,
3: moi.
2: Comment vous êtes obligée, enfin, vous m'en faites perdre mon latin.
3: J'ai pas de qualité, moi, j'appelle, c'est pour demander des précisions, pour me...
1: Ah, d'accord, c'est ma secrétaire qui vous a mal aiguillé, madame. Fallait le dire. Très bien, nous vous écoutons.
3: Même pas, alors. Dis-moi, alors, je ne sais pas, alors.
1: Non, vous avez déclaré vouloir avoir des précisions. Quelle est votre demande?
3: Alors, ma demande cet après-midi, c'est je vous écoute et religieusement.
1: Ah, religieusement, d'accord.
3: Porter pour l'après-midi.
1: D'accord, je pensais que vous aviez
2: une question.
1: Je pensais que vous aviez une question précise.
3: C'est pas toi qui as donné ça, c'est
2: le nom de l'émission, Jeanne. C'est le nom de l'émission, le 4K.
1: C'est un gâteau.
3: Pour moi, c'est toi qui avais donné.
1: Le 4K, c'est un gâteau, comprends.
3: C'était pas toi.
1: L'après-midi.
3: C'est toi qui as donné ça des
1: visites. Oui, c'est moi.
2: Mais donner
1: qu'importe,
2: quoi?
1: Qu'importe.
2: Choisis le nom de l'émission.
1: Oui.
2: Ah, d'accord. Ben non, mais peu importe. C'est l'émission gourmande de l'après-midi. Pendant les vacances.
3: Gourmande de l'après-midi. Alors, si je comprends bien, il y a d'autres choses qu'on peut dire.
1: Oui, tu peux rajouter de la confiture, de la crème chocolatée, ça existe ça, la crème chocolatée.
2: Ah, je sais pas, ou alors peut-être de la pâte à tartiner.
1: Voilà, la pâte à tartiner.
3: Non, le chocolat, c'est pas une bonne chose.
2: Ah bon?
1: Tu vas te faire des ennemis là.
2: Ah bon?
3: Il est 16h46. Il y a 5 ans, moi, le cas.
1: Oui, pourquoi? Tu as un rendez-vous?
3: Un rendez-vous avec le repas.
1: Ah, soit à l'heure, hein. Soit à l'heure.
3: Le repas du midi.
1: Ah oui, le repas du midi.
2: Ah oui, il a un retard, là.
1: Midi, mais de quel pays?
3: Tout le monde va savoir, je mange à 7h.
1: Mais il n'y a pas d'heure pour manger, on mange quand on a faim, selon son organisation. Non, tu n'es pas d'accord, Prissy?
2: Enfin, il faut quand même manger à heure fixe.
3: Pas maintenant, normalement.
2: Normalement, alors je ne suis pas
3: la même. J'ai entendu Georges qui a dit. Qu'est-ce qu'il est? Il a parlé l'anglais. Alors,
1: espagnol, je crois.
2: Espagnol.
3: Ah ben, ça débrouille.
2: Oui, ça débrouille très bien, c'est vrai.
3: Je peux même pas faire ça. Qu'est-ce qu'on peut dire en espagnol, puisque c'est toi qui parles espagnol.
1: Tu peux dire si, señora.
3: Qu'est-ce qu'on dit pour moi? Je m'appelle Jeanne.
2: Me llamo Jeanne. Voilà. Et si tu veux vraiment faire natif, c'est Meliamo Juana. Meliamo Juana. Juana.
3: Juana.
2: Voilà. Voilà.
3: Et mon adresse.
1: Bon, mais c'est un cours d'espagnol.
2: C'est
1: hein.
2: Ça, tout ça de choses. Mais oui. Qu'est-ce que tu veux dire exactement sur ton adresse?
3: J'avais laissé d'autres personnes appeler.
2: Il n'y a pas de souci, Jeanne. Merci en tout cas de nous avoir appelé avant ton repas. Et puis nous te disons déjà bon appétit.
3: Oui, et c'est demain, il n'y a pas, puisque c'est 14 juillet.
1: Eh ben, j'ai prévu d'être là.
2: Eh ben voilà, c'est ça, hein. Nous, on est là, on est toujours fidèles au poste.
3: Ah, il y a pas 4 cas.
2: Eh ben si, Yoa. Eh ben si, Yoa, Yoa.
3: Demain, 14 juillet?
2: Oui.
1: Pourquoi pas?
3: Je croyais que vous avez annulé, puisque c'est 14 juillet, c'est pas.
1: Eh ben, d'habitude, on ne fait pas, mais là, on a prévu de
3: le 14 juillet, c'est fête de la nationale.
1: Oui, c'est ça,
2: tout
1: fête
2: à fait.
1: Nationale.
2: Et puis, je vais vous dire un secret, c'est aussi l'anniversaire du directeur de la radio.
1: En effet, oui.
2: C'est l'anniversaire, ce sera l'anniversaire de Philippe.
3: Ah, oui, le directeur. Et aussi, il y a quelques...
2: Alors, c'est pour lui, là où il est, je crois que c'est déjà son anniversaire, hein, si je ne me trompe.
3: Oui, mais
1: il y a 16 heures plus.
3: Et ma belle sera son anniversaire aujourd'hui.
2: Eh bien, nous lui souhaitons joyeux anniversaire. Comment elle s'appelle?
3: Je ne sais pas si elle écoute la maman de ma nièce.
1: Si elle t'écoute, tu peux lui parler.
2: Joyeux anniversaire, Mirette.
3: Mirette.
2: Que Dieu te bénisse, te garde et te protège de nombreux.

0: nombreuses années encore.
1: Et mes
2: très bien, merci beaucoup, Jeanne.
1: Je sais pas s'il y a d'autres personnes comme elle.
2: N'hésite pas à nous rappeler.
1: Ah ben j'ai pensé à ça alors, puisque je l'ai appelé.
0: Eh ben super. Alors. Oui.
2: On te remercie, Jeanne. Reste à l'écoute et bon appétit.
1: Bonne continuation.
0: Merci
1: beaucoup.
0: Et toi aussi.
1: Ça m'étonne que je mange.
2: D'accord.
1: Je ne peux pas faire deux choses à la fois.
0: Mais non. Si, une femme sait faire plusieurs choses à la fois.
2: Ça dépend de quoi, mais...
1: Et au pape.
2: Merci
0: les
2: beaucoup,
0: les hommes,
2: Jeanne.
0: Non, mais les femmes, oui.
1: Ah, manger et espagnol.
2: On se dit à bientôt, Jeanne. Merci. Bon appétit. Eh bien, 16h50 sur Espérance FM, c'est le 4 quarts. On parle entretien d'embauche et également connaissance de soi, puisque parler de ses qualités et défauts n'est pas forcément un exercice facile, mais un entretien d'embauche, ça se prépare de toute façon, hein, n'est-ce pas?
0: Tout à fait, ça se prépare. Ça se prépare déjà soi-même. Alors, il y a maintenant des logiciels. Voilà, je rendre compte, chers auditeurs, je vais faire la pub de l'IA. Mais je suis tombée dessus, en fait,
2: si
0: aujourd'hui.
2: Ça peut aider.
0: Je suis tombée dessus. J'ai pas retenu le nom, malheureusement. Je crois qu'il faudrait que je retourne sur mes réseaux pour retrouver le nom d'une interface d'intelligence artificielle avec laquelle tu peux vraiment discuter et préparer un entretien. Mais ça pose vraiment des questions comme si c'était alors il suffit de mettre l'intitulé du poste, l'annonce du poste si possible, et puis c'est l'intelligence traduit machin et pose des questions comme si en temps réel et on était en train de répondre aux questions d'un responsable des ressources humaines.
2: On continue à en parler dans un instant, juste après cet appel.
0: Très bien, Espérance FM, bonsoir.
3: Oui, bonsoir.
0: Bonsoir.
3: Oui, je me présente et c'est Évodie, Armand Évodie.
0: Bonsoir, Évodie. Très joli prénom.
3: Merci.
0: Un prénom cher à mon cœur. Alors, nous t'écoutons.
3: Oui, mais c'est pour le poste.
0: Très bien.
2: Alors, je te rappelle l'intitulé du poste, agent d'accueil dans une mairie, donc ce sera agent d'accueil physique pour recevoir les personnes qui se déplacent en mairie et appel téléphonique également. D'accord. Donc le téléphone va sonner, ensuite on va tous les deux t'accueillir. Est-ce que tu es prête? Évodie.
3: D'accord.
2: Ok.
0: Oui, bonjour. Bonjour.
3: Bonjour, bonjour.
0: L'honneur. Oui, alors je vous appelle parce que vous nous appelez.
2: Oui, c'est
0: vous
2: ça.
0: Vous nous appelez,
2: c'est
0: voilà. Vous nous appelez parce que...
3: Attends, j'appelle la mairie là.
0: Tout
3: ou
0: à
3: c'est
0: fait.
3: Quelqu'un qui appelle la mairie?
0: Non, vous appelez la mairie.
2: C'est toi qui nous a appelé.
0: Voilà, vous appelez la mairie pour pouvoir répondre à cette candidature spontanée, n'est-ce pas?
3: Oui.
0: Très bien, alors nous aimerions vous demander de vous présenter, premièrement, décliner votre identité.
3: Oui, je suis Armand Évodie.
0: D'accord, alors quels sont vos diplômes, quelles sont vos certifications, vos formations qui vous permettent aujourd'hui de vous présenter à ce poste?
3: J'ai un bac plus 9 de secrétariat.
0: D'accord, très bien, je note cela.
3: Je ne sais pas si ça existe.
0: Je note tout cela, très bien.
3: Oui.
0: Alors, je vois sur votre CV, votre lettre de motivation, d'ailleurs que nous avons reçue au préalable, que vous n'avez pas beaucoup d'expérience. Alors, comment pourriez-vous, dans une mise en situation, réagir face à certains clients? Donc, nous allons avoir une mise en situation avec mon collègue, qui est un usager de la mairie fort mécontent du fait qu'il n'y ait pas de lumière dans sa rue. Comment allez-vous le diriger et vous occuper de lui? Mon collègue, à toi la parole.
2: Très bien. Et Vaudy, le téléphone va sonner. C'est vous qui allez décrocher. Vous êtes agent d'accueil à la mairie du Lamentin, d'accord?
1: D'accord. Oui, allô.
2: Oui, bonjour madame.
1: Mairie de Chelsea, bonjour. Oui, mairie de Chelsea, bonjour.
2: Bonjour madame. Ça est inadmissible. Ça est inadmissible. Pas ni lumière, vocaille moins.
1: Monsieur, attendez, monsieur, attendez.
2: On est marre et puis ça.
1: Monsieur, monsieur.
2: On va descendre la mairie.
1: Je vous écoute, vous parlez correctement. Monsieur.
2: Excusez-moi, je m'ai énervé là.
1: C'est pas la peine d'énerver, monsieur. C'est pas la peine. Ça sert à rien.
2: Ça t'a fait pas si même pas ni lumière. Comment ça?
1: C'est quelle rue?
2: On t'a payé l'impôt.
1: Monsieur, c'est quelle rue? Vous êtes où? Dans quelle zone?
2: La rue Antoine Sigère, madame. On est marre et puis ça.
1: Ça se trouve où, cette rue, monsieur? Il faut expliquer bien, en fait.
2: Ah, ça se trouve à la rue principale numéro 14.
1: D'accord. Eh bien, ok, je vais vous passer le service qui s'occupe de ça.
2: D'accord.
1: D'accord. Ne vous énervez pas, ça va prendre beaucoup de temps, monsieur.
2: Dépêchez quoi, parce que il y a un pile délinquant.
1: Monsieur, il n'y a pas que vous, en fait.
2: On pas qu'à voir
1: rien. Monsieur, c'est une mairie, nous sommes dans une mairie, en fait. Il y a beaucoup d'appels, il n'y a pas que vous. Okay. Il faut attendre, c'est vrai, c'est la situation un petit peu, oui, c'est gênant, mais simplement, il faut attendre, un petit peu de patience.
2: Bon, ben, merci en charge, madame, merci.
1: Bon, bien, ok, vous attendez.
2: Ok.
1: Je vous passe l'autre service.
0: Très bien, merci beaucoup pour cette mise en situation. Nous allons continuer l'entretien avec deux ou trois questions supplémentaires. J'aimerais savoir, Madame Evody, quelles sont vos qualités premières? Qu'est-ce qui ferait de vous la personne à embaucher pour ce poste et pas quelqu'un d'autre? Pourquoi êtes-vous une bonne agent d'accueil?
1: Déjà, je suis attentive et souriante et accueillante.
0: Très bien, très bien. Et quels seraient vos défauts vis-à-vis de ce poste? Parce que nous avons tous des points à améliorer. Quels seraient les vôtres?
1: Moi, je suis impulsive.
0: Ah, impulsive.
1: Oui.
0: D'accord. Et face à un client, un usager, pardon, qui peut être assez agressif, vous n'aurez pas tendance à justement avoir cette impulsivité, à laisser cette impulsivité s'exprimer.
1: Mais avec des années, bon, je n'ai pas honte en fait de dire que je suis impulsive, mais très simplement bien. Avec des années, j'arrive à gérer en fait.
0: D'accord.
1: J'arrive, oui.
0: D'accord, je comprends mieux, très bien. Eh bien, la dernière question que nous allons vous poser serait, est-ce que vous avez quelque chose à dire pour nous donner envie de vous donner cette opportunité et pas à quelqu'un d'autre?
1: Bon, eh bien, je sais que je suis, en fait, de toute manière, je suis prête en fait pour ce poste parce que je suis très communicante et patiente. Et normalement, une mairie a besoin quelqu'un en fait comme moi.
2: Alors, madame, je vous dis, j'ai quand même une toute dernière question. Oui. Terminez votre phrase.
1: Oui, oui. Surtout, parfois, j'ai déjà fait l'expérience que j'ai vu des personnes, en fait, quand ils arrivent à la mairie, les gens l'accueillent, ils accueillent mal. Et c'est quelque chose qui m'a toujours marqué. J'ai dit, ah non, j'ai dit non, parce que ce métier, au départ, je n'aimais pas. Mais à chaque fois, quand j'ai vu des situations comme ça, j'ai dit non. Et la façon que je suis, j'ai dit que je crois que je vais changer de métier par rapport à tout ce que j'ai vu. Et à ce moment-là, j'ai dit, ah non, je vais postuler en fait pour ce poste. Mm-hmm. Parce qu'il y a trop de personnes, surtout les personnes âgées, quand ils arrivent dans les mairies, que les gens d'accueil ne sont pas vraiment accueillants en fait pour accueillir ces gens de personnes.
2: D'accord. Madame Evody, vous avez déclaré en début d'entretien que vous aviez un bac plus 9. J'aimerais savoir à quel type de salaire vous prétendez, quelles sont vos prétentions salariales pour ce poste d'agent d'accueil à plein temps.
1: Alors,
3: bien dans les 3500.
0: Ah oui.
2: Vous parlez en brut, n'est-ce pas?
3: Non, je parle de français, le créole. Je peux parler créole guyanais, créole martiniquais, créole et créole guadeloupéen et créole haïtien.
0: D'accord. Mais très bien.
2: 3500 nets. Donc, très bien.
0: Annuel. Parce que vu le poste, très bien. Merci beaucoup pour votre passion.
3: Vous avez dit annuel ou bien par mois?
0: Oui, c'est ça. Quelles sont vos prétentions salariales?
2: En général,
0: annuel,
2: c'est mensuel. Hein.
0: Mensuel, mais.
3: Ah non. J'ai pensé que c'était par mois. Hein.
0: Ah d'accord. Ah, donc ça serait beaucoup plus.
3: Non, franchement, mais, madame, quand même.
0: Ben, écoutez.
3: Au coût d'études pour ça, j'allais dire 3000 pour. Franchement, madame, quand même. Ah non, elle n'a pas bien compris.
2: En tout cas, bravo Évodie, hein, on peut t'applaudir, je t'applaudis. Hein, pour avoir joué le jeu.
0: Voilà, la mise en situation, c'est...
2: Est-ce que,
3: mais quand même si c'est... Oui. C'est souvent quand même, mais c'est... Même si on sait que c'est un jeu, mm-hmm. Mais quand même ça fait... Voilà, c'est...
2: Est-ce que ça ressemblait à des entretiens d'embauche que tu as vraiment vécu, par exemple?
3: Non. Parce que, en fait, déjà, comme ça, la radio, j'ai un petit peu pas peur, non? Mm-hmm. Je ne suis pas timide. Mais le fait que j'ai un accent aussi, je cherche mes mots de français, c'est un petit peu plus compliqué pour moi. Mais par contre, et, par exemple, quand je fais des formations, par exemple, quand c'est le jury, j'ai toujours des belles notes.
0: Ah!
3: Okay. Je ne sais pas. Je peux dire, qu'est-ce que tu? Sincèrement, je peux dire que c'est Dieu, parce que parfois, même moi, j'arrive même pas à comprendre comment.
0: Mm-hmm, voilà. Mm-hmm.
3: J'arrive à convaincre un jury sans problème.
0: Donc, on pourrait dire que ta vraie qualité, ton plus fort, c'est Dieu avec toi.
3: Oui, je crois, oui. Eh ben, je crois, oui.
0: Ah, tu l'affirmes.
3: Oui.
0: Très bien, très bien.
3: Oui.
2: Ah ben c'est super, merci beaucoup d'avoir joué avec nous.
3: Ah ben tous les cas, merci, c'est un beau jeu, bien voilà, bien bonne continuation. Ah,
2: j'ai une dernière question, tu as parlé de ton accent et ça me pousse à te poser la question, est-ce que tu as la nationalité française et si oui, depuis quand?
3: Je rappelle, ça fait plus de 10 ans.
2: D'accord, comment tu l'as obtenu, est-ce que c'était facile?
3: Oui, c'était facile pour moi parce que j'ai fait des formations ici. Depuis quand je suis arrivée ici, j'avais moins de 25 ans, j'ai fait des formations ici et je suis mariée avec un Martiniquais et qui fait que ça a été très, très, très facile. Même, en fait, même quand on demandait aux gens des formations, tout ça, moi, j'avais déjà des diplômes, en fait, il n'y avait pas de problème.
0: D'accord, super. Mais ça, c'est, ça, c'est bien.
2: Merci,
0: merci beaucoup.
3: Voilà.
0: Merci,
3: merci,
2: merci
3: à vous.
2: Avec plaisir.
3: Au revoir.
0: Merci. Et bon, franchement, c'était génial. Hein,
2: oui, bravo.
0: C'est ça, elle est restée dans son personnage, même quand monsieur l'administré.
2: Hein, oui.
0: Monsieur l'usager l'administré, il n'était pas content, là.
2: Et d'ailleurs, Priscilla me poussait à aller de plus en plus loin hein, pour voir jusqu'où Évodie allait, comment elle allait faire.
0: Oui, oui, oui. Alors, j'ai été jury de certification pour, en l'occurrence, des titres professionnels tels que secrétaire assistante ou secrétaire... agent d'accueil. Alors ce ne sont pas les titres exacts hein, des titres professionnels, ce ne sont pas les noms exacts des titres professionnels, mais voilà. Et j'ai été jury en fait pour des certifications de ce type et on fait vraiment une mise en situation pour avant de valider en fait le titre professionnel.
2: Oui.
0: Et il y a une vraie mise en situation où, avec des scénarios. Il y a un nombre de temps sur lequel doit être fait le scénario. Et en fait, concrètement, on va dire qu'il y a plusieurs tâches, en fait. Parce qu'en fait, un agent d'accueil, par exemple... comment c'était encore agent d'accueil et de... Je sais plus, j'ai oublié. Mais en fait, n'a pas qu'une seule tâche, c'est-à-dire qu'il doit pas juste accueillir les gens. Il doit aussi, par exemple, s'occuper du téléphone, il doit pouvoir prendre des messages, il doit pouvoir... alors, prendre un message, il y a toute une manière de prendre un message.
2: Oui.
0: C'est pas juste allô, Tati Robert t'a appelé, enfin, voilà.
2: Il y a une procédure.
0: C'est ça, Tati Robert t'a appelé à telle heure. Non, il y a une procédure, il y a des choses à marquer, justement, sur les fiches, on appelle ça des fiches messages. Donc, voilà, donc, ils doivent faire cela, ils doivent aussi accueillir quelqu'un.
2: C'est pas juste des post-it incompréhensibles.

0: C'est ça. Et vraiment, il y a une vraie mise en situation pendant 20-25 minutes, ça dépend des certifications.
1: Par téléphone ou il y a quelqu'un, un comédien qui est là?
0: Nous, les jurys, nous sommes les acteurs. Okay. Pour le coup, il faut être jury et acteur. Donc en fait, quand l'un ou l'autre passe, il s'occupe de noter en fait les informations, et puis quand l'autre a son moment, parce que voilà, je peux être par exemple l'administrée reçue sur place, et mon collègue ou ma collègue serait l'administrée qui appelle pendant que je suis là, c'est-à-dire que comme dans la vraie vie, hein.
1: C'est pas simple.
0: Voilà, c'est ça.
1: Pouvoir s'occuper de deux personnes en même temps.
0: C'est ça. Et en fait, il faut pouvoir gérer la personne qui est là, etc. Regardez, et par exemple, quelqu'un qui appelle pour dire oui, finalement, il peut pas telle date dans l'agenda. Et on a tout un attirail, tout un truc à proposer à la personne. Il y a des faux agendas, c'est vraiment concret. Ouais. C'est vraiment concret, et il doit regarder par exemple si l'agenda de son patron, un tel et tout, si tu veux parler pour un CL, s'il y a un problème, qu'est-ce qu'on doit, il doit savoir, parce qu'il y a un temps de préparation. Donc il étudie l'entreprise qu'il représente.
1: Toute la hiérarchie, j'imagine.
0: C'est ça. Et en fait, s'il y a un problème, qui est-ce qu'il doit contacter? Si c'est tel type de problème, qu'est-ce qu'il doit faire, qui doit envoyer? Il a les emplois du temps de tout le monde pour pouvoir gérer en temps réel si un tel doit machin, etc. Voilà. Et puis en même temps, il y a en général trois tâches, donc soit une réception d'un administré en réel, réception par téléphone, et aussi il y a parfois remplir des documents Word, etc., ou Excel ou machin, et il faut noter, faut qu'on ait une trace en fait de ce... Non, c'est une expérience.
1: Là tu parles d'une certification. Est-ce qu'il est vrai que dans les entretiens d'embauche il y a également des mises en situation?
0: Ça peut arriver, ouais. Voilà. Et en fait pour par exemple les professeurs d'espagnol, il y a un moment on fait la moitié de l'entretien en français et une autre moitié en espagnol.
1: Donc il ne s'agit pas d'avoir mis sur son CV je parle couramment l'espagnol et de ne même pas pouvoir se saluer son interlocuteur. Ça se verra tout de suite,
0: voilà,
1: je pense.
0: C'est ça. Parce qu'il y a une vraie conversation, une vraie dynamique orale, puisqu'en fait l'objectif c'est de pouvoir enseigner cette langue, et si on ne peut pas la maîtriser, compliqué. Voilà.
1: Est-ce que tu peux terminer de nous parler de l'intelligence artificielle qui peut aider à se préparer?
0: Oui, et ben du coup j'ai toujours pas cherché c'est quoi le nom, mais en fait ça répond à des questions, c'est vraiment en oral, c'est en oral, donc en fait il faut pouvoir activer son micro, etc. Je cherche, je vais sur le grand i. Et je vais regarder ça.
1: D'accord, on revient dans un instant. C'est on va ça. Également se poser la question, comment être français? Parce qu'il y a eu, je crois, cet ancien premier ministre, je ne sais plus de quel pays, je vais vous dire ça, qui a critiqué l'équipe de France, les Bleus de foot.
0: C'est d'Espagne.
1: Ah oui, d'Espagne. Et sa critique, c'était qu'il n'y a pas de français dans l'équipe de France. Qu'est-ce qu'être français? On en parle dans un instant. À tout de suite.
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10: Est-ce que vous avez un CV?
11: Il faut travailler pour avoir un CV. Du coup, j'ai pas de CV.
10: Vous pouvez vous présenter en quelques mots?
11: Je vais même présenter en un mot. La famille.
10: Ouais,
11: la famille.
10: Vous avez des questions sur vos missions?
12: Qu'est-ce qu'on mange à la cantine? Parce que moi, je mange que des végétaux.
11: Vaut mieux que tu prennes la famille qu'un étranger. C'est logique.
10: Vous serez payé 1600 euros net pour un contrat de 39 heures.
11: Ah, 39 heures par mois?
10: Non, par semaine.
13: Les entretiens d'embauche avec Redouane Bougueraba. Sketch de Franjo sur sa chaîne YouTube pour illustrer d'autres sujets du moment. Les entretiens d'embauche et Priscilla, on peut se faire aider, est-ce étonnant, par l'IA.
14: Oui, on peut se faire aider. Alors, je vais vous donner un site. Je suis tombée dessus aujourd'hui. Donc, Dieu fait bien les choses. Je vous partage donc le site. Donc, vous avez...
13: Peut-être est-ce parce que les internets ont entendu parler d'entretien d'embauche. Peut-être.
14: Et donc, le site est le suivant, persuasive.ai. Donc, je vais épeler. P-E-R-S-U. SIV.
13: À la
14: point,
13: ligne.
14: Point. AI. Ça faisait un peu motus. Motus, tu sais.
13: Oui, dicté, c'est juste qu'on veut. À la ligne.
14: Ouvrez les guillemets. Persuasive. Point. AI. Et en fait, c'est un outil. Interactif où tu peux vraiment du coup ben t'entraîner à faire tes entretiens d'embauche. Donc si vous avez des entretiens à passer peut-être pour la rentrée scolaire prochaine, je ne sais pas, voilà. Eh bien n'hésitez pas à faire appel à cet outil.
13: Et que penses-tu de cette technique plus classique qui consiste à faire un entretien avec quelqu'un qu'on
14: aussi
13: connaît? Alors, il faut que la personne joue son rôle sérieusement.
14: C'est ça, c'est pas, aussi. C'est pas et puis, s'ils connaissent aussi un petit peu, hein, mine de rien, puissent poser des bonnes questions, des questions pertinentes. Mm-hmm. Parce que bon, si c'est juste vous demander
13: des choses banales.
14: Voilà. Qui ne font pas vraiment aider. Il faut savoir aussi, entre guillemets, poser des questions qui sont, entre, je répète, entre guillemets, dérangeantes. Parce que lors des entretiens, parfois, ils vont poser des questions. Si, par exemple, on a une période d'inactivité pendant un certain temps, qu'est-ce que vous avez fait pendant des bananas ? Il faut savoir anticiper ce genre de réponse. Ou alors, si vous avez changé d'emploi régulièrement, pourquoi vous avez changé d'emploi régulièrement? Est-ce que en fait vous êtes en manque de stabilité? Est-ce que nous on cherche un emploi CDI? Donc par exemple, voilà, ça peut, voilà, il faut savoir vraiment rebondir, savoir poser des, entre guillemets, des questions qui gênent, des questions qui vont déranger pour mettre la personne face à sa situation, face à sa réalité et face aux questions auxquelles elle peut faire face.
13: Et quand tu dis face à sa réalité, je pense aussi à se filmer pour voir comment on est, si on a des tics ou pas.
14: Par exemple.
13: Voilà.
14: Par exemple. Aussi, s'entraîner. Pardon, excusez-moi, j'ai le OK en même temps. Je m'étouffe.
13: Que faire si pendant l'entretien d'embauche, vous avez le OK?
14: Ah, je m'étouffe. Donc en fait, si vous avez... c'est bon. Si vous avez la possibilité aussi de le faire devant un miroir.
13: Devant un quoi?
14: Devant un miroir. Ça suffit. Miroir. Vous pouvez aussi vous entraîner à parler.
13: Là, tu fais exprès ou
14: non,
13: c'est vraiment.
14: J'ai vraiment le OK. Je fais.
13: Elle se pince le nez. Est-ce que ça marche vraiment, ça? Ça empêche de respirer, ça, c'est sûr. Mais après, est-ce que le OK passe? Alors, je rappelle quand même le nom de l'outil dont tu nous as parlé il y a un instant. Persuasive, sans E, AI ou AI, si vous parlez anglais.
14: Voilà, ouais, c'est bon, c'est parti. Désolé, chers auditeurs, ce sont les aléas de la direction directe. et donc, s'entraîner devant un miroir. Également, en termes de diction, parce que parfois, on peut ne pas avoir une bonne élocution.
13: Oui, certains parlent trop vite.
14: Je sais, je suis ce type de personne. Donc.
13: Ah bon?
14: Ah oui, je parle beaucoup, très vite. Je pense que ça s'est entendu. Et si tu ne l'as pas remarqué, je crois que Cool l'a remarqué. Voilà. Et donc,
13: coucou, justement.
14: Et tout ça pour dire que pour avoir une bonne élocution, parfois tout simplement prendre le temps d'articuler. Je sais que dans le cadre de mes activités, j'essaye vraiment d'avoir le de poser mes mots et de prendre le temps de bien articuler.
13: Ça nécessite d'être calme au fond de soi, ce qui n'est pas toujours le cas de ceux qui postulent.
14: Et puis, on peut s'entraîner à parler, du coup, par conséquent. Déjà, éliminer tous les parasites de langage, tout ce qui est du coup, un, e, machin, là, ça peut, machin.
13: Genre.
14: C'est un premier pas. Et puis, parler, s'entraîner à parler avec un crayon à la bouche. Ça force l'articulation.
13: Pensez à l'enlever quand vous serez dans l'entretien. Très important.
14: Oui, mais ça force l'articulation, en fait. Et ça peut être intéressant.
13: Très bien, merci pour ces conseils. Et puis aussi, pourquoi ne pas aussi déjà se projeter dans le poste, c'est-à-dire ne pas être juste celui qui postule, mais être déjà dans sa tête embauché et prêt à travailler, ça signifie aussi connaître l'entreprise, connaître les fonctions liées
14: tout à fait.
13: ce qui nous sera attribué, quoi. Vraiment se voir déjà dans le poste et être prêt à fonctionner, quoi.
14: Tout à fait.
13: Notamment dans le cas où une simulation nous serait proposée.
14: Demandée. Voilà, oui.
13: Mmh. Ouais. Eh bien, merci beaucoup, Priscilla.
14: De rien, c'est gratuit.
13: Parlons de la France. Cet ancien premier ministre espagnol donc, qui a critiqué l'équipe de France en déclarant qu'il n'y a pas un seul Français dans l'équipe, puisqu'il y a la plupart des joueurs sont, on va dire, issus de l'immigration. Et pour lui, ils ne sont pas Français. Mais qu'est-ce qu'un Français ?
14: Apparemment, ce serait quelqu'un qui est descendant gaulois. Apparemment.
13: Ah ben, dans ce cas, les Martiniquais ne sont pas français. D'ailleurs, certains Martiniquais, alors je ne sais pas si c'est par provocation ou pas, mais vous pouvez nous le dire, disent qu'ils ne sont pas français. Alors, il y a plusieurs nuances. Mm-hmm. Vous avez sûrement déjà entendu ceux qui disent « Sommes-nous des Français
14: à part entière
13: ou entièrement à part ?» Bon. Ça peut se comprendre par rapport à des différences de traitement liées à notre éloignement géographique. Mais en vrai, nous sommes français. Mais est-ce que vous vous considérez comme français ? N'hésitez pas à nous le dire. Et savez-vous d'ailleurs comment devenir français ? Et vous dit, nous a parlé brièvement de son parcours. Mais c'est quand même étonnant de la part d'un ancien premier ministre espagnol de déclarer publiquement que les joueurs de l'équipe de France ne sont pas français, décidément. Ils se sont ligués, hein. Céleste Amaria, et maintenant lui.
14: Et en même temps, connaissons. Alors, c'est peut-être bête à dire, mais en même temps, connaissons l'histoire du pays.
13: Voilà. Tu parles du Paraguay.
14: Non, de l'Espagne.
13: L'Espagne.
14: Alors ça justifie absolument pas ce type de comportement, mais voilà. Enfin, voilà quoi.
13: De quel fait tu parles précisément quand tu parles de l'histoire de l'Espagne ?
14: Ben que ce soit, on peut remonter depuis l'époque de Isabel la Católica. On peut aussi parler, enfin, la reine Isabelle. Mm-hmm. On peut aussi parler de vis-à-vis de. Alors, quand je dis la reine Isabelle, c'est quand elle a eu toute sa guérilla, on va dire. Hein. C'est pas vraiment une guérilla, mais contre les musulmans, les arabes, mm-hmm. Pour les chasser, en fait, tout simplement, parce ouais. qu'ils n'étaient pas catholiques. Ouais. Ouais, non, enfin, on peut parler de ça, on peut parler aussi des vagues racistes. On peut appeler un chat, qu'il y a eu vis-à-vis de toutes les personnes du continent africain qui remontaient, en fait, tout simplement, qui fuyaient dans leurs différents exodes politiques, et en fait, qui se réfugient, qui passent par l'Espagne, en fait. Avant d'arriver en Europe, enfin, c'est la porte à côté, quoi. C'est-à-dire qu'en 30 minutes, quand on part du Maroc, en 30 minutes, on est en Espagne. 30 minutes en bateau.
13: Ok.
14: Voilà, pratique. Pratique. Et du coup, ben, l'Espagne a été et est encore une sorte de lieu transitoire. Et en fait, du coup, ça fait une grande vague migratoire, etc. Et ça plaît pas vraiment.
13: Ça ne plaît pas. Alors, le nom de cet ancien premier ministre espagnol, Mariano Rajoy.
14: Rajoy.
13: Rajoy.
14: Rajoy.
13: Dans une tribune publiée après la victoire de l'Espagne sur la Belgique, l'ancien premier ministre espagnol parle des Bleus comme une équipe sans Français. Ah. Il s'attire les foudres de nombreux responsables politiques. Encore heureux, je dirais. Ah.
14: Mariano Rajoy.
13: Si, si, señora. Si, si, si. Ah. Comment devient-on français ?
14: Alors, je crois qu'il y a plusieurs manières. Y a l'histoire de droit du sang, il y a l'histoire de droit du sol.
13: Ouais, c'est détaillé dans un son qu'on va écouter là.
14: Et puis, il me semble aussi qu'il faut, pour d'autres, il faut qu'ils passent un test. Et le test consiste à des questions d'histoire. Mmh. Et de langue, enfin quand j'ai des langues de grammaire, conjugaison, enfin d'expression,
13: ouais.
14: Me semble. Mais je ne suis pas sûre. Dis-nous tout, Dave.
13: Écoutons.
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15: Bonjour à tous, je suis Guillemette, rédactrice pour le site viepublic.fr et je vais aujourd'hui vous expliquer comment l'on devient citoyen français. La détention de la nationalité française est une condition indispensable pour être un citoyen français. Elle peut être obtenue de différentes manières, par attribution ou par acquisition. Premièrement, qu'est-ce que la nationalité par attribution ? On dit que la nationalité est attribuée lorsqu'elle est obtenue de façon automatique. Cette attribution peut avoir lieu dès la naissance. On distingue trois cas. Le premier concerne tout enfant né en France ou à l'étranger, dont au moins un des parents est français. C'est le droit du sang. Le deuxième cas concerne tout enfant né de deux parents apatrides, c'est-à-dire dépourvu de nationalité légale. Enfin, dernier cas, tout enfant né en France, dont au moins un des parents est également né en France. C'est le double droit du sol. La nationalité peut également être attribuée à la majorité. Lorsqu'un enfant est né en France de deux parents étrangers, c'est le droit du sol. Pour cela, il doit résider en France à la date de ses 18 ans et avoir sa résidence habituelle en France pendant une période continue ou discontinue d'au moins 5 ans depuis l'âge de 11 ans. La seconde manière de devenir français, c'est par acquisition de la nationalité. De quoi s'agit-il ? On dit que la nationalité est acquise lorsque celle-ci a été obtenue après qu'une demande ait été déposée. La naturalisation est un mode d'acquisition de la nationalité française qui se fait par décision de l'autorité publique et est accordée sous certaines conditions. Tout étranger, majeur, résidant habituellement sur le sol français depuis au moins 5 ans, peut demander à être naturalisé. Depuis la loi du 24 juillet 2006 relative à l'immigration et à l'intégration, un étranger uni à un conjoint français depuis 4 ans peut réclamer la nationalité française par mariage. Enfin, dans tous les cas, quiconque souhaite acquérir la nationalité française doit justifier de son assimilation à la communauté française lors d'un entretien individuel, c'est-à-dire avoir une bonne connaissance de la langue française, des droits et devoirs conférés par la nationalité française, de l'histoire, de la culture et de la société française.
8: 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Au revoir à tous.
13: Et merci, on sait maintenant comment on devient français. Voilà qui nous éclaire et qui rend les paroles de cet ancien Premier ministre espagnol vraiment insensées.
14: Caduques.
13: Revoyez votre copie, monsieur, je vous le dis. Revoyez votre copie. Comment on dit ça en espagnol ? Revoyez votre copie.
14: Allez, question suivante.
13: Bon, c'est une expression. Voilà, tu peux le dire autrement.
14: Ouais, non.
13: Revenez sur vos propos.
14: Ouais, je pense que je ne suis pas assez hydratée et nutrie pour pouvoir faire ce mon cerveau fonctionner en espagnol comme ça, là. En vrai de vrai.
13: D'accord, pas de problème. Rappelle-nous dans quel pays tu nous emmènes tout à l'heure.
14: Bolivia.
13: D'accord. On va revenir sur un fait qui date de 20 ans, presque jour pour jour. Hein. Le coup de tête de Zizou. Et avec cette question, est-ce que vous arrivez à vous maîtriser ? Et qu'est-ce que le manque de maîtrise vous a déjà fait faire ? On s'écoute, Lord and Friend, Seigneur et Ami, Sisi Wanans. À tout de suite.

0: Northern France, Sissy Wannans. Précédemment, dans le 4 quarts, je demandais à Priscilla di Espagnoles, comment dit-on en espagnol ? Hey, monsieur, revoyez votre copie, revenez sur vos propos.
1: Ay, señor, hay que corregir su postura. Reconsiderar su postura.
0: Très bien.
1: Corregir su actitud, su manera de pensar, su manera de ser. Hay que ser nueva persona.
0: Merci.
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3: Posté sur le bord du terrain, il vient de voir les images sur un écran vidéo. Sur la foi de ce témoignage, M. Elizondo prend donc la décision qui s'impose et sort le carton rouge pour Zidane. Le geste est inexcusable et mérite l'expulsion, mais Raymond Domenech est en colère et dénonce l'instauration non officielle de l'arbitrage vidéo, pourtant refusé par la FIFA. France-Corée du Sud au premier tour, situation

0: Cannes. Alors la vidéo qu'on vient d'entendre, c'est Ina Sport qui nous l'a fournie. Donc ce coup de tête célèbre et malheureux qui date d'il y a 20 ans sous le coup de la colère à cause d'une provocation, d'une énième provocation. Alors la question est simple, est-ce que la maîtrise de soi vous a déjà sauvé de situations difficiles ou bien vous avez vraiment du mal dans certaines occasions, hein, si on parle de choses qui vous sont chères, vous avez du mal à vous maîtriser? Quelle valeur accordez-vous à la maîtrise de soi? Est-ce que c'est quelque chose que sur laquelle vous devez travailler énormément? Priscilla confirme.
1: Oui. Ça dépend des sujets, hein, et de la personne qui va me dire aussi les choses.
0: Tu as déjà donné des coups de tête à quelqu'un?
1: Non, parce que je ne sais pas me battre. Donc je ne me bats pas, je ne me mets pas en situation de combat. Toutefois, combats verbaux, oui, mais combats physiques, non.
0: Oui, et sur cette affaire précisément, du coup de tête de Zidane,
1: coup de boule.
0: Est-ce que tu l'as compris? Est-ce qu'il t'a déçu, t'a énervé ou est-ce que tu le comprends?
1: Non, je comprends. Enfin, je ne justifie pas la violence et je n'encourage pas non plus la violence parce que le meilleur moyen plutôt de résoudre un conflit, un problème, c'est avec les mots M-O-T-S et pas avec les mots M-A-U-X que l'on pourrait causer avec les coups C-O-U-P-S.
0: C'est ça, envoyer quelqu'un à l'hôpital ne règle pas quel que soit le problème. Au contraire, ça crée d'autres problèmes.
1: Tout à fait. Donc non, je n'encourage pas et je ne justifie pas. Toutefois, je comprends le geste. Surtout nous, comme on aime dire aux Antilles, on ne parle pas de la maman. On ne parle pas de la maman, on ne parle pas de la sista. On ne fait pas ça. C'est pas bien. Pas bien et gentil.
0: Pas très bien. Ok.
1: Surtout dans notre société où ben, la famille, la femme potomitant comme on dit, ce sont mais, du coup les mères, les sœurs, les voilà, qui représentent beaucoup de choses pour nous. Et c'est pour ça d'ailleurs que la majorité des insultes parlent d'elle. Voilà.
0: Oui,
1: parce qu'on sait que c'est là que ça fait mal, c'est là où le bas blesse. Si tu parles du père, ça va peut-être moins blesser. Peut-être. Je dis bien. Mais voilà.
0: Il y a ça, mais aussi sur la route, certains sont susceptibles. Si on les dépasse mal, si on les klaxonne, si on leur fait une queue de poisson, certains ont déjà été tentés de poursuivre quelqu'un sur la route.
1: Non.
0: Par manque de maîtrise.
1: Oui, non, à un moment donné, quand même aussi. Bon, voilà. Là aussi, il faut apprendre à se canaliser.
0: Se maîtriser pour ne pas faire un klaxon qui signifie une injure.
1: Ah non, ça, je ne peux pas parler. Je me retire. Puis il a quitté la conversation.
0: Ok.
1: Voilà.
0: D'accord.
1: Parce que maintenant, franchement, j'ai fait un travail en moi. Parce qu'avant, je voulais vite baisser. Du coup, ça sortait comme ça, fra, tu vois. Et maintenant, j'ai fait un travail en moi.
0: Après, c'est moins grave de klaxonner que de foncer sur quelqu'un.
1: C'est ça. C'est ça. Et du coup, il se peut que ma voiture soit talkative. Comment on dit ça en français? Bavarde.
0: Alors, il faut quand même vérifier qu'on n'est pas dans une zone où il est interdit de klaxonner.
1: Talkative. En tout temps. S'il y a besoin de communiquer avec les autres usagers de la route, je communique. Je klaxonne.
0: Est-ce que ça fait partie de la courtoisie?
1: Ça dépend.
0: La communication non violente.
1: C'est ça, ça dépend. Ça va dépendre de la situation, de la vie, des autres usagers. Ça va dépendre. Voilà.
0: Ok. Bon, alors, une fois que tu es calmé, on peut prendre l'avion. Maintenant, ton passeport est prêt?
1: Oui, le mien est prêt. Est-ce que le tien est prêt?
0: Il est prêt.
1: Eh bien, let's go.
0: Tu nous emmènes en Bolivie.
1: Tout à fait.
0: Après ça.
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0: nationale de Bolivie.
1: Hola, hola, buenas tardes y bienvenido a Bolivia, o más precisamente, Bolivia, Estado Plurinacional de Bolivia. Donc, c'est-à-dire l'État Plurinational de Bolivie. Le nom complet, c'est ça.
0: C'est un statut assez unique, non?
1: Assez particulier, tout à fait. C'est particulier à la Bolivie, parce que je crois qu'en Amérique latine, je crois que c'est le seul, si je ne me trompe pas, les autres, ils aiment mettre République de, mais eux, ouais. C'est l'État plurinational. Alors, que dire de la Bolivie? Eh bien, la Bolivie est un pays d'Amérique du Sud sans accès à la mer. On met les pieds dans le plat directement, ok? On va revenir vraiment sur ce point, parce que c'est un vrai point important. Mais du coup, c'est un pays d'Amérique du Sud entouré par le Brésil, le Paraguay, l'Argentine, le Chili et le Pérou.
0: À deux mers, il faut une piscine. Quoi. Si on veut faire la trempette, c'est piscine.
1: Même pour avoir l'eau pour la piscine, c'est notre débat.
0: Ah.
1: Yes, on y arrivera. Alors, juste, est-ce que tu connais l'autre particularité de la Bolivie?
0: L'autre particularité de la Bolivie, mis à part la difficulté de trouver de l'eau.
1: Oui.
0: Non, je connais pas.
1: Eh bien, la Bolivie possède deux capitales.
0: Ah oui?
1: Voilà.
0: Une officiellement?
1: Oui. Une capitale administrative qui est La Paz.
0: Oui.
1: La Paz, donc signifie littéralement la paix. Mm-hmm. Et une capitale constitutionnelle qui est Sucre. Alors, c'est pas sucre, hein, ça signifie pas sucre, parce que sucre en espagnol c'est azúcar. Mm. Mais sucre. Ok?
0: Ok.
1: Le drapeau bolivien est composé de trois bandes colorées, tout simplement. Donc rouge, jaune,
0: vert.
1: Et oui, vraiment, c'est vraiment
0: ça.
1: Ça
0: comme ça.
1: Alors, l'explication donc du drapeau bolivien, elle est la suivante.
0: Ils sont rasta en fait.
1: Non, ah. Le rouge en fait c'est la bravoure militaire. Okay. Le jaune ce sont les richesses minières. Mmh. Et le vert la fertilité de la terre.
0: Ok.
1: Voilà. Alors, il y a donc en son centre un écusson. Alors, parfois on le retrouve pas. Ça dépend. J'ai remarqué ça. Mais en général, on va dire qu'il y a un écusson. Et c'est moi qui me suis trompée, je me suis perdue dans mon cours. Oui, donc en fait, il y a deux drapeaux, on va dire, en Bolivie. Donc, le drapeau civil, c'est-à-dire sans les
0: oies. Ils font rien comme les autres, deux drapeaux,
1: oui, deux capitales, un autre nom, ils sont différents. Donc, alors, il y a un drapeau civil, donc c'est sans les armoiries, et un drapeau national avec les armoiries, les fameuses armoiries du pays. Et donc, en fait, Et donc, ces armoiries représentent tout simplement... Représentent un oiseau. Et en fait, il y a plusieurs flèches comme ça qui vont... En fait, vraiment, il faut voir. Là, vraiment, je vous invite à chercher le drapeau.
0: De la Bolivie.
1: Oui, tout à fait. Et je dirais même les drapeaux. Et il y a, en son centre, un lama, le blé, qui est représenté, et aussi un palmier, qui sont symboles de faune, d'agriculture et de végétation, en fait, du pays. D'accord?
0: Ok,
1: donc, l'actuel président est Rodrigo Paz Pereira, et les langues officielles, le castillan, le quechua, le guarani, l'aymara, et il y a plus de 36 autres langues indigènes qui sont parlées, pas forcément toutes reconnues, mais en tout cas qui sont parlées au sein du pays. La superficie totale est de 1 098 581 kilomètres carrés. Et Que dire d'autre? Mais je crois que sur la présentation, la fiche de présentation, on a fini. Notons quand même que la Bolivie appartenait à l'Empire Inca, c'est-à-dire le plus grand empire de l'Amérique précolombienne. Ok. Et quand les Espagnols sont arrivés, etc. Bon, voilà, ils ont un petit peu fait, ils ont fait un peu partout. Les conquistadors, ils sont arrivés, ils ont un petit peu détruit, pillé, etc. Et la République de Bolivie a pris son indépendance en 1809, après 16 années de guerre. Et notons aussi qu'elle s'appelle Bolivie par rapport à un très grand homme.
0: Bolivar.
1: Simón Bolívar. Voilà, tout à fait. Et qui est Simón Bolívar?
0: Bonne question. Qui est-il?
1: Et donc, Simón Bolívar est un homme, en fait, qui a participé de manière décisive à l'indépendance de la Bolivie, premièrement, mais également de la Colombie, de l'Équateur, du Panama, du Pérou et du Venezuela. C'est-à-dire que, vraiment, si on parle de lui en Amérique latine, on parle de lui comme étant el libertador, c'est-à-dire le libérateur. Parce que, justement, il a aidé toutes ces contrées, tous ces pays à prendre leur indépendance de l'Empire espagnol. Et puis, il a été aussi le premier président de la Grande Colombie. Et c'est un type de grande confédération, en fait, politique. Ça regroupait plusieurs militaires, plusieurs personnages politiques, etc. Et pour diriger, en fait, un ensemble de pays en Amérique latine. Donc, il a fait plusieurs batailles, etc. Bref, en tout cas, c'est un grand nom. Et il a un pays qui porte son nom, mais il a également de nombreux statuts partout en Amérique latine, mais à travers le monde aussi. Il a des places, il a des rues, il a des parcs, il a un pays et il a même une monnaie qui porte son nom, ainsi que un courant politique, le bolivarisme, qui est proche un peu de notre courant qu'on va appeler le panaméricanisme. En fait, c'est le fait de regrouper un peu, regrouper pour être libre et porter justement el libertador, cette liberté à travers tout ça.
0: Est-ce et que en fait, le bolivar, c'est la monnaie de Bolivie?
1: Je ne crois pas, non, je me fais douter. Je vérifie tout de suite.
0: Alors, parle de boliviano, apparemment.
1: Je vérifie tout de suite. Aïe, aïe, aïe, j'ai fait des bêtises.
0: La question piège était sponsorisée par...
1: C'est la monnaie du Venezuela.
0: Ok, le bolivar. Pas de Bolivie.
1: Non, voilà. Et le bolivar soberano. Littéralement, le bolivar souverain. Et puis... donc, revenons à la Bolivie. On avance. Donc, que dire de plus sur la Bolivie? La Bolivie est un pays qui est enclavé. On en a parlé. Pourquoi j'en parle autant? Alors, si vous voulez plus d'informations à ce sujet, je vous invite à chercher un film qui s'appelle También la Lluvia. Donc, ça veut dire aussi, la pluie aussi, littéralement. C'est un film de Inciar Bolaín. Et en fait, ce film, met en exergue cette difficulté liée à l'eau qu'il existe en Bolivie.

0: Notons quand même qu'en Amérique latine, les phénomènes climatiques ont une très grande ampleur. Et notamment, par exemple, en 2023, à Montevideo, donc en Uruguay, il y avait une pénurie d'eau potable telle que le gouvernement avait mélangé de l'eau douce et de l'eau salée.
1: Ah oui.
0: Voilà. Mais eux, ils ont au moins un accès à la mer. En Bolivie, la guerre de l'eau a eu lieu pendant de nombreuses années, notamment aussi dans les années 2000 à Cochabamba. Et en fait, c'est d'ailleurs un événement marquant dans l'histoire du pays. Et à force de vouloir essayer d'avoir un accès simplement à l'eau, au fleuve, à la rivière, à la mer, ils ont fait des guerres avec les pays autour et ils ont perdu énormément dans leur territoire dans ces guerres. Parce qu'à chaque fois, ils veulent aller d'autre côté, finalement, ils se retrouvent un peu mangés. Et donc, le film, en l'occurrence, raconte l'histoire plutôt de Sébastien, un réalisateur qui veut tourner un film sur Christophe Colomb et les génocides perpétrés par les Espagnols contre les indigènes. Ok, c'est sans spoil, hein, là, je raconte juste le résumé. Cependant, pendant le tournage à Cochabamba, en Bolivie, des émeutes éclatent. Les fameuses émeutes de 2000 dont j'ai parlé précédemment. Et provoquées par les décisions du gouvernement de privatiser l'eau. C'est-à-dire que si tu étais riche, tu avais de l'eau. Enfin, quand tu peux payer, tu peux avoir de l'eau. Si tu peux pas payer...
1: Tu meurs de soif. Ouais.
0: Voilà. Et donc, en fait, il y a des troubles qui s'intensifient, etc. Et au fur et à mesure, en fait... Le réalisateur qui voulait faire son film, il peut pas rester indifférent face à toutes ces difficultés. Et voilà, donc je vous invite vraiment à regarder ce film, c'est un film très intéressant. Et
1: rappelle le nom.
0: También la lluvia. También la lluvia. Donc le film met aussi du coup en lumière une autre forme de à l'origine il voulait parler de la colonisation de Christophe Colomb etc et les massacres indigènes, mais dans une certaine mesure il met aussi en lumière une autre forme de colonisation, la néocolonisation, c'est-à-dire la situation de dépendance d'un État envers un autre pour des raisons économiques. En effet, dans ce film, en fait, les entreprises étrangères tentent d'imposer leurs propres règles concernant la gestion de l'eau. Voilà, ignorant les besoins de la population locale et puis tout simplement les envies, etc. Donc il y a un contraste en fait dans ce film entre la colonisation classique et la colonisation moderne, et économique moderne plutôt. Et ça souligne du coup toutes ces inégalités. Et vraiment, c'est un film très intéressant qui met vraiment en exergue. Donc je vous invite vraiment, vraiment à le regarder. Notamment le fait qu'il dénonce le fait que c'était notamment les indigènes qui étaient le plus touchés par cette privatisation de l'eau, privés d'une ressource première, en fait, tout simplement. Hein. L'eau, le soleil, l'oxygène, etc., ce sont des ressources premières. Ils ont été privés, en fait, tout simplement cela. La guerre de l'eau est un gros problème en Bolivie. Et c'est d'ailleurs, je dirais, un des gros points négatifs qui existe en Bolivie. Cependant, il y a quand même pas mal de choses intéressantes. Je voulais parler un petit peu de nourriture quand même, pour histoire de relever un peu le cœur.
1: Relève le cœur.
0: Non, pas le cœur, mais enfin voilà, comprenons-nous. Donc alors, en Bolivie, il y a des plats typiques à ne pas manquer, tels que el pique macho, ou alors non, on va partir d'abord avec les salteñas. Donc, qu'est-ce que les salteñas? En fait, il s'agit d'un petit plat. Ce sont des empanadas. Les empanadas, j'en ai déjà parlé, David, tu te rappelles?
1: Oui, je me souviens.
0: Voilà, ce sont des petites pâtisseries en fait qui sont fourrées, soit avec de la viande, soit du bœuf, du poulet, etc., ou des légumes. Et un mélange, juste de sauce, etc. Donc les salteñas. Il y a aussi les pique macho. Donc là, c'est un plat bolivien qui est composé de viande de bœuf, de saucisses, d'œufs, de frites, de pommes de terre, d'oignons et de poivrons. Et en fait, la légende, pourquoi il s'appelle macho, il y a une légende qui dit que si on arrive à manger tout le plat, parce que c'est vraiment un plat vraiment imposant, si on est considéré comme un macho, au sens un vrai mâle, Macho, c'est ce que ça veut dire. Hein. Quand on dit tu es macho, etc., machisme, ça veut dire, voilà, de tout cet aspect vrai mâle, virilité supposée. Et donc, du coup.
1: Bien poilu. Entre autres.
0: Et bien musclé. Et l'autre légende, en fait, ce serait que tout simplement des ouvriers ont pris d'assaut un restaurant au fond de la nuit pour manger tout ce qui était encore préparé. Et en fait, ils ont fait ce mélange-là. Et ils ont rajouté beaucoup de piment et ils ont comme en fait ils sont arrivés en mode pour dévaliser et qu'il y avait beaucoup de piment, ils ont dit en fait si vous arrivez à tout manger c'est que vous êtes vraiment viril, donc piquez machos, si ça ne vous pique pas c'est que vous êtes vraiment des machos.
1: Sur la photo de piquer machos que je vois, il y a des frites. Je ne sais pas si c'est la version moderne ou.
0: Non.
1: Il y a des frites.
0: Oui, voilà. Il y a des frites, de la viande de bœuf, des saucisses, des œufs, des oignons, des poivrons. Enfin.
1: Ah ouais, ça a l'air vraiment très riche.
0: Voilà, c'est ça. Et évidemment, du piment. Et puis, il y a beaucoup de sauces, beaucoup de soupes, pardon, qui sont aussi très. Plébiscité. Et puis on n'oubliera pas le chorizo qui est aussi consommé là-bas. Voilà, c'est tout pour la nourriture et pour la Bolivie. Donc c'est un pays très intéressant, malheureusement enclavé, on le répète, mais pas un pays pauvre en culture, pas un pays pauvre en paysage, pas un pays pauvre non plus en population et en richesse de ce qu'ils peuvent apporter à l'être humain. C'est tout pour moi.
1: Merci beaucoup Priscilla de nous avoir fait voyager en Bolivie. Il sera 18h dans 3 minutes. On se retrouve dans un instant.

0: Hold Me Up. On va se quitter avec un communiqué.
1: Deux. Alors, premièrement, le communiqué du préfet de la Martinique qui nous rappelle fête nationale demain. Soyez nombreux au défilé du 14 juillet. Programme de la matinée de 8h30 à 10h. Cérémonie protocolaire sur le Malecone. Il y aura tir au canon de salut, honneur au drapeau et revue des troupes, passage aérien et défilé des troupes à pied et motorisées. Donc ça, c'est de 8h30 à 10h. Et de 10h à 12h, il y a le village du 14 juillet sur la savane. Donc vous êtes attendus aussi nombreux que possible pour pouvoir assister à, à ce moment de rappel historique de la prise de la Bastille. Et puis évidemment, avis aux administrés, il y a le pont du 14 juillet. Donc il y a France Service, en tout cas votre France Service sera fermé ce lundi 13 juillet et se réouvrira mercredi 15. Donc voilà, si vous avez, il y a des choses qui étaient fermées du coup aujourd'hui pour pouvoir faire le pont. Et bien sûr, c'est tout
0: c'est,
1: pour moi.
0: C'est le France Service de Saint-Joseph.
1: De Saint-Joseph, précisément, oui.
0: Eh bien, il est 18h. Merci beaucoup d'avoir suivi le 4 quarts. On se retrouve, si vous le voulez bien, demain.
1: Probablement demain. Si je veux demain.
0: Dans un instant, les infos et également une heure de gospel.
1: Avec Espérance Gospel Songs.
0: Luther Barnes et sa famille.
1: Yeah.
0: Bonne soirée.
1: Adios.
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8: 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Belle soirée. 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

0: Bonsoir à tous. Des canadairs ont écopé dans la Seine. Image inédite pour combattre les flammes de la forêt de Fontainebleau. Près d'un millier d'hectares brûlés. On débute par le dernier point du préfet. Des incendies en série qui entraînent de très nombreuses annulations de feux d'artifice. On verra avec une mairie concernée l'impact pour les artificiers. Et puis la pression monte pour les Bleus à la veille de leur demi-finale contre l'Espagne. Mais ils n'ont peur de personne. On entendra Ibrahima Konaté à la fin de cette édition. L'une des forêts les plus emblématiques de France en proie aux flammes. Plus de 800 hectares de végétation ont déjà brûlé dans la forêt de Fontainebleau en Seine-et-Marne. 800 pompiers et 4 canadairs sont bientôt mobilisés sur place, du jamais vu, à 60 km à peine de Paris. Un feu difficile pour le moment à maîtriser, selon le préfet de Seine-et-Marne, Pierre Horry, cet après-midi.
1: Les conditions météo ne sont pas favorables. Les vents sont importants depuis hier, en réalité. Ils tournent. Donc ça complique la manœuvre générale des pompiers et on a des rafales à plus de 50 km/h assez régulièrement. C'est la raison pour laquelle on ne prend pas d'engagement sur le moment à partir duquel le feu pourrait être fixé. Ce matin, le ministre de l'Intérieur a fait état d'une superficie globale de 800 hectares. C'est 5% de la totalité du massif de Fontainebleau. Le massif de Fontainebleau fait un peu plus de 20 000 hectares, donc vous voyez que entre 800 et peut-être 1000 hectares, c'est considérable.
0: Et depuis Fontainebleau, ce matin, le ministre de l'Intérieur, Laurent Nunez, a déclaré que 32 000 hectares avaient brûlé en France depuis le début de la saison des incendies. On a notamment plus de 35 hectares détruits dans les Côtes d'Armor au Cap Fréhel. Des évacuations ont eu lieu cet après-midi. Et puis un incendie s'est aussi déclaré dans l'Yonne à proximité des voies SNCF. Le trafic de la ligne TGV du Sud-Est est fortement perturbé, au moins jusqu'en fin de journée. Sur le front de la canicule, encore plusieurs jours de forte vigilance selon Météo France. Ce soir, 11 départements du centre-ouest vont quitter la vigilance rouge et repasser en orange. L'alerte orange qui gagnera du terrain demain sur le Sud-Est jusque sur la Corse. À cela s'ajoute une sécheresse inédite. 98 départements désormais concernés par une mise sous surveillance liée au manque d'eau, dont 42 départements placés en situation de crise, le niveau maximal. Et dans ce contexte, il n'y aura pas de feux d'artifice dans de très nombreuses communes cette année. Certaines préfectures interdisent tous les spectacles pyrotechniques. C'est le cas en Seine-et-Marne, mais aussi dans l'Hérault ou encore dans les Pyrénées-Orientales. Dans la Sarthe, à Beaufay, c'est la mairie qui a décidé d'annuler le feu d'artifice prévu pour ce 14 juillet. Et se pose maintenant la question d'un possible dédommagement des artificiers, selon Géraldine Chailloux, maire de la commune.
2: Ils ont l'expérience, ils voient bien qu'au regard des conditions climatiques, sécheresse, etc., ils se sont bien doutés que beaucoup de communes allaient annuler. Donc ils étaient venus déjà vers moi en me demandant de prendre une décision rapidement. C'est ce qu'on a fait donc mardi soir et je les ai informés. Alors forcément pour eux, c'est compliqué. Hein. C'est aussi des entreprises, c'est leur gagne-pain. Si on devait vraiment annuler et qu'il n'y ait pas de report du feu d'artifice, ça serait à discuter avec l'artificier et le conseil municipal de voir si on verse une participation à des dommagements. Mais de toute façon, c'est clairement, on ne paiera pas la prestation qui n'a pas été réalisée.
0: Et d'autres villes ont décidé de maintenir les feux d'artifice. C'est le cas de Paris ce soir. Il sera tiré de la Tour Eiffel avec également 1600 drones. Feux d'artifice également dans la soirée à Toulouse ou encore à Marseille. Et demain sera aussi une journée de commémoration à Nice, 10 ans jour pour jour après l'attentat du 14 juillet lors du feu d'artifice. Après une cérémonie interreligieuse cet après-midi, un hommage national est prévu ce mardi en fin de journée, présidé par Emmanuel Macron, le chef de l'État qui annonce qu'une minute de silence sera observée en hommage aux victimes de l'attentat de Nice avant France-Espagne. Et nous sommes donc à J-1 de cette demi-finale de Coupe du Monde. Un choc au sommet entre les deux nations les plus impressionnantes depuis le début du Mondial. Une rencontre qui a déjà un peu commencé dans les médias dès la qualification de la Rora face à la Belgique. Le prodige espagnol Lamine Yamal n'a pas manqué d'avertir nos Bleus. S'ils doivent avoir peur de quelqu'un, c'est de nous. Une pique qui ne déstabilise pas les Français, selon le défenseur Ibrahima Konaté.
3: En toute honnêteté, on n'écoute pas ce qui se dit par rapport à tout ça et il faut avoir peur de personne. Il faut rester dans cette humilité qu'on a dès le début et il ne faut pas tomber dans ce piège-là, surtout à ce moment-là de la compétition. On peut dire ce qu'il veut. Nous, on va essayer de se préparer du mieux possible jusqu'à ce moment-là parce que l'équipe d'Espagne, c'est une nation qui est exceptionnelle avec beaucoup d'individualité. Mais le but, c'est pas de se focaliser que sur un joueur en particulier parce que c'est l'équipe entière qui peut faire mal. Et à la fin du match, j'espère que le résultat sera favorable pour nous.
0: France-Espagne, le coup d'envoi demain à 21h. C'est à Dallas où les Bleus feront un dernier entraînement tout à l'heure. Et c'est la fin de cette édition. Très bonne fin de journée.

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1: Luther Barnes est un chanteur, compositeur et producteur de disques américain. Il est né le 10 mars 1954 à Rocky Mount, en Caroline du Nord, aux États-Unis. Luther Barnes est surtout connu pour son travail dans la musique gospel. Il vient d'une famille avec un fort bagage musical. Son père, Bishop F.C. Barnes, était chanteur de gospel et pasteur. Sa mère, Janice Brown Rogers, était également chanteuse. Luther Barnes a grandi entouré par la musique gospel et a commencé à chanter dès son plus jeune âge. À la fin des années 1980, Luther Barnes a formé le groupe Luther Barnes and the Sunset Jubilers. Le groupe a sorti plusieurs albums, y compris le tube Rough Side of the Mountain, le côté accidenté de la montagne, qui est devenu un classique de la musique gospel et a atteint le sommet des charts gospel. On l'écoutera tout à l'heure, interprété par Dottie Peoples et Luther Barnes. Luther a continué de sortir des albums solo tout au long de sa carrière, combinant les sons traditionnels du gospel avec des éléments contemporains. Il a collaboré avec divers artistes de l'industrie de la musique gospel et a reçu des critiques élogieuses pour ses puissants talents vocaux et ses paroles émouvantes.

0: plus de sa carrière de chanteur, Luther Barnes est également compositeur et producteur de disques. Il a écrit et produit des chansons pour d'autres artistes et a participé à divers projets musicaux. Les contributions de Luther Barnes à la musique gospel ont été reconnues par de nombreux prix et distinctions. Il a reçu plusieurs Stellar Awards, incluant le meilleur chanteur masculin traditionnel et le meilleur album de chœur traditionnel. Sa musique a également été reconnue par les Gospel Music Excellence Awards, le National Gospel Music Workshop of America et la Gospel Music Association. Tout au long de sa carrière, Luther Barnes est resté dédié à répandre le message de foi, d'espoir et d'amour à travers sa musique. Sa voix pleine d'âme et ses paroles inspirantes ont touché le cœur de nombreux auditeurs à travers le monde. On écoutera plusieurs chansons signées Barnes Family dans lesquelles on entendra différents membres de sa famille. En voici d'ailleurs une pour commencer cette heure de gospel. Lord, we love you. Seigneur, nous t'aimons.
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0: Praise. 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
0: Voici maintenant God's Promise. Tout ce qu'il a dit dans sa parole, il le fera pour toi. Chaque prophétie qu'il a donnée, chaque promesse qu'il a faite, il le fera pour toi. Si tu lui fais confiance et que tu le laisses faire à sa manière, il va arranger les choses pour toi. Luther Barnes and the Red Bird Gospel Choir. God's

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2: Let us continue to move with the Spirit. Please welcome the Reverend F.C. Barnes. Come

0: Naughty Peoples et Luther Barnes pour la chanson Rough Side of the Mountain, le côté accidenté de la montagne. Ô Seigneur, je m'efforce, j'essaie de traverser cette terre stérile, mais au fil des jours, je peux entendre mon Sauveur dire « Fais-moi confiance, enfant, viens, je tiendrai ta main, viens chérie. » Et le refrain dira « Je monte du côté accidenté de la montagne, je dois m'accrocher à Dieu, à sa main puissante, je dois tenir bon. » Je monte, oui, je monte du côté accidenté de la montagne. Je fais de mon mieux pour y arriver.
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1: Bonsoir chers auditeurs, nous sommes de retour en cette année 2026 pour l'heure juridique. Bonjour Mirella, comment vas-tu?
2: Ça va très bien Maître Vega et toi?
1: Très bien, très bien.
2: Non? Alors, les fêtes de fin d'année se sont bien passées pour toi?
1: Très très bien passées pour toi.
2: Également.
1: Voilà. Donc nous vous souhaitons une très bonne année 2026.
2: Très bonne année, oui.
1: Voilà, voilà. C'est vrai que c'est le terme qu'on emploie, c'est l'expression une très bonne année. Nous savons que les choses ne sont pas faciles.
2: Tout à fait.
1: Moi, je vous souhaite deux choses. Avec ces deux choses, moi, j'estime qu'on pourra tout surmonter, même les surmontables.
2: Ok.
1: Donc, premièrement, la santé.
2: Ah, oui. Primordial, oui.
1: Voilà, pour affronter. Et la foi.
2: Tout à fait.
1: La foi nous permettra d'affronter ce qui est très compliqué.
2: Exactement.
1: Ce qui nous dépasse.
2: Je suis tout à fait d'accord avec toi.
1: Voilà, donc, foi et santé.
2: Oui.
1: Et puis, vous écoutez l'heure juridique avec Mirella et Maître Vega.
2: Tout à fait.
1: Ok.
2: Alors, qui dit de nouvelle année? Nouveau sujet, donc.
1: Nouveau sujet, tout à fait. Donc, nous passons tous des heures sur les réseaux sociaux.
2: Ah, ouais.
1: Ah, oui. Donc, Mirella, tu avoues.
2: En partie.
1: Et qu'est-ce qu'on fait? On publie, on commente.
2: Oui.
1: On partage parfois, mais parfois sans réfléchir, hein.
2: Ah,
1: voilà.
2: Oui.
1: Parce que c'est impulsif. C'est,
2: voilà, exactement. Voilà. C'est sur le coup, voilà. Tac au tac.
1: Tout à fait, ma chérie. Mais ce que beaucoup ignorent, c'est qu'un simple post peut avoir des conséquences juridiques.
2: Ah,
1: ah oui. Bien réel. Donc, parfois, il y a des insultes ou des photos, des choses neutres ou bien des choses aussi qui peuvent ne pas être neutres. Des fake news. Il y a aussi des messages privés. Mais est-ce qu'Internet est réellement une zone de non-droit? Donc, aujourd'hui, le sujet sera ce que la loi autorise et interdit sur les réseaux sociaux.
2: Ah, bon sujet d'actualité.
1: Tout à fait.
2: Alors, quand on est sur les réseaux sociaux, Maître Vega, est-ce qu'on est vraiment libre de dire tout ce qu'on veut?
1: Bon, c'est sûr, on a la liberté d'expression, voilà, qui est consacrée par la Constitution.
2: Oui.
1: Donc, on a le droit de s'exprimer.
2: Ouais.
1: Mais ce droit a des limites.
2: Ok, d'accord.
1: Donc, la loi s'applique sur Internet.
2: Ok.
1: Voilà, hors d'Internet, elle s'applique. Sur Internet, elle s'applique, c'est-à-dire dans la vie réelle, elle s'applique, que ce soit Internet ou pas Internet. Donc, tout ce qui est insulte, tout ce qui est diffamation, des propos racistes, sexistes, tout cela, c'est interdit.
2: Okay.
1: Même si on est derrière un écran, on est chez soi, sa petite machine, on est dans un arrêt bus, on est enfermé dans sa chambre, et c'est pas parce qu'on est seul derrière un écran, même près de la plage, qu'on ne va pas commettre une infraction.
2: Ok.
1: Donc, liberté d'expression, on a le droit de s'exprimer, mais cette liberté est limitée.
2: Ben oui, justement, beaucoup de personnes pensent qu'un simple commentaire, ce n'est pas grave. Est-ce que c'est vrai, ça?
1: Non, pas du tout, pas du tout, pas du tout. Un commentaire peut être considéré comme une prise de position publique, même si on est dans sa chambre.
2: D'accord.
1: Voilà. Ah. Ah oui, oui. Donc, si ce commentaire est insultant, diffamatoire.
2: Oui.
1: Donc son auteur, il peut être poursuivi exactement comme s'il avait dit à haute voix.
2: Oh, d'accord.
1: Voilà, tout à fait. Donc tout ce qui est insulte, des insultes, vous connaissez, hein, tout ce qui est diffamation.
2: Oui.
1: Alors on dit des choses qui sont pas vraies, on salit la personne.
2: Oui.
1: Même si on est près de la plage lorsqu'on le fait, même si on est enfermé dans sa chambre, même si on est voilà dans un endroit isolé. Mais le fait que ça soit sur les réseaux sociaux, donc c'est ouvert à tout le monde.
2: Tout à fait.
1: Voilà, tous ceux qui ont accès. Donc, on n'a pas le droit de faire n'importe quel commentaire. Faire des commentaires, oui, mais pas n'importe quel commentaire.
2: Et partager un message problématique écrit par quelqu'un d'autre, est-ce risqué?
1: Oui, oui. Oui. Parce que c'est pas vous qui avez écrit le message, mais vous l'avez partagé.
2: Ah,
1: vous l'avez diffusé.
2: Effectivement.
1: Voilà. Donc, vous avez propagé cette rumeur, vous avez propagé cette diffamation, donc vous avez aussi participé par cette diffusion.
2: D'accord.
1: Donc, même si vous n'êtes pas l'auteur, hein, comme je le dis de ce message, vous êtes tenu responsable de sa propagation. Voilà.
2: D'accord. Et une personne qui laisse un commentaire sous une publication Facebook, par exemple, ce médecin est un escroc, il vole ses patients, mais cette personne n'a aucune preuve. Est-ce qu'on risque quelque chose juridiquement?
1: Oui, oui, oui. Oui, ça s'appelle de la diffamation.
2: Ok.
1: Voilà. Parce que cette personne accuse ce médecin et accuse ce médecin plutôt de façon précise,
2: ouais,
1: des faits précis, sans preuve.
2: Sans preuve, c'est ça.
1: Sans preuve. Donc même un simple commentaire peut entraîner des poursuites. Donc il faut faire attention.
2: Il faut faire très attention.
1: Très attention.
2: Ok. Est-ce qu'on a le droit de publier une photo ou une vidéo de quelqu'un sans lui demander? Parce que ça, ça se fait souvent, ça.
1: Ah oui, tout le temps. Tout le temps, c'est le début des réseaux sociaux. Donc, en principe, non. Hein. Mm-hmm. Toute personne a un droit à l'image.
2: Oui.
1: Donc, c'est juridiquement voilà, consacré. On a un droit à l'image.
2: Okay.
1: Donc, publier une photo sans autorisation peut poser des problèmes.
2: Okay.
1: Surtout si cela touche à la vie privée ou met la personne dans une situation embarrassante.
2: Ah oui, bien sûr.
1: Ah oui. Parce que, imaginons, une personne, elle a bu, elle est dans une soirée.
2: Ah,
1: et puis,
2: oui,
1: elle est en train de se dévêtir. Mm-hmm. Voilà. Et puis, on fait une photo, on poste ça.
2: Ah là là.
1: Voilà. Donc, la personne est dans une situation dégradante.
2: Mais bien sûr.
1: Et puis, on a posté ça. En plus, la personne était sous l'emprise de l'alcool. Mm-hmm. Donc, on commet vraiment un délit. Ou ça peut être aussi une photo. La personne est sur la plage. Mm-hmm. Et elle a sa tenue de bain. Et puis, on fait une photo et puis on poste ça.
2: Oh.
1: Tout à fait. On n'a pas demandé l'autorisation et ça circule.
2: Mm-hmm.
1: Donc, la personne a un droit à l'image. Sa photo dans cette tenue ne peut pas circuler comme ça sans son autorisation.
2: Oui.
1: Oui.
2: Donc, alors, quels sont les risques encourus de cela?
1: Ah ben, la sanction peut aller, donc forcément, la personne va porter plainte. La personne qui a diffusé et même l'auteur de la première ou du premier envoi, ah ben, ils seront convoqués. Et ça peut aller d'une simple amende ou à une peine de prison.
2: Mm-hmm.
1: Une peine de prison pour les cas les plus graves.
2: Les plus
1: et
2: graves,
1: la personne même aussi, la victime, peut demander des dommages et intérêts.
2: Ok, d'accord.
1: Donc, il faut faire attention.
2: D'accord. Et les mineurs, Maître Vega, sont-ils aussi responsables devant la loi?
1: Ben oui, c'est pas parce qu'ils sont mineurs, c'est pas une excuse. La minorité n'est pas une excuse sur les réseaux sociaux. Les mineurs, ils seront tenus pour responsables, même si la sanction sera adaptée à leur âge. Parce que le but, lorsqu'on est mineur, c'est de réhabiliter l'enfant,
2: d'accord,
1: lui faire comprendre, et la sanction doit être une sanction pédagogique.
2: D'accord.
1: Pas simplement pour punir, mais pédagogique pour faire comprendre aux mineurs la situation, comment elle est grave et comment il faut très se comporter la prochaine fois et comment manipuler aussi surtout les réseaux sociaux. Mais par contre, ce qui est embêtant, c'est que ce sont les parents.
2: Ah, oui.
1: Donc le mineur, c'est lui qui a commis l'infraction, mais le parent aussi sera appelé en qualité de représentant légal de ce mineur. Et si la victime reçoit des dommages et intérêts, ben qui va payer?
2: Ben les parents, bien
1: voilà,
2: sûr.
1: Voilà, les parents vont
2: bien
1: payer.
2: Sûr, ouais.
1: Ce sont les parents qui vont payer.
2: Mm-hmm.
1: Donc c'est pour ça qu'il faut, même si on est mineur, il faut faire attention à ce qu'on poste, à ce qu'on envoie. Ça me fait penser à une affaire, mais un petit jeune, il reçoit un film.
2: Mm-hmm.
1: Mais ce qui était dans la vidéo, une vidéo, c'était vraiment dégradant. Hein. Je ne vais pas décrire. C'était un autre petit jeune, voilà, qui n'avait pas réfléchi, qui avait fait certaines choses. Mais il se dit, mais c'est qui? Mais il pensait que c'était une vidéo de quelqu'un qui se trouve sur un autre continent. Donc,
2: d'accord.
1: Qu'est-ce qu'il fait? Il diffuse.
2: Oh là là.
1: Il partage. Mmh. Et il dit, m'envoyez ça, mais est-ce que vous connaissez ou est-ce que vous avez déjà vu?
2: Mmh.
1: Et finalement, ça circule et l'un d'entre eux leur dit, mais c'est un tel. Voilà, il est dans notre école.
2: En plus,
1: voilà. Et du coup, ben, les parents de cette victime, ben, ils ont porté plainte.
2: Bien sûr.
1: Et ça s'est terminé, ben, ça s'est terminé devant la justice.
2: Ah, ben voilà. Ouais,
1: il n'a fait que diffuser. Il n'était pas
2: l'auteur.
1: C'est quelqu'un qui lui avait envoyé.
2: Mmh.
1: Donc, il faut faire attention.
2: D'accord. Mais les messages privés, eux, restent-ils vraiment privés, Maître Vega?
1: Les messages, ils restent privés. Hein.
2: D'accord.
1: Ils restent privés.
2: Ok.
1: Mais ils ne sont pas intouchables.
2: D'accord.
1: Voilà.
2: Ok.
1: Donc, dans les messages privés, ça peut être un message privé, mais ça peut être une menace, un harcèlement ou un chantage.
2: D'accord.
1: Donc, ces messages peuvent être utilisés comme preuve devant la justice.
2: D'accord.
1: Donc, la personne fera une capture d'écran et puis va porter plainte. Après, la personne aura beau dire, ah, mais c'était privé ou bien c'était juste pour m'amuser. Non, mais c'est une menace, c'est un chantage.
2: Ben oui.
1: Voilà, c'est un harcèlement.
2: Mm-hmm.
1: Et ce sont des infractions. Ce sont des délits.
2: Okay.
1: Donc, forcément, cette personne sera poursuivie.
2: D'accord. Mais filmer une altercation, ce qu'on fait très souvent, filmer une altercation ou un accident et le poster en ligne, est-ce que c'est légal?
1: Ah ben oui, c'est le sport national, hein. Et puis on est content, parce qu'on est le premier à avoir diffusé.
2: Vraiment.
1: Voilà. Donc, filmer, le fait de filmer n'est pas interdit. D'accord. Et le fait de publier cette vidéo, ce film, c'est ce qui peut être interdit.
2: D'accord.
1: Vous voyez?
2: Oui.
1: Donc, pourquoi? Parce que cela peut porter atteinte à la dignité de la personne. Il y a aussi la présomption d'innocence. Parce qu'on va filmer quelqu'un dans une certaine situation, mais on ne sait pas ce qui s'est passé avant et après.
2: Ah,
1: et les autres vont croire que c'est un vol, que c'est une agression, que c'est, alors que c'est quelqu'un qui se défend. Parce qu'on l'a agressé en premier.
2: Effectivement, tout à fait.
1: Voilà. Donc, il y a la présomption d'innocence. Il y a aussi l'atteinte à la dignité de la personne. Comme j'ai dit au début, la personne, disons, est dans une fête et puis elle a un peu trop bu, donc elle est en train de faire des choses, soit qui ne sont pas nettes ou bien des choses bizarres. Et puis on la filme dans cet état.
2: Ouais.
1: Donc c'est une atteinte à sa dignité.
2: Bien sûr, ouais.
1: Donc elle peut porter plainte parce que cette vidéo porte atteinte à sa dignité. Et la personne pourra dire, ah mais c'était un simple film. Oui, c'était un simple film qui aurait pu rester dans le portable et ne pas être diffusé.
2: C'est ça.
1: Donc une fois que c'est diffusé, ben voilà, le délit il est commis parce que après, pour arrêter cette vidéo. Nous sommes en Martinique, quelqu'un qui est en Chine a reçu ça. On fait quoi?
2: C'est vrai.
1: On fait quoi? Oui,
2: ça va tellement vite.
1: Mais si, ça va vite.
2: Mais bien sûr.
1: Donc, il faut faire attention.
2: On va parler du milieu du travail, Maître Vega. Est-ce qu'une publication sur ce qui se passe au travail ou sur notre opinion sur le fonctionnement de l'entreprise peut avoir des conséquences au travail?
1: Oui. Donc, surtout si ce sont des propos qui nuisent à l'image de l'employeur ou de collègues, cela peut entraîner des sanctions, ça peut aller jusqu'au licenciement.
2: Ok.
1: Ah oui, donc il faut faire attention.
2: Très attention.
1: Ça peut aller jusqu'au licenciement. Par exemple, si le salarié écrit sur les réseaux sociaux que son employeur est nul, qu'il est incompétent, qu'il est comme ci, qu'il est comme ça, il faut faire attention.
2: D'accord.
1: Ça peut aller jusqu'au licenciement parce que ça tient déjà
2: l'image
1: de l'entreprise.
2: Mais bien sûr.
1: On est dans une entreprise, on ne doit pas dénigrer cette entreprise. Donc il faut faire très attention. Nous allons maintenant passer à la première pause musicale.

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2: Nous continuons l'émission avec le thème suivant, ce que la loi autorise et interdit sur les réseaux sociaux.
3: Oui, Maître Vega, toujours dans le code du travail, si on publie sur Instagram une photo de la soirée où l'on voit clairement un collègue ivre, tu en parlais tout à l'heure, sans lui demander son accord, est-ce que c'est légal?
2: Ah ben non, non, c'est pas légal du tout, parce que comme je le disais, cela porte atteinte à son image et à sa vie privée.
3: D'accord.
2: Surtout, il est ivre, il a fait un peu du n'importe quoi, peut-être qu'il s'est enlevé sa chemise, donc c'est une photo qui est peut-être humiliante, voilà, prise aussi hors du cadre professionnel, parce que c'est une soirée privée et tout cela, donc c'est interdit. Donc c'est sûrement pas quelque chose à faire. S'il a été filmé, ça reste dans votre portable à vous, mais vous ne diffusez pas, vous n'envoyez pas, vous postez pas sur les réseaux sociaux, surtout pas.
3: D'accord. Tout le monde utilise un pseudo, Maître Vega. Est-ce que ça protège?
2: Ah ben non. Non, l'anonymat n'est jamais total.
3: D'accord.
2: Parce qu'en cas de plainte, la justice peut identifier l'auteur d'un message. Parce que lorsque vous allez sur Internet, vous laissez des traces.
3: Mais bien sûr.
2: Voilà, il y a l'adresse IP.
3: Exact.
2: Donc on sait qui s'est connecté. Ou ça me fait penser à un cas, quelqu'un qui avait envoyé un message et sous un pseudo. Mais dans son message, ce que la personne avait écrit, rien qu'en lisant, on voyait que c'était elle.
3: Mais bien sûr.
2: Tout à fait. Tout à fait. Et on l'a identifié comme ça.
3: Mais oui.
2: Alors, lorsque la personne m'a dit ça, je lui ai dit, c'est ce que tu as écrit. La personne m'a dit, oui, c'est sur un pseudo. On n'a pas pris une semaine pour découvrir où c'était la personne. Donc, il faut faire attention.
3: Attention à ça.
2: Parce qu'on laisse des traces lorsqu'on utilise un ordinateur. Voilà.
3: C'est ça.
2: Donc, on n'est pas si anonyme que cela, même si la personne s'appelle Mirella et puis on a mis Nono. On va finir par trouver qui est Nono.
3: Ok. Maître Vega, un sujet assez délicat. Le harcèlement en ligne est de plus en plus fréquent. Que dit la loi à ce sujet?
2: Donc, le harcèlement en ligne est un délit. Et c'est vrai qu'en ligne, c'est beaucoup plus facile. Parce qu'on est chez soi, effectivement. Parce que s'il fallait harceler quelqu'un hors du portable ou des réseaux sociaux, il faut se déplacer, il faut trouver la personne, il faut se mettre en face d'elle, il faut, voilà.
3: Ouais, ouais.
2: Tandis que les réseaux sociaux, on a son compte, on a accès à ces je ne sais pas quoi, puis on envoie. On envoie, on est dans le bus, on envoie, on est chez soi, on envoie, on est devant un écran, on envoie. Donc c'est beaucoup plus facile et c'est un délit, même si c'est en ligne. Et répéter des messages humiliants ou menaçants, ça peut être lourdement sanctionné.
3: D'accord.
2: Donc, il faut faire très, très attention.
3: Alors, mais que faire quand on est victime soi-même?
2: Donc, surtout, il faut garder des preuves.
3: Okay.
2: Parfois, on est tellement embêté qu'on supprime.
3: C'est ça.
2: Voilà,
3: le premier effet, c'est ça, effectivement.
2: Voilà, parce qu'on peut supprimer la personne et en plus, on bloque.
3: D'accord, ouais.
2: Donc, il faut laisser les messages, il faut laisser, et puis faire des captures d'écran, parce que lorsque vous irez porter plainte, on va vous demander des preuves.
3: Bien sûr.
2: Donc, vous allez porter votre portable.
3: Ouais.
2: Vous allez montrer tous les messages. Vous allez montrer s'il y a des appels, le listing des appels, d'accord? Et vous aurez les éléments pour porter plainte.
3: D'accord, mais tu as parlé justement de capture d'écran. Ce sont des preuves valables?
2: Oui.
3: Ah ouais, d'accord.
2: Voilà, oui, des captures d'écran. Pourquoi? Parce que les captures d'écran, il faut bien faire attention pour qu'elles soient datées.
3: Ah, ok, d'accord.
2: Voilà, datées et puis contextualisées. Donc vous n'allez pas faire une seule petite capture, vous allez prendre ce qui est avant, ce qui est après.
3: Oh, ok, oui.
2: Pour qu'on comprenne bien.
3: Ouais.
2: Et c'est très utilisé dans les affaires de harcèlement et de menaces.
3: C'est bon à savoir.
2: Voilà. Donc vous laissez la personne parler aussi, vous pouvez l'enregistrer. Parce que la personne peut appeler, elle va envoyer. Assez souvent, la personne va envoyer et puis il y a le système qui permet d'effacer ou les messages éphémères.
3: Ah oui.
2: Donc il faut faire très attention à ça. Il faut trouver un dispositif pour tout de suite capter la chose et garder comme preuve. Parce qu'une fois que c'est effacé, on ne peut plus retrouver.
3: C'est ça.
2: Donc, si cette personne utilise ce procédé, il faut tout faire pour garder tous ces messages, toutes ces photos que cette personne envoie. Tout de suite, vous capturez, même si la personne est effacée ou bien même si c'est éphémère, mais vous aurez déjà fait une capture.
3: D'accord. Les réseaux sociaux peuvent-ils supprimer un contenu sans passer par un juge?

0: Oui, peu. Parce que les plateformes, elles ont leurs propres règles et peuvent supprimer des contenus ou bien fermer des comptes. Mmh. Ou bien parfois, ils peuvent dire à l'utilisateur qu'ils sont bloqués pendant quelques jours. Mmh. Voilà, votre compte ne fonctionnera pas. Ouais, voilà, donc la personne est sanctionnée pour qu'elle revoie sa façon de diffuser les messages, de parler, de le contenu de ses messages.
1: D'accord. Maître Vega, si une personne envoie un message privé à son ex, par exemple, tu vas le payer. Comme c'est un message privé, est-ce que c'est punissable?
0: Mais comme je l'ai dit, c'est punissable, oui, parce que c'est une menace. Menace même privée, c'est une infraction.
1: D'accord.
0: Et ce message, comme je dis, il faut faire des captures d'écran, ça va servir de preuve, et la personne pourra être condamnée pour avoir envoyé ce message. Parce que ce message, comme je dis, ça constitue une infraction. Ça peut être une menace, ça peut être un harcèlement, ça peut être un chantage. Il faut faire très attention.
1: D'accord. Mmh. Est-ce qu'on peut critiquer librement une personne publique sur les réseaux sociaux?
0: Les critiques sont autorisées.
1: D'accord.
0: Mais la critique doit rester mesurée.
1: Ok.
0: Voilà, il y a critique et critique. Ça ne va pas se changer. Une critique est une insulte.
1: Carrément.
0: Une insulte, une accusation qui n'est pas fondée. Tout ça, c'est interdit. Et lorsqu'elle vise une personne publique. Mmh. Et assez souvent, je pense que tu as déjà entendu, Mirella, des personnes publiques qui portent plainte.
1: Oui, c'est vrai.
0: Des propos qui ont été tenus à leur égard. Ça arrive très, très souvent.
1: D'accord. Mais si une personne partage une information alarmante, par exemple sur WhatsApp, sans vérifier la source, et il s'avère que l'information est fausse, est-ce qu'elle peut être tenue pour responsable?
0: Partager une fausse information, surtout si cette fausse information crée de la panique ou nuit à quelqu'un, cela peut engager la responsabilité de la personne qui l'a diffusé et même les autres personnes qui relaient ce message aussi. Donc il faut faire attention.
1: D'accord.
0: On appelle cela des fake news.
1: Ouais, effectivement. Mm-hmm. Mm.
0: Donc la diffusion plus volontaire de fausses informations, ça peut être sanctionné. Surtout si ça crée un trouble à l'ordre public ou atteint la réputation d'une personne ou d'une institution.
1: Ok, d'accord. On parle souvent des influenceurs.
0: Oui.
1: Est-ce qu'ils ont des obligations juridiques spécifiées, ces influenceurs?
0: Oui, parce que maintenant c'est la mode.
1: Oui, effectivement, on en voit. Ça pousse comme des champignons.
0: Ah, voilà.
1: On est influenceur, tout le monde est influenceur.
0: Tout le monde est influenceur. Donc les influenceurs, ils doivent indiquer clairement leurs partenaires sociaux, respecter le droit de la consommation et ne pas promouvoir des produits interdits ou dangereux. Voilà.
1: Ok.
0: Donc ils sont encadrés. Ils sont encadrés dans leur métier d'influenceur.
1: Dis-moi, Maître Vega, existe-t-il un droit à l'oubli sur les réseaux sociaux?
0: Oui, il existe un droit à l'oubli. Chacun peut demander la suppression de certains contenus concernant, notamment lorsque les informations sont obsolètes ou bien portent atteinte à sa vie privée. Donc, ils peuvent demander à cette plateforme de le faire.
1: D'accord. Et les réseaux sociaux peuvent-ils fermer un compte du jour au lendemain?
0: Oui. Oui, okay. Ça arrive assez souvent. Dans l'actualité, on entend ça, qu'on a supprimé tel compte. Les plateformes, elles ont leurs propres règles et elles peuvent supprimer un contenu ou un compte sans passer par un juge.
1: D'accord.
0: Et parfois, elles sont tenues de le faire parce que si cette plateforme ne le font pas, elles peuvent être poursuivies et condamnées parce qu'elles hébergent tel et tel utilisateur qui propage telle et telle information qui sont fausses ou bien pour telle et telle raison. Donc, ils ont intérêt à le faire avant que la justice ne soit saisie.
1: Mais peut-on demander qu'un ancien poste ou une photo, je sais pas, qui date, disparaissent d'Internet? On peut faire ça?
0: Oui, oui, oui, comme la question que tu m'as posée précédemment, parce que c'est ce qu'on appelle le droit à l'oubli.
1: Ouais, d'accord, ok.
0: Voilà.
1: C'est dit.
0: Bon, c'est pas automatique, mais on peut faire les démarches pour faire supprimer certains contenus.
1: D'accord. Mais est-ce qu'on peut supprimer justement un message après l'avoir publié pour éviter des ennuis?
0: Donc, supprimer un message peut limiter la diffusion.
1: Ok.
0: Mais cela n'efface pas forcément le problème.
1: Exactement.
0: Ça ne va pas effacer le problème. Pourquoi, comme je dis, des captures d'écran? Parce que même si on a diffusé, on se dit, hey, pourquoi j'ai fait ça? Ça dépend au nombre de personnes qui l'ont reçu. Donc, même si on efface, on dit, oui, j'ai envoyé, mais finalement, j'ai effacé. Mais l'infraction est quand même commise. Voilà. Parce que d'autres ont capturé.
1: Tout à fait.
0: Et il y a la preuve. Mm-hmm. Donc, la victime va porter plainte. Mm-hmm. Donc, même si le contenu dans le portable ou je ne sais pas quoi, quel support a disparu, mais ça a été diffusé, capture, plainte, etc. Même si on regrette, mais on l'a fait. Donc c'est pour ça qu'avant de faire quelque chose, il faut réfléchir. Parfois on le fait dans l'émotion.
1: Oui.
0: Et sur un coup de tête, on n'a pas réfléchi. Mmh. Et c'est une fois que c'est parti qu'on se dit pourquoi j'ai fait
1: c'est ça.
0: Ça. Donc il faut vraiment réfléchir, vraiment faire attention. Et puis après, la vie peut basculer.
1: Tout à fait.
0: Surtout les petits jeunes que je vois, parfois ils postent ça simplement pour s'amuser.
1: Mmh.
0: Puis après, on se retrouve devant un juge des enfants. Et puis les parents sont là, les enfants sont poursuivis.
1: Oui.
0: Et ça les dépasse. Mais mmh. c'est fait.
1: C'est ça. Justement, tu parlais de plaisanterie et tout, mais une blague peut-elle devenir un problème juridique sur les réseaux sociaux?
0: Oui.
1: Alors les jeunes appellent ça parfois les pranks. Je ne sais pas si je prononce bien, mais un prank, c'est enfin une blague, quelque chose qui n'est pas vrai. Mais est-ce que c'est un problème juridique?
0: Oui. L'humour n'excuse pas tout. Hein.
1: C'est ça.
0: Ah oui, l'humour n'excuse pas tout. Donc une blague peut être considérée comme une insulte. Hein. Voilà, ou une diffamation, ou une incitation aussi à la haine.
1: Exactement.
0: Si elle porte la tête à une personne ou à un groupe.
1: Mm-hmm.
0: Donc il faut faire attention. Tout ne fait pas rire. Hein. Comme on dit, on ne peut pas rire de tout.
1: De tout, c'est vrai.
0: Mm-hmm.
1: D'accord.
0: Donc il faut faire attention à la nature des blagues. Alors, on ne peut pas rire de tout avec tout le monde.
1: D'accord.
0: Mm-hmm.
1: Dans un autre domaine, Maître Vega, est-ce qu'on peut filmer les forces de l'ordre et publier la vidéo en ligne?
0: Le principe, c'est que filmer est autorisé dans l'espace public.
1: Ok.
0: D'accord, donc il n'y a pas de souci. Mais la diffusion doit respecter la dignité des personnes et ne doit pas mettre en danger leur sécurité.
1: Ok.
0: Donc il faut faire attention parce que, imaginons, s'il y a un cas qui se produit, les forces de l'ordre ont agi,
1: mm-hmm.
0: puis après, ça a impliqué des conséquences qui sont quand même assez graves. On a filmé, on a diffusé, il y a le visage des personnes voilà, qui ont agi dans le cadre du maintien de la force publique. Et puis, tout ça est diffusé. On ne sait pas comment les gens peuvent réagir. Il peut y avoir des représailles. Donc, à cause de cette diffusion qui a été faite. Donc, il faut faire très attention lorsque les forces de l'ordre agissent.
1: Mm-hmm.
0: Et le fait de publier les vidéos en ligne, ça peut causer aussi des problèmes. Donc, il faut faire très attention.
1: D'accord. Maître Vega, peut-on filmer... est-ce que les parents... sont responsables de ce que publient leurs enfants?
0: Oui. Oui, oui, parce que comme je l'ai dit, les parents, ils peuvent être civilement responsables des dommages causés par leurs enfants mineurs sur les réseaux sociaux.
1: Parce qu'ils peuvent dire, mais je n'ai pas dit à l'enfant de faire ça, ou je n'ai pas vu qu'il a fait ça.
0: Oui, mais il a fait.
1: Oui, c'est vrai, c'est vrai.
0: Voilà, il l'a fait. Il ne fallait pas qu'il fasse, c'est tout.
1: Mais oui.
0: Donc, et puis en plus, c'est un mineur, donc
1: en
0: c'est
1: plus,
0: qui va payer, qui va... puis voilà, il est sous la responsabilité de ses parents. Donc les parents sont civilement responsables.
1: D'accord. Alors, Maître Vega, encore une autre question. Est-ce qu'on peut dénoncer quelqu'un publiquement sur les réseaux sociaux?
0: Il faut être vraiment très très très très prudent lorsqu'on fait ce genre de choses.
1: Je suppose.
0: Ah oui, parce que quand on accuse quelqu'un publiquement,
1: c'est ça,
0: sans décision de justice, peut constituer une diffamation.
1: D'accord.
0: Même si on pense dire la vérité. Voilà, si c'est une décision de justice qui a tranché, qui est définitive, et puis on dit oui, dans une décision de justice, il a été jugé telle chose, ça c'est autre chose.
1: D'accord.
0: Mais si on affirme des choses, il n'y a pas eu de décision de justice, voilà, ça peut être de la diffamation.
1: Ah,
0: même si on est sûr que c'est la vérité, on peut dire oui, tel père a commis telle chose sur son enfant, et puis il n'y a pas eu de décision de justice, rien du tout, la personne, elle peut porter plainte contre vous pour diffamation.
1: Oh, d'accord.
0: Ben oui, parce que même si vous pensez que c'est la vérité, même si vous avez des éléments, on vous a dit, l'enfant vous a parlé et tout, mais il n'y a pas de preuve vraiment incontestable. Il
1: n'y
0: a pas de décision de justice, il n'y a rien pour confirmer ce que vous dites.
1: Oui.
0: Donc il faut faire attention, ça peut être qualifié comme étant de la diffamation.
1: D'accord. Alors, Maître Vega, un like peut-il avoir des conséquences juridiques?
0: Ah ben, c'est vrai que les likes, ce sont des éléments qu'on utilise dans les réseaux sociaux.
1: Très fréquemment, mais oui.
0: Oui, c'est indispensable, le like.
1: Mais bien sûr.
0: Mais un like peut avoir des conséquences juridiques, oui.
1: Ok.
0: Voilà, dans certains cas.
1: Mm-hmm.
0: Donc, aimer ou soutenir un contenu illégal peut être interprété comme une approbation ou une diffusion du message.
1: Ok.
0: Voilà. Donc, il peut s'agir d'un like, hein, un like qu'on a mis sous un message raciste.
1: Ah ouais. Voilà. Effectivement, ça change tout ça.
0: Ah oui, ça change tout. Oui, c'est un like qu'on a mis sous une photo avec une belle fleur. Voilà, like. Mais c'est un message raciste, un message d'insulte. Donc, on a mis like et puis voilà, on peut identifier la personne qui a mis ce like. Oui. Faire attention.
1: D'accord.
0: Donc, nous allons maintenant passer à la deuxième pause musicale.

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2: Oui, nous sommes dans l'heure juridique avec maître Vega et nous parlons de ce que la loi autorise et interdit sur les réseaux sociaux. Maître Vega, que risque-t-on en créant un faux compte au nom de quelqu'un d'autre?
3: Donc c'est comme tu as dit, au nom de quelqu'un d'autre, mm-hmm. Donc c'est une usurpation d'identité.
2: Oh, d'accord.
3: Ah, voilà. Donc c'est un délit qui est puni par la loi, parce qu'on se fait passer pour quelqu'un d'autre et puis on diffuse des choses et puis on croit que c'est cette personne qui a une atteinte à la réputation de cette personne, etc. Donc, effectivement, ça va entraîner des sanctions pénales, mm-hmm. parce que c'est une infraction, c'est une usurpation d'identité, et des sanctions civiles, mm-hmm. en fonction du préjudice subi par cette personne.
2: Oui, tout à fait. D'accord. On parlait tout à l'heure d'entreprise. Est-ce qu'on peut critiquer une entreprise sur les réseaux sociaux, même si ce n'est pas la nôtre, par exemple?
3: Oui, en tant que critique, la critique reste factuelle et mesurée.
2: D'accord.
3: On reste factuelle et mesurée, cette critique. On peut critiquer, mais comme je l'ai dit, on critique, on n'insulte pas. On ne fait pas des accusations qui sont infondées, parce que ça peut entraîner des poursuites. On va menacer l'entreprise ou bien on va dire que l'entreprise a commis telle chose. Il faut apporter des preuves, mm-hmm. il faut apporter des éléments par rapport à ce qu'on dit.
2: Oui.
3: Mais si on se permet de dire certaines choses et puis on n'a pas de preuves, mais l'entreprise portera plainte et des poursuites pourront être faites contre mm-hmm. ces personnes ou
2: D'accord.
3: ces personnes.
2: Est-ce qu'on peut être condamné pour des propos anciens publiés il y a plusieurs années?
3: Oui, parce que que le délai de prescription n'est pas passé,
2: par
3: exemple, si c'est un délit, c'est 6 ans.
2: D'accord.
3: Donc, tant que le délai n'est pas passé, eh bien, on peut être poursuivi. Un ancien message peut ressortir ou poser mm-hmm. des problèmes aujourd'hui. On peut avoir dit ça dans un contexte et puis on fait ressortir, mm-hmm. et puis on amplifie. Donc, il faut faire attention. On laisse des traces sur Internet.
2: Mm-hmm.
3: Il faut faire attention.
2: D'accord. Parlons maintenant de groupe, en fait. Si plusieurs élèves, par exemple, se moquent régulièrement d'un camarade dans un groupe WhatsApp,
3: oui.
2: que risque ce groupe?
3: Donc, il s'agit de harcèlement en ligne. Donc, chaque participant mm-hmm. sera tenu pour responsable.
2: Oh.
3: Même ceux mm-hmm. qui vont simplement relayer l'information. Parce qu'on diffuse,
2: ben oui.
3: on partage.
2: Mm-hmm.
3: Donc, lorsque la victime va porter plainte, des captures d'écran,
2: oui.
3: Tous ceux qui sont dans ce groupe, tous ceux
2: D'accord.
3: qui ont diffusé, ils seront poursuivis.
2: D'accord.
3: C'est pas si anodin que cela.
2: Oui,
3: on est dans le groupe et puis mm-hmm. on est content, on se moque de tel camarade et puis on ajoute et on amplifie. J'ai déjà eu des affaires de cette nature.
2: Mm-hmm.
3: On poursuit
2: D'accord.
3: les auteurs,
2: oui.
3: tous ceux qui ont eu des propos harcelants à l'égard de cette victime.
2: D'accord. Ok. Donc, en résumé, maître Vega, les réseaux sociaux offrent une grande liberté, mais ils impliquent aussi des responsabilités. Un dernier conseil pour nos auditeurs?
3: Donc, le dernier conseil, c'est vraiment de réfléchir avant de publier.
2: Oui.
3: Donc, parfois, on est fâché, parfois, on est énervé.
2: Mm-hmm.
3: Ou bien, parfois, c'est quelque chose qui arrive là de façon instantanée.
2: Mm-hmm.
3: Pouf, on réagit. Il faut vraiment réfléchir avant de publier.
2: Oui.
3: Parce qu'une fois que c'est publié, même si on a effacé,
2: ça reste.
3: La personne a reçu,
2: oui.
3: ça reste.
2: Mm-hmm.
3: Et puis ça se diffuse. Diffuse, c'est comme on disait, ça arrive en Chine.
2: Exact.
3: Et puis on fait quoi?
2: C'est ça.
3: On fait quoi? Donc, il faut se demander si on accepterait
2: mm-hmm.
3: que ce message soit lu par un juge,
2: mm-hmm.
3: par un employeur, par un proche.
2: Oui.
3: Mais assez souvent, on n'a pas le temps de faire cette réflexion parce que
2: mm-hmm.
3: maintenant, tout est dans l'instantané.
2: Oui, c'est vrai,
3: tout
2: malheureusement.
3: Tout est dans l'instantané. Et puis, on réagit comme ça, on like, et ce qui est embêtant. Donc, ce qu'il faut retenir aussi, c'est que sur Internet, comme ailleurs, nos actes ont des conséquences.
2: C'est
3: pas parce que je suis enfermée dans ma chambre,
2: mm-hmm.
3: je suis dans ma voiture, je suis seule,
2: mm-hmm.
3: qu'il n'y a pas de conséquences.
2: C'est vrai.
3: Il n'y a pas de conséquences parce que lorsqu'on poste, on poste pour le monde entier. On poste pour tout le monde.
2: Il faudrait effectivement qu'on y pense parce que pas souvent on n'y pense pas. On dit que c'est...